0: Pouette, pouette, pouette.
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1: Nous aussi.
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3: Bonjour, je m'appelle Alexandrine, j'ai 9 ans, j'habite à Nice. Je voudrais vous faire une blague. Qu'est-ce qui est carré et marron et qui imite le bruit du loup?
4: Alors là, je n'en ai jamais entendu parler.
3: Un caramel.
1: Elle est trop bien cette blague, je vais la raconter à mes potes.
5: 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Qu'est-ce qu'il prend ?
4: Un grand verre d'eau ?
5: Toute la place. Au revoir.
1: Trop bien cette blague.
6: 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Et sa fille lui répond : d'accord, mais tu as intérêt à toutes les gagner. 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
3: Et coucou les petites curieuses et les petits curieux. Alors avis aux parents, on reste à côté des plus jeunes pour écouter.
4: Bonjour, je m'appelle Kevin, j'ai 15 ans et je voulais savoir comment est-ce que les gens deviennent thanatopracteurs. Merci.
3: Et merci à toi Kevin. Écoute, j'ai, je crois, la personne pour te répondre. Il s'appelle Nicolas Delestre, il est spécialiste en préservation de la dépouille humaine et... à la tête, c'est ça Nicolas, à la tête d'un centre de formation qui s'appelle AFIT, c'est un centre de formation justement pour thanatopracteurs. Nicolas Delestre, c'est quoi déjà un thanatopracteur avant de venir à la formation?
5: C'est une personne qui va se rendre au chevet des défunts afin de préserver leur corps le temps de la présentation de celui-ci à la famille. En fait, un thanatopracteur, c'est quelqu'un qui va utiliser des techniques et des fluides qui vont permettre de ralentir la décomposition du corps pour un temps donné, un temps défini par la loi.
3: Et alors comment on devient thanatopracteur de mort?
5: C'est une excellente question, Kevin. Eh bien, écoute, il faudrait déjà que tu aies le bac, puisque c'est une obligation légale depuis 2022. Ensuite, tu intègres un centre de formation en thanatopraxie. Dans ce centre de formation, tu vas apprendre énormément de choses que tu n'auras pas vues au lycée, qui vont être totalement nouvelles pour toi. Une fois cette formation terminée, tu vas obtenir une attestation de formation qui va te permettre de passer un diplôme national, un diplôme théorique national, qui est organisé toutes les années en janvier par le ministère de la Santé.
3: Alors, attendez, l'attestation, c'est combien de temps? Au bout de combien de
5: temps? C'est 6 semaines.
3: 6 semaines, voilà. Ah, c'est assez rapide.
5: C'est 195 heures minimum.
3: D'accord, et au bout de ces 6 semaines, donc, on peut passer le diplôme?
5: Alors, on passe le diplôme théorique uniquement. Ah. Une fois que ce diplôme théorique est obtenu, il faut savoir que c'est un diplôme à numerus clausus.
3: Combien?
5: Il y a à peu près toutes les années 65 personnes qui obtiennent le concours théorique pour 400 candidats. Une fois que vous avez obtenu cette partie théorique, vous avez la possibilité, la chance, de pouvoir apprendre le métier de thanatopracteur auprès d'un maître de stage. Là, ça ne va pas être une question réellement de temps, même si vous avez 6 mois pour effectuer ce stage, ça va être une question de nombre de soins. Officiellement, vous n'avez que 75 soins à réaliser pour pouvoir passer l'examen de thanatopraxie. Donc, au bout du nombre de soins demandés, 2 thanatopracteurs viennent observer un soin de conservation réalisé par le stagiaire et ils évaluent si celui-ci est apte ou non à devenir thanatopracteur. Il faut être très honnête, 75 soins, c'est totalement irréalisable. On n'arrive pas à devenir thanatopracteur en 75 soins.
3: C'est quoi? C'est trop peu, en fait.
5: Il faut beaucoup, beaucoup plus de soins. L'étendue des raisons, des causes de la mort, l'état des corps, etc. est tellement large qu'en 75 soins, le stagiaire n'a pas le temps d'avoir une vision globale de ce qu'est la dépouille humaine et ses représentations de la mort. Même 200, même 300 soins, ce ne serait pas suffisant. Mais simplement, au bout de 75 soins, vous avez le droit de passer cet examen. Une fois que vous avez fait ça, vous êtes publié au journal officiel et vous êtes officiellement thanatopracteur.
3: Et donc, en général, il y a combien de temps qui se passe, on va dire, entre le bac que Kevin pourrait avoir derrière et le moment où il exerce vraiment?
5: Il faut compter 2 ans. Et après, Kevin est embauché. Et Kevin n'aura pas de problème d'emploi pour une raison très simple, c'est que ça doit être à peu près la seule profession de France où il y a le plein emploi.
3: Est-ce qu'il y a aussi une dimension psychologique à la formation? Parce qu'il faut quand même avoir les épaules, quoi.
5: Alors, la formation, en fait, en tant que telle, évidemment, lorsque l'on recrute un étudiant, on va énormément s'intéresser à son côté psychologique. On va s'intéresser également beaucoup à son côté éthique. Parce que, évidemment, on ne peut pas confier le corps des défunts, le corps sous sein privé, donc qui appartient à une famille, dans les mains de n'importe qui. Les thanatopracteurs, quand ils sortent d'un centre de formation, quand ils sont habilités par le ministère de la Santé, ce sont des personnes qui ont un haut degré d'éthique et de formation psychologique. Alors évidemment, il y a des trous dans la raquette. Ça, c'est toujours le cas. Ça risque de changer, heureusement, puisque de plus en plus la thanatopraxie est prise en compte. Et du coup, ben, forcément, la médecine du travail arrive.
3: Voilà, et peut-être que des vocations sont nées ou pas. Salut les matelots!

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1: Il est temps de te révéler une sombre histoire qui est arrivée à Jimmy, le serveur de chez Happy Nouilles. Tout a commencé une étrange nuit de pleine lune, glacée et humide. Pas un chat dans les rues, seuls les balançoires rouillées couinaient contre le vent. Alors, pour me changer les idées, j'ai décidé de m'offrir une délicieuse soupe aux larmes de dragon qui pleure, la spécialité de chez Happy Nouilles. J'arrive, je m'installe au bar. Quelques minutes plus tard, Jimmy vient me voir. « Salut, vieille branche !» je lui dis. Le bonhomme ne me répond pas. Enfin si, il marmonne un truc bizarre. Je le regarde, interloqué. « Dis donc, mais qu'est-ce que tu racontes? Oh, la barbe! Je ne comprends rien. Articule, bon sang !» Et là, je ne sais pas ce qui m'a pris, mais ça m'a franchement énervée. Alors je me suis levée et j'ai claqué la porte. Sitôt dehors, je sens un drôle de machin me coller au mollet. Oh, mais qu'est-ce que c'est? Je tends la main, je baisse les yeux. Saperlipoète-pouette, c'est un papier, un message précisément, écrit à l'encre mauve. Sans hésiter, je lis.
2: Salut Laure, votre ami Jimmy ne peut plus parler car nous lui avons jeté un sort. Nous sommes un gang de sorcières et nous sommes en colère. Depuis trop longtemps, on raconte n'importe quoi sur nous. Non, nous n'avons pas de poils au menton. Et vous savez quoi? On n'a pas non plus de vilain nez crochu couvert de verrues. Alors si vous voulez que Jimmy retrouve la parole, vous devez raconter notre vraie histoire.
3: Enquêtez sur Jeanne de Brigue, l'une des plus grandes sorcières. Merci d'avance. Et PS, sinon, si vous voulez apprendre un sort ou deux, n'hésitez pas, on sera ravis. Bisous.
1: Nom de nom, mais c'est bien sûr! Jimmy a été ensorcelé! J'appelle la pluie, le vent et le tonnerre. Viens à moi le chat noir, l'araignée et la chauve-souris. C'est parti pour une nouvelle odyssée. En l'an de grâce 1345, à peu près, Jeanne de Brigue, future sorcière de la région de Brie, près de Paris, naît.

0: Cette nuit-là, paraît-il, tous les corbeaux et les crapauds du monde ont entamé sans se concerter une bien étrange chanson. Merci, messieurs. Ça suffit. Enfant, Jeanne passe son temps dans la forêt. Elle en connaît chaque petit recoin, surtout les plus obscurs. Sous les branches des sapins, sous les bouleaux et les cornouillers géants, elle se sent protégée. Parfois...
1: Oh, ça lui fait des sensations bizarres, comme des petits picotements.
0: Enfin non, oh, ce n'est pas tout à fait ça. C'est plutôt qu'elle a l'impression d'être chaque fois un peu plus forte et puissante.
2: La nature est merveilleuse,
0: se dit-elle.
2: On dirait qu'elle a d'étranges pouvoirs. Un jour, j'aimerais apprendre à m'en servir.
0: Oui, mais comment ? Heureusement, Jeanne a une marraine et cette marraine, tiens, est connue dans toute la région pour réussir d'étonnantes choses. En deux mots, ou plutôt quatre, elle maîtrise la magie. Elle habite assez loin, tout en haut de la butte de Doux, une drôle de colline accrochée aux nuages où personne n'ose vraiment s'aventurer. En chemin, le vent souffle très fort. Il fait plier les arbres. À plusieurs reprises, Jeanne manque de s'envoler. Enfin, la voici arrivée. Immédiatement, la porte s'ouvre en faisant un grand... Au même moment, un éclair déchire le ciel. Jeanne ne dit rien, mais elle pense...
2: Mon Dieu, qu'est-ce qui se passe?
0: Timidement, elle entre.
3: Alors comme ça, tu veux apprendre la magie, les sorts, les envoûtements et les incantations?
0: Demande sa marraine. Jeanne est sur les fesses. Oh, mais c'est incroyable! Elle n'a encore rien dit. Comment a-t-elle fait pour deviner?
3: Tu sais que cela peut être très dangereux.
0: Et ainsi commence son apprentissage. Tous les jours, à l'heure du crépuscule, Jeanne retrouve sa professeure. Elle lui enseigne les plantes et comment s'en servir.
3: Tu vois ces petites boules noires? C'est de la belladone. Attention, en trop grande quantité, ça peut tuer un cheval ou même un homme. Rappelle-toi, c'est la dose qui fait le poison.
0: Jeanne apprend à faire fondre la poix, à recueillir la bave de crapaud. Dans de gros chaudrons, elle fait bouillir pendant des heures des potions étonnantes. Enfin, elle est prête pour aller légèrement plus loin. Les deux femmes se placent au centre d'un cercle. Au sol, elles ont dessiné tout plein de dessins bizarres, des signes cabalistiques. Jeanne a le cœur qui bat. Sa marraine se met à réciter d'étranges formules. Cette nuit-là, la jeune sorcière apprend les secrets pour appeler Ocibut, plus connu aujourd'hui sous le nom du diable. C'est extrêmement dangereux, je ne te le fais pas dire. Il faut le faire venir lentement, l'apprivoiser. Et surtout, ne pas l'obliger. Ocibut, leur a-t-il rendu visite cette fois-là? Sur ce point, l'histoire reste silencieuse. Entre nous, tant mieux. Oh, je ne sais pas toi, mais moi, je commençais à avoir sacrément la frousse. Trois années passent. L'heure de la dernière leçon est arrivée.
3: Jeanne, tu connais maintenant l'art de la magie. Tu fais partie des initiés. Nous autres sorcières savons maîtriser les forces de l'univers. Notre plus grand pouvoir, c'est notre connaissance. N'oublie pas, tu tires ta puissance de la nuit autant que du soleil. Tu peux appeler les démons ou bien les repousser. Tu sais jeter des sorts et tu sais soigner. Sois fière, car tu es une femme sage. Et une dernière chose, ne fais jamais le signe de croix et ne récite jamais tes prières. Tu m'as bien comprise? Nous n'obéissons à aucun dieu ni prêtre, ni église. Ne laisse jamais personne

0: Le qu'elle fait et qui elle est, tous les habitants le savent. Crois-moi, ils ne se privent pas pour lui demander de l'aide. Sans arrêt, la sorcière fabrique des filtres d'amour et des potions pour guérir Jacques, Paul ou Pierre. Et ce ne sont pas là ses uniques talents. Jeanne sait aussi retrouver les objets. Elle les devine. Oh, excuse-moi. Pardon, c'est un petit peu confus. Je ne t'ai pas proposé de deviner. Non, elle les devine. Comme dans un devin, une devine. Mais enfin, bref. Résultat, devant chez Jeanne, du matin au soir, il y a la queue.
1: Et ce sera tout, ça ira? Ma parole, mais je suis sorcière ou charcutière?
0: Se demande-t-elle en faisant sécher quelques peaux de serpent sur son étendoir à linge. Toute cette agitation, l'évêque de Meaux, oh, ça ne lui plaît pas tellement. Les villageois font beaucoup trop confiance à Jeanne. Elle lui fait de la concurrence, c'est clair. Et puis, il ne la voit jamais à la messe. Du coup, ça l'énerve. Lorsqu'il la croise dans les bois ou sur la place du village, il lui fait des scènes terribles. Chaque fois, il lui lance des regards noirs comme des éclairs, puis il agite son crucifix dans les airs.
2: Hérétique infidèle, honte à toi!
0: Jeanne ne réagit pas. Elle est beaucoup trop intelligente. Elle sourit et sans rien dire, elle pense...
1: Ridicule! Non mais qu'est-ce qu'il croit celui-là? Qui vient me faire peur avec son petit bout de bois?
0: Après l'hiver, vient le printemps, et puis l'été, et puis l'automne. Une année passe. Jeanne l'ignore, mais dans quelques minutes, sa vie va basculer. C'est un matin, très tôt. Le soleil ne s'est même pas encore lavé les dents. Jeanne est réveillée par des grands coups. Oh, mais qu'est-ce que c'est? Quelqu'un, de toutes ses forces, tambourine à sa porte. Vite, elle ouvre. Devant elle se tient une vieille dame. Elle a le visage tout rouge. On dirait une fraise géante.
3: Mon fils, Hennequin, il est malade, il va mourir. C'est Massette, sa femme, qui l'a empoisonnée. Oh, c'est une méchante femme. Il faut la jeter en prison. Mais avant, venez vite. Vous seule pouvez sauver Hennequin.
0: Jeanne suit la vieille dame. Dans une petite maison de terre, chauffée au feu de bois, elle examine le malade. Il tremble, il a la fièvre, peu cher. Oh, il n'est vraiment pas beau à voir. D'un coin de l'œil, elle observe la fameuse Massette. Recroquevillée dans un tout petit coin, celle-ci finit par venir lui parler.
4: Ne me dénoncez pas, je vous en supplie. Moi aussi, je suis une sorcière, comme vous. Retrouvez-moi cette nuit près de l'ancien puits à l'entrée du village. Je vous expliquerai tout.
0: Oula ! Il y a, comme qui dirait, araignée sous le chaudron. Jeanne veut tirer tout ça au clair. Le soir même, elle se présente au rendez-vous. Sous la lune d'argent, Massette a le visage bien pâle. Après un long silence, elle raconte son histoire. Massette, elle aussi, a été initiée à l'art de la magie lorsqu'elle était encore une toute jeune fille. Un jour, elle a aperçu Hennequin debout derrière un cyprès. Sous le soleil, son visage a resplendi de 1000 éclats d'or. Instantanément, elle en est tombée amoureuse. Ils se sont épousés. Très vite, hélas, le rêve s'est transformé en cauchemar. Hennequin l'a trompé et il l'a battu. Alors, Massette a décidé de se venger. Elle a fabriqué de toutes petites statues de cire qu'elle a plantées d'aiguilles en récitant des formules magiques. Puis, elle a appelé le diable à la rescousse. Depuis ce jour funeste, Hennequin se tord de douleur dans tous les sens. Il a l'impression d'avoir le corps tout planté d'aiguilles. À la fin de son récit, la sorcière baisse les yeux. Elle n'est pas très fière. Mais enfin, que pouvait-elle faire?
3: Massette,
0: lui dit alors Jeanne.
3: N'aie pas peur, je te dénoncerai pas. En revanche, il faut désenvoûter Hennequin. La magie, nous devons l'utiliser pour faire le bien.
0: Au centre du cercle, les sorcières rappellent aussi but. Immédiatement, les démons quittent le corps

0: du malade. Le méchant homme guérit. Aussitôt, la nouvelle se répand dans toute la région comme une traînée de poudre. Tous les villageois sont épatés. Sauf l'évêque de Meaux, évidemment. Oh, mais quel grincheux, celui-là!
1: Quoi? Deux sorcières qui arrivent à sauver un homme de la mort? Et puis quoi encore? Trop, c'est trop. Si on les laisse faire, jusqu'où iront-elles?
0: Les sorcières désormais inquiètent non seulement l'Église, mais également le pouvoir royal. Elles savent trop de choses, on veut les mettre à genoux. En 1391, Massette et Jeanne sont arrêtées et jetées en prison. Après un long procès, elles sont condamnées pour sorcellerie. Des temps extrêmement sombres commencent alors pour toutes les sorcières du monde. En France, aux États-Unis, en Angleterre, partout, on tente de neutraliser leur pouvoir. Non, mais c'est sacrément injuste! Heureusement, je te rassure, jamais elles n'ont renoncé à leur magie. L'enquête, une fois bouclée, le gang de sorcières a levé son sort et Jimmy a retrouvé l'usage de la parole. Pour fêter ça, il nous a tous invités chez Happy Nouille. Ouh là là, on s'est régalés. Et puis, on a bien rigolé. Comme promis, les sorcières nous ont appris quelques joyeux petits tours. Mais, chut, tout cela, je te le raconterai dans une autre Odyssée.

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Tu as sûrement déjà entendu la formule magique abracadabra. Eh bien, cette formule est extrêmement ancienne. Certains disent qu'elle viendrait de l'araméen, une langue parlée dans le monde avant la naissance de Jésus-Christ. À l'époque, elle signifiait que la chose soit détruite. Épatant, n'est-ce pas?

0: avec des animaux.
1: Qu'est-ce que vous allez faire pendant les vacances, vous savez déjà?
2: Moi, je sais pas ce que je vais faire encore.
3: Moi, je vais faire de la moto avec mon père.
4: Moi, je vais aller à la piscine dormir.
1: Tu vas aller dormir à la piscine?
5: Non.
1: Ah, c'est ce qu'il a dit, qu'il allait dormir à la piscine.
6: Non, il va dormir dans l'eau.
1: Tu vas faire quoi, toi, Juliette, pendant les vacances?
0: Partir en vacances et je veux aller à un parc. Je vais aller à un zoo avec des animaux.
2: Moi, je me rappelle, je vais faire quoi pendant les vacances? Je vais aller au Futuroscope.
0: On peut rejoindre Mars en roller coaster.
7: Vers l'infini et au-delà!
1: Au Futuroscope, on peut rejoindre Mars?
0: Non, mais c'est une attraction. C'est juste un trucage. On va pas vraiment sur Mars.
8: Mais encore plus malin que je ne pensais.
1: C'est quoi votre meilleur souvenir de vacances?
3: Quand j'étais à la drone et que je sautais dans la piscine. Et quand je suis allée en colo et après je suis allée chercher... J'étais allée pêcher les poissons. Vu qu'on avait un aquarium, on les a mis dans l'aquarium.
0: En fait, j'étais allée quelque part où il y avait beaucoup, beaucoup de fleurs. J'avais pu coller des fleurs sur une fresque. Et même qu'on en a acheté, on a même acheté un nénuphar. Le nénuphar, il était pour mettre des poissons et même on a acheté des poissons. Le orange, il s'appelle Nano et l'autre micro. Le premier micro... Il a été enlevé par un oiseau.
1: Et pourquoi il s'appelle Micro?
0: Parce que j'avais envie.
3: Parce qu'il parlait tout le temps.

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3: Bonjour, salut les infos. Je m'appelle Elsa, j'ai 10 ans et j'habite à Auch. Je voudrais vous raconter une blague. Rentrant de l'école, Toto dit à son père « J'ai eu 20 à l'école. En quelle matière ? 4 en histoire, 7 en français, 9 en maths. Ça fait 20. »
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4: 16, 17, 18, 19, 20.
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2: Salut Timothée.
5: J'ai une devinette pour vous. Quel est le comble pour mon chercheur d'or ?
2: Je ne sais pas.
5: De ne pas avoir bonne mine.
6: Génial cette blague, je vais la raconter à tous mes potes.
5: Ciao, salut l'info.
7: Coucou, salut l'info. Je m'appelle Louis, j'ai 8 ans, j'habite à Cerville, près de Rouen et je vais vous raconter une blague. Pourquoi les ambulanciers ont une baignoire sur le toit ?
2: Je ne sais toujours pas.
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0: Bonjour petits et grands scientifiques de France Musique. Aujourd'hui, on s'intéresse à l'un des plus grands musiciens, compositeurs de l'histoire. Un homme que vous devez absolument connaître. Il s'agit de Jean-Sébastien Bach. C'est parti SOSO, direction la planète des grandes figures.
1: Le labo musical de Nico.
2: Bienvenue sur la planète Grande Figure.
0: Écoutez cette musique. Ça vous dit quelque chose? Et celle-ci? Ou encore celle-ci. Ces musiques sont celles de Jean-Sébastien Bach, le compositeur le plus aimé, le plus admiré de l'histoire.
3: Non mais attendez, vous n'exagérez pas un petit peu, Nicolas ?
0: Non, je ne crois pas. Demandez à de jeunes musiciennes ou musiciens d'aujourd'hui, 340 ans après sa naissance, ils vous le diront. Ils vous diront que la musique de Bach est à la fois très rigoureuse, presque mathématique, et en même temps pleine d'émotions.

0: et son influence est immense. Ses œuvres ont inspiré directement ou indirectement Haydn, Mozart, Beethoven et encore aujourd'hui des artistes de jazz, de pop ou même de musique électronique. Pourtant, quand on prend un peu de recul, la musique de Bach n'était pas si célèbre à son époque. Ah, bien sûr, on reconnaissait ses qualités de musicien, mais le pauvre Jean-Sébastien a surtout été frustré tout au long de sa vie. Que sa musique ne soit pas jugée à sa juste valeur, et ça l'agaçait un peu.
1: Vous allez m'écouter, oui.
0: Pour comprendre, remontons le temps. Direction le 17e siècle. Allez, SOSO, voyage spatio-temporel. Nous sommes en mars 1685, en Allemagne, dans la région de Thuringe. Chez les Bach, tout le monde est musicien. Autant dire que Jean-Sébastien n'avait pas trop le choix. Très jeune, il chante. Il apprend le violon avec son père. Il découvre l'orgue avec son entourage. Mais tout bascule très vite. Alors qu'il n'a pas 10 ans, sa mère, puis quelques mois plus tard son père, meurt subitement. Jean-Sébastien est orphelin. Il va lui falloir apprendre à se débrouiller vite et bien. Jean-Sébastien est le petit dernier de la fratrie. Son frère, musicien lui aussi, l'accueille quelques années, le temps qu'il fréquente le lycée, le temps qu'il continue à jouer de la musique, bien sûr. Parce que déjà, très jeune, il le sait, la musique, c'est sa vie. Alors qu'il a 15 ans, il quitte son frère et part à pied à Lunebourg, à 300 km de là. Et là-bas, il fait quoi ? De la musique, évidemment. Il chante dans une chorale, il étudie, il découvre de nouveaux styles. Mais soudain...
1: Mais j'ai plus de voix, hein ?
0: Et oui, comme tous les ados, il mue. Adieu la chorale, mais pas la musique. Il reste le violon, le clavecin et surtout l'orgue. D'ailleurs, c'est à l'orgue que Jean-Sébastien commence véritablement sa carrière de musicien. Et pour qui joue-t-il ? Pour des ducs, des princes, des grands de ce monde. Pour bien comprendre, il faut savoir qu'à cette époque, l'Allemagne est divisée en plein de petits territoires. Et chacun veut être le plus impressionnant. Et comment impressionner ses voisins ? Avec la musique, bien sûr. Chaque cour a son orchestre, son compositeur. Oh, mais attention, hein, les musiciens ne sont pas libres. Ils travaillent pour leur patron. Et ça, Bach, il aimait pas trop. Il l'a même eu en travers de la gorge toute sa vie.
2: Je suis colère, les enfants, je suis colère. Je suis violence parce que je suis trahison.
0: De Arnstadt à Mulhausen, en passant par Weimar, Jean-Sébastien doit travailler en respectant les règles de son contrat. Jouer de l'orgue, jouer pour les offices religieux, gérer la musique des messes. C'est bien sympa tout ça, mais lui, il veut composer et faire résonner la musique qu'il a au fond du cœur. Voilà où se trouve sa passion, c'est son langage, sa vie. Alors que fait Bach ? Il cherche un endroit où sa musique peut résonner, en toute liberté. C'est pourquoi Bach déménage souvent, à la recherche de la cour auprès de laquelle il pourra faire exploser son talent. D'ailleurs, il n'est pas tout seul dans le déménagement parce que... Mais regardez-le, Jean-Sébastien a bien grandi. C'est un homme maintenant. Il s'est marié avec Maria Barbara, avec laquelle il aura 7 enfants. C'est à Köthen, alors que Jean-Sébastien a 32 ans, qu'il se sent peut-être le plus à son aise. Auprès du prince Léopold. Oh, le prince adore la musique. Il fait de Jean-Sébastien son maître de chapelle, un poste très prestigieux. Il est le chef musicien à la cour. Il dirige et supervise toute la musique. Il peut enfin composer librement, faire jouer ses partitions par un orchestre prestigieux. C'est le rêve. Un rêve qui vient se télescoper à une dure réalité. Alors que Bach est en voyage avec le prince, sa femme Maria Barbara meurt. Une tragédie.

C'est finalement à Leipzig que Bach va passer la plus grande partie de sa vie. Il devient le cantor de Leipzig. Joli comme titre, mais un travail éreintant. Il est responsable de la musique des églises de la ville. Il doit enseigner la musique aux jeunes élèves et composer. Composer sans cesse pour les offices religieux, des cantates, des passions, des magnificates. Il a à peine le temps de répéter avec les musiciens qu'il faut se lancer dans la composition d'une nouvelle œuvre. Heureusement, à Leipzig, les musiciens sont excellents. Et puis Bach peut compter sur sa deuxième femme, Anna Magdalena, et sur tous ses enfants. Ah, chez les Bach, tout le monde travaille. On copie les partitions, on répète, c'est une vraie petite usine à musique. Le travail demandé est fou, mais Bach compose, c'est ce qu'il fait de mieux. Et il ne compose pas de simples morceaux, il compose des œuvres sublimes que l'on écoute encore aujourd'hui avec fascination. À son époque, on ne réalise pas encore pleinement son génie. Mais au fond, est-ce si important ? Pour Bach, la musique est bien plus qu'un métier. C'est une manière un peu magique de relier les humains entre eux, mais aussi de les connecter à quelque chose de plus grand, à l'invisible.

À la fin de sa vie, Bach perd progressivement la vue, probablement à cause d'une opération ratée. Il meurt le 28 juillet 1750, laissant derrière lui une œuvre immense. Une œuvre immense qui résonne encore aujourd'hui partout à travers le monde. Oh, on l'adore ce Bach SOSO. Ah oui, mais non, mais il est temps de rentrer au labo, là. Et à la prochaine, petits et grands scientifiques de France Musique.

0: sait, mais pas vraiment.
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2: C'est l'une des phrases les plus célèbres et les plus injustement attribuées de l'histoire de France. Indice, elle aurait été prononcée par une certaine Autrichienne. Le 5 octobre 1789, des milliers de femmes quittent Paris pour marcher sur Versailles. Le peuple a faim, le pain manque et la colère gronde.
3: Alors qu'est-ce qui se passe, le peuple? On a faim! Eh bien, il faut manger.
2: Dans la rumeur, on prête à la reine Marie-Antoinette une réplique cinglante, presque provocatrice, qu'il mange de la brioche. L'image est parfaite. La souveraine coupée du réel, insensible à la misère. Et qui sort une phrase aussi gonflée qu'une bonne grosse brioche. Mais cette scène, aussi frappante soit-elle, n'a jamais eu lieu. Car cette phrase n'est pas de Marie-Antoinette, mais de Jean-Jacques Rousseau.
4: C'est la faute à Rousseau.
2: Dans le livre 6 de ses confessions, rédigé en 1765, il écrit qu'une grande princesse, apprenant que le peuple n'a plus de pain, aurait dit qu'il mange de la brioche. Mais Rousseau ne cite aucun nom. Et surtout, en 1765, Marie-Antoinette a 10 ans et elle vit encore à Vienne. Alors comment l'histoire a-t-elle dérapé? À la veille de la Révolution, la reine, étrangère et frivole aux yeux du peuple, devient le symbole d'une aristocratie déconnectée. Ses ennemis politiques s'emparent de l'anecdote de Rousseau et la lui attribuent. La rumeur se propage dans les pamphlets jusqu'à devenir une vérité populaire. Et lier pour toujours Marie-Antoinette, la viennoise, à une histoire de viennoiserie. Eh oui, il ne faut pas croire toutes les rumeurs, d'autant plus à l'heure des réseaux sociaux. Car comme l'a écrit Rousseau, nombre de contre-vérités circulent sur Internet. Ah bon? Ah bon, c'est pas lui qui a dit ça? Ah bon?

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6: Bonjour, je m'appelle Ernest, j'ai 4 ans, je suis intéressée au dinosaure.

0: bonjour. Est-ce qu'ils grandissaient toute leur vie? Au revoir.
1: Merci pour cette question, Ernest. Tu es donc intéressé aux dinosaures. Tu es intéressé par les dinosaures et tu veux savoir s'ils grandissaient toute leur vie. Je suis avec Ronan Alain, qui est spécialiste des dinosaures, donc il va pouvoir tout expliquer. Paléontologue au Muséum National d'Histoire Naturelle.
2: Alors, est-ce que les dinosaures grandissaient toute leur vie? Eh bien, je ne sais pas où tu as été chercher cette information, mais tu as tout à fait raison. Les dinosaures grandissaient toute leur vie. En fait, les dinosaures, quand ils naissent, donc ils naissent dans des œufs, hein, puisque les dinosaures sont ovipares, ils vont pondre des œufs qui sont assez petits. Donc quand ils sortent de la coquille, même le Diplodocus, même le Tyrannosaurus rex, ce sont des petits animaux.
1: C'est un petit mini-bébé.
2: Voilà, c'est un mini-bébé tout mignon. On se pose la question, d'ailleurs, on pense que certains d'entre eux, ils naissaient tout seuls, il n'y avait pas les parents qui étaient là, parce que maman Diplodocus, elle ne devait pas rester près de ses œufs en ayant trop peur de les écraser.
1: Et elle les couvait, j'allais dire.
2: Et elle ne les couvait pas, on pense.
1: Ah ouais, parce que...
2: Non, ils préparaient leur nid, il y avait des espèces de trous avec des brindilles ou autres, un petit peu, on a des lézards qui font ça à l'heure actuelle. Par contre, certains dinosaures couvaient, les dinosaures à plumes couvaient leur portée, leur nid, et puis certains dinosaures herbivores à bec de canard aussi couvaient leurs dinosaures, et ils se regroupaient comme les oiseaux.
1: Ah oui, mais alors en tout cas, donc, si on prend le Diplodocus, donc, ils laissent les œufs quelque part, ils vont faire leur vie, et donc le bébé naît tout seul.
2: Le bébé naît tout seul, sort de sa coquille, il va essayer de survivre, ça doit être un petit peu comme les tortues marines à l'heure actuelle, il devait y avoir beaucoup, beaucoup de mortalité chez les plus jeunes. Par contre, après, qu'est-ce qu'il doit faire le petit Diplodocus? Il a intérêt à grandir très très vite pour plus être embêté par des prédateurs. Donc il y a une croissance qui est souvent très rapide chez les dinosaures, les premières années, surtout chez les herbivores. Chez les carnivores, ça prend plus de temps. Et c'est pour ça qu'on pense qu'il y avait vraiment un soin apporté aux petits carnivores. Par exemple, le bébé T-Rex, pendant 2 ans ou 3 ans, il reste vraiment très très petit.
1: Et puis après, pouf, il
2: vient. Et puis à un moment, il y a une accélération incroyable, mais vraiment incroyable, parce qu'à un moment, ça se passe entre 12 et 17 ans à peu près chez le T-Rex, il va prendre à peu près une demi-tonne par an, 500 kilos par an. Et donc là, on est sur une croissance qui est démesurée, hein, qui est exponentielle. Et ça va durer pendant 4 ou 5 ans, cette croissance très très très rapide. Alors après, ça dépend des dinosaures, de leur taille et de l'espèce qu'on considère. Et chez le tyrannosaure, ça va s'arrêter vers les 20 ans. Et à 20 ans, on arrive à une espèce de palier au niveau de la croissance, mais la croissance ne s'arrête pas complètement. Chez les mammifères, chez nous, la croissance s'arrête complètement. Chez les crocodiles et chez les dinosaures, ils continuent un petit peu. C'est très léger, mais 5-6 kilos par an. Alors, ce n'est pas vraiment à grandir, mais c'est plutôt à grossir. Ils s'élargissent.
1: C'était quoi l'espérance de vie d'un T-Rex, en l'occurrence?
2: Alors, sur le T-Rex, on est aux alentours d'une trentaine d'années.
1: Et comment vous le savez?
2: Alors, comment on le sait?
1: Ça paraît incroyable, même toutes les infos que vous nous dites là, jusqu'à 2 ans, ils sont tout petits. Puis après, comment vous connaissez toutes ces infos?
2: Alors, on connaît l'âge des dinosaures, on peut essayer de l'inférer grâce à l'histologie. L'histologie, c'est quoi? C'est on prend un os, on va le couper, on va regarder la croissance de cet os. Ça se passe un petit peu comme les arbres. Tout le monde connaît l'histoire de la dendrochronologie, les cernes dans les arbres. On sait que si on compte les cernes, l'os, ça fonctionne un petit peu de la même façon.
1: Donc vous avez son âge et vous avez du coup son poids aussi estimé avec la taille de l'os.
2: Et après, par calcul mathématique, on peut essayer de regarder quel est l'âge des plus gros dinosaures qu'on connaît, et on se rend compte que c'est une trentaine d'années. Probablement que les grands dinosaures sauropodes, comme Diplodocus ou Brachiosaurus, qui eux atteignent 30 ou 40 mètres de long, eux devaient vivre beaucoup plus vieux, mais on a encore beaucoup de mal à estimer cet âge-là.
1: En tout cas, donc les dinosaures qui grandissaient toute leur vie, ça ferait un bon titre d'histoire, ça. Salut les matelots!

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1: Quelle bestiole as-tu choisi? On dirait un bourdonnement. Nous sommes au bord d'une mare. Cette bestiole fait un bruit très léger qui ressemble à un vrombissement. J'ai trouvé! C'est la libellule. Elle adore les eaux calmes et stagnantes.
2: La...

0: La voilà. Elle fonce à toute allure au-dessus de l'eau. Attention!
1: Oh, pardon! Je vous ai fait peur. Il n'y a vraiment pas de quoi et je ne vais pas vous piquer. Qu'est-ce que vous croyez? Je ne suis pas une vilaine guêpe, moi. Et je ne possède pas de dard.
0: Où allez-vous aussi vite? Vous faites une course?
1: Non, je ne suis pas à la course. Je file retrouver d'autres jeunes libellules à l'étang voisin. J'espère y rencontrer mon futur partenaire. Alors, je suis un peu pressée. Désolée!
2: Bien qu'elle ne mesure qu'entre 3 et 10 cm, la libellule peut atteindre les 40 km/h et même faire des pointes à 90 km/h. Aucun insecte de la mare ne vole plus vite qu'elle. Une vraie Formule 1. Mais au fait, on parle et on ne s'est même pas présenté. Bonjour, je m'appelle Denis. Enchanté de vous rencontrer, demoiselle libellule.
1: Demoiselle? Quoi? Mais ça va pas la tête. Vous m'avez bien regardé. Je ne suis pas une demoiselle, je suis une libellule.
0: Oh, pardon.
2: La demoiselle est la cousine de la libellule et on les confond très souvent car elles appartiennent toutes les deux à la famille des odonates. Pour les différencier, c'est assez simple. La demoiselle est plus petite, plus gracieuse et au repos, ses ailes sont à la verticale. Alors que la libellule, elle, a un corps plus massif et des ailes désynchronisées qui restent toujours à l'horizontale.
1: Moi? Moins gracieuse que la demoiselle? N'importe quoi! Je suis surtout moins excentrique et beaucoup plus distinguée. J'ai une couleur sobre, moi, alors qu'elle, avec ses couleurs criardes vert fluo, bleu fluo et même parfois rouge, oh, quel manque de goût, berque! Je ne suis pas une vulgaire demoiselle, non mais, je suis une libellule, une libellula quadrimaculata, ce qui signifie libellule à quatre taches. D'ailleurs, c'est complètement idiot de m'avoir appelée comme ça, car en réalité, j'en ai beaucoup plus des taches. Tiens, j'entends mon repas qui arrive. Mon futur partenaire va devoir attendre un peu.
2: Il ne faut pas se fier à l'air gracile de la libellule ni à son élégance, car c'est une chasseuse impitoyable. Elle se nourrit exclusivement de petits insectes qu'elle attrape en plein vol. Grâce à ses très grands yeux en forme de globule, elle repère ses proies très facilement. Rien ne lui échappe, pas même sur les côtés. Je crois que le petit moustique qui s'est approché n'a aucune chance de survie.
1: Je vais t'attraper, petit moustique.
0: La libellule s'approche discrètement du moustique en volant en dessous de lui. Puis elle remonte soudainement à la verticale et se poste juste derrière.
2: Le moustique a à peine le temps de comprendre ce qui se passe qu'en une seconde, elle le capture à l'aide de ses deux pattes avant.
0: Il est coincé et ne peut plus lui échapper.
1: Délicieux! Un vrai régal!
2: Pour le manger, la libellule coince le moustique entre ses crochets acérés puis le déchiquette grâce à ses puissantes mandibules. Ce n'est pas pour rien qu'on l'appelle le dragon des airs.
1: Vous auriez préféré que je me laisse mourir de faim? De toute façon, tout ça, c'est du passé. Je n'ai plus rien à voir avec la petite larve grisâtre que j'étais. Maintenant, je suis un insecte sublime.
2: Il a fallu du temps à la larve de libellule pour devenir ce magnifique insecte. Au bout de 2-3 ans, et une fois sa croissance terminée, elle sort de l'eau, grimpe sur une tige et commence sa mue. La larve sort de son ancienne peau et devient le jeune imago, sa forme adulte. Imago est un mot latin qui signifie « image », ce qui veut dire que la libellule a désormais sa propre image, son apparence définitive.
1: Et quelle apparence ! En toute modestie, je suis la plus belle des insectes de la mare. J'ai 6 pattes fines et élégantes, des yeux immenses, des ailes de fée, et je suis la reine de la voltige.
2: En effet, malgré leur apparence délicate, les ailes de la libellule sont très puissantes et peuvent bouger de manière indépendante. Grâce à cette spécificité, la libellule peut faire du surplace, voler en arrière, faire des piquets et même changer rapidement de direction, comme les hélicoptères. Une véritable acrobate aérienne.
1: Bon, Ce n'est pas que je n'apprécie pas votre compagnie, mais le temps file et je ne veux pas être en retard pour mon futur partenaire.
0: Au revoir, jolie libellule. Oh, oh non, elle se dirige vers la route. Attention!
1: Oh, ce bolide est complètement fou. Il roule droit sur moi à toute vitesse. Je ne vais pas avoir le temps de faire demi-tour.
2: Dans un mouvement extrêmement rapide, la libellule fait pivoter ses ailes et change brusquement de direction. À gauche, toute! Ouf! Ah, elle a évité la voiture de justesse. La voiture s'éloigne, comme si de rien n'était. La libellule s'arrête sur une feuille. Elle est sous le choc et essoufflée. Tout va bien, madame la libellule?
1: Oh, merci, Denis. Vous m'avez sauvé la vie en m'alertant. Un peu plus, et je finissais écrasée comme une crêpe sur la vitre d'un pare-brise. Oh non! Un faucon au broc! Vite, je file!
2: Le faucon a repéré la libellule. Il fonce droit sur elle. Oh non! Il va bientôt la rattraper! Accélère, libellule! Le faucon est juste derrière toi! Il est à peine à battement d'aile! Dépêche-toi!
1: Oh, mais c'est pas vrai! Ce faucon ne veut pas abandonner! Mais je n'ai aucune envie de finir en dîner! Hors de question que je me laisse faire!
2: La libellule vole aussi vite qu'elle peut, mais le faucon au broc s'approche de plus en plus. Catastrophe! Maintenant, il est tout prêt et commence déjà à ouvrir le bec pour l'avaler. Courage, libellule! Encore un petit effort, tu vas y arriver! Oh, mais... Bravo! Notre ami vient de faire un piqué vers le sol au dernier moment. Et le faucon claque du bec dans le vide. Bien joué! Et le faucon la suit encore. Il n'a pas dit son dernier mot. Reviens, libellule! À mes côtés, tu seras à l'abri! Je vais effrayer le faucon! Super! La libellule fonce dans ma direction. Ça y est, elle est tout près. Vite! Il faut que je fasse de grands gestes pour impressionner le faucon. Ah, je crois que ça marche. Le faucon ralentit. Il m'a vu. Il abandonne. Ah, par chance, il a peur des humains.
1: Ouf! Oh, je l'ai échappé belle encore une fois. Sans vous, ce faucon n'aurait fait de moi qu'une béquille. Oh! Mais ça sent la phéromone. Oh, il y a un de mes congénères dans les parages. C'est peut-être mon futur partenaire. Je file le rejoindre. Au revoir, Denis. À bientôt.
0: Au revoir, madame la libellule.
2: Je crois que notre libellule a bel et bien trouvé son partenaire. Ils virevoltent ensemble, collés l'un à l'autre et ne forment plus qu'un. Cette parade nuptiale des libellules ressemble à un vrai ballet aérien. Dans une sorte de tandem, elles joignent leurs deux abdomens et leurs deux corps forment un cœur. C'est absolument magnifique. Au cours de cette aventure, nous avons entendu le mot « imago ». Mais qu'est-ce que c'est ? Une image dessinée ? Un cocon ? La forme définitive de l'insecte adulte. Bravo! Imago, c'est bien la forme définitive d'un jeune insecte adulte. Cette aventure était virevoltante, mais c'était bestiolement génial.
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2: 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Il était une fois un groupe qui visite un château et il y a une dame qui dit « J'ai peur, il paraît qu'il y a des fantômes ici ». 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
3: Oh là là, 600 ans mais attends, c'est pas normal ça.
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4: Comment appelle-t-on un chien qui n'a pas de pattes ?
3: Un chien sans pattes, on l'appâte ?
4: On l'appelle pas, on va le chercher.
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Tu es là? Tu m'entends? Alors ouvre grande tes oreilles, je vais te raconter une histoire. Une histoire qui est arrivée à Toudou, mon doudou. Toudou sur le chemin de l'école. Toudou, mon doudou, est tout chaud, tout mou, tout fou. Il me suit partout. Le voilà. Aujourd'hui, ce n'est pas un jour comme les autres. Aujourd'hui, c'est un grand jour. Toudou, mon doudou, va à l'école pour la toute première fois. Toudou a attendu la rentrée tout l'été. Alors ce matin, il se lève très tôt pour se faire beau. Il se débarbouille le museau. Et puis, il choisit ses plus beaux habits. Il enfile son pantalon orange préféré. Par-dessus, il met sa jupe rose à rayures et le pull-over jaune que sa grand-mère Doudou a tricoté. Ensuite, Toudou mon doudou se brosse les poils. Il se coiffe bien. Il met une barrette à paillettes sur les poils de sa tête. Bravo, Toudou. Tu es vraiment très beau, mon doudou. Il est l'heure d'y aller maintenant. Dans la rue, Toudou porte fièrement son petit cartable sur son dos. Aujourd'hui, c'est un jour très important. Il sent qu'il est devenu grand. Sur le chemin de l'école, Toudou est joyeux. Il sautille, il chantonne. Oh, un oiseau! Il te souhaite une bonne rentrée.

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0: Il oublie le temps qui passe. Toudou, dépêche-toi. Il ne faut pas arriver en retard le jour de la rentrée.
1: Non.
0: Sur le chemin de l'école, Toudou est heureux. Il marche, il court, il saute à cloche-pied. Regarde, Toudou, on arrive devant ton école.
1: Oui.
0: Toudou s'arrête. Il regarde le grand bâtiment, la grande porte, avec beaucoup de gens devant. Toudou a un peu peur. Il a le cœur qui bat fort. C'est normal, mon doudou, d'avoir un peu peur le premier jour d'école. Ne t'inquiète pas. Prends ce petit bout de coton avec toi, mon doudou. Mets-le dans ta poche. Tu verras, c'est un coton magique. Si jamais tu te sens un peu seul aujourd'hui à l'école, il suffira que tu touches ce petit bout de coton et tu sauras que je suis avec toi. Je suis sûre, mon doudou, que tout va bien se passer, que tu vas bien t'amuser et te faire plein de nouveaux amis. C'est l'heure d'y aller. Toudou entre fièrement dans sa nouvelle école avec son petit cartable sur son dos. Toudou est grand maintenant. Et toi, qu'est-ce que tu aimes faire sur le chemin de l'école? Est-ce que tu chantonnes? Est-ce que tu sautes à cloche-pied? Est-ce que tu parles?

Et maintenant, c'est l'heure de danser. Avec tes pieds, avec tes mains, avec ta tête ou avec ton nez.

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4: Bonjour, je m'appelle Eno, j'ai 3 ans et demi et je voulais savoir, est-ce que les oiseaux disent kiki pour dire cui cui comme moi quand je parle? Merci.
3: Et alors Elio, ce que je peux déjà te dire, c'est que quand tu parles, tu es extrêmement mignon. Et pour le reste, je laisse faire Emmanuel Pouy-Debat, spécialiste de l'évolution du comportement des animaux au CNRS et au Muséum National d'Histoire Naturelle. Alors, kiki, cui-cui, les oiseaux, bref, apprennent-ils à parler? Je pense que c'est ça, hein, derrière la question d'Elio, 3 ans et demi seulement.
5: C'est impressionnant comme question, franchement, bravo. Continue à être curieux comme ça.

0: Ce qui est sûr, c'est que effectivement, chez les oiseaux, alors pas tous, mais chez beaucoup d'oiseaux, il y a un vrai apprentissage du langage. Alors c'est pas le même que le nôtre, mais c'est pareil. En gros, c'est comme si quand ils étaient petits, ils chantaient faux. Ils disent pas exactement les bons mots pour se faire comprendre, parce que chez les oiseaux, bah on fait kiki ou cuicui pour se faire comprendre. J'ai faim, je veux aller à tel endroit, je veux rencontrer tel autre oiseau, etc. Donc ça communique beaucoup. Et donc les petits, quand ils apprennent à parler, bah effectivement, ils vont faire comme toi, ils vont babiller et ils vont apprendre. Au début, ils vont pas dire les bons mots, puis petit à petit, ils vont dire les bons mots, puis leur langage va se complexifier en grandissant. Et ce qui est extraordinaire aussi chez les oiseaux qui apprennent, en écoutant leur papa, leur maman, leurs frères et sœurs, etc., c'est qu'on sait qu'ils apprennent dès l'œuf. C'est-à-dire que quand ils sont dans l'œuf, en fait, ils entendent déjà le papa et la maman siffler et chanter. Et du coup, ils ont déjà le cerveau qui se prépare à dire des mots, mais c'est des mots pour eux, hein, à siffler et à chanter en sortant de l'œuf. C'est pareil que chez nous. Il y a une préparation chez nous quand on est dans le corps de notre maman, on entend plein de sons à l'extérieur, mais c'est pareil chez plein d'autres animaux et c'est également le cas pour les oiseaux.
1: Et alors, je repense au cuicui d'Hélio. Parfois, à notre oreille humaine, on a l'impression, quand les oiseaux chantent, que c'est un peu toujours la même chose, en tout cas qu'ils répètent beaucoup par phase, mais à l'infini ou presque.
0: Oui, après, il y a des espèces qui ont vraiment des chants très spécialisés, donc ils vont répéter à l'infini, c'est souvent des chants territoriaux, c'est vraiment pour signifier à tout l'entourage que ici c'est chez moi. Donc effectivement c'est répétitif pour bien que le message soit transmis. Et après il y a des oiseaux qui ont un petit peu plus de variété dans leur chant, le rossignol on peut en entendre, le rouge-gorge, où vous allez avoir beaucoup plus, et là c'est facile à entendre même dans nos régions tempérées, où vous allez avoir un petit peu plus de variété. C'est lié aussi aux comportements sociaux des oiseaux, c'est-à-dire que quand vous devez signifier un territoire ou signifier une zone où il y a beaucoup de nourriture, ça ne va pas être le même chant. Si vous êtes dans un grand groupe d'oiseaux ou si vous êtes solitaire, bah vous n'allez pas communiquer de la même manière. Plus vous êtes nombreux, plus il va falloir communiquer des messages complexes puisqu'il y a plus d'individus. On ne communique pas de la même manière en fonction des individus qu'on a autour de nous. Et puis, ça dépend aussi des informations qu'on veut communiquer.
1: Faut dire cuicui très fort alors ou trouver le bon moyen pour se faire entendre, mais surtout comprendre. Salut les matelots!

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L'essentiel à nous apprendre, c'est l'amour des livres qui fait que tu peux voyager de ta chambre autour de l'humanité. 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La haine, ça n'apporte rien, puis elle viendra bien assez tôt. Si on nous apprend pas ça, alors je dis halte à tout. Explique-moi, papa, c'est quand qu'on va où? 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Tu dis que si les élections, ça changeait vraiment la vie, il y a un bout de temps, mon colon, que voter, ça serait interdit. 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

Les aventures d'Octave et Milo. Le tennis. Salut petites oreilles. Dans cet épisode, tu vas entendre la musique du tennis. Une musique qui rebondit, qui met des smatchs et qui monte au filet. Alors, attrape ta raquette et rejoins Octave et Mélo sur le terrain. Depuis le début de l'année, Octave et Mélo apprennent à jouer au tennis dans un club du quartier. Ils adorent ça! Et aujourd'hui, c'est le jour du grand tournoi. Mélo s'est entraînée toute l'année pour ça. Elle se sent prête. C'est sûr, elle va gagner. Elle se voit déjà tout sourire et médaille autour du cou sur la première marche du podium. Le cœur en fête, elle marche fièrement sur le chemin du club. À l'entrée, il y a un grand tableau avec les noms des joueurs qui devront s'affronter pour le premier match. Tous les petits tennisman se pressent et jouent des coudes pour trouver leur nom sur la liste. Oh mince alors ! Octave et Mélo découvrent qu'ils vont devoir jouer l'un contre l'autre. Les deux amis se regardent et se font un petit sourire gêné. « Bon ben, que le meilleur gagne !» lance Octave. « De toute façon, on est là pour s'amuser. » « Allez Octave, tu dis ça parce que tu sais bien que tu n'as aucune chance face à mon revers foudroyant !» répond Mélo, très sûr d'elle. Sur ce, ils se mettent en route vers le terrain. L'arbitre tire à pile ou face pour savoir qui va commencer à servir. Tiens, c'est Octave. Nos deux petits joueurs se serrent la main avant de s'installer de chaque côté du filet. Chacun sautille sur place pour s'échauffer avant de commencer. Mélo rajuste ses chaussettes et resserre ses lacets. Octave fait rebondir la balle jaune au sol avec sa raquette. Et puis, il se positionne, lance la balle en l'air et la frappe pour engager le jeu. Mélo court vers la balle, tente un coup droit, mais trop tard. La balle est déjà derrière elle. Elle a tapé dans le vide. Au coup suivant, Mélo renvoie la balle. Mais en dehors des lignes du terrain. Cette fois, elle a tiré trop fort. Son revers foudroyant est un peu trop foudroyant, visiblement. Zut, ça démarre mal. Allez, il faut qu'elle se reprenne. Pourtant, c'est encore Octave qui gagne les deux points suivants et qui s'étonne de remporter la manche. Il voit Mélo qui se décompose. Son visage est tout fermé. Ses sourcils sont froncés et ses lèvres pincées. Elle passe visiblement un mauvais moment. Et il ne sait pas trop quoi faire pour l'aider. Il ne fait même pas exprès de gagner. Bon, c'est à elle de servir maintenant. Mais ce n'est décidément pas son jour. Soit la balle ne passe pas le filet, soit elle n'atterrit pas au bon endroit. Mélo essaye de ne pas écouter la petite voix dans sa tête qui lui dit qu'elle n'y arrivera pas. Mais ce n'est pas facile. Et en plus, si elle perd le prochain point, elle perd le match et adieu le podium. Oh non. Allez, à toi de jouer. Aide Mélo à se détendre avant qu'elle ne joue ce dernier point crucial. On va faire un petit exercice de respiration. Ça te dit ? Alors, d'abord, tu t'installes le plus confortablement possible. Tu cherches la meilleure position pour toi. C'est bon ? Maintenant, tu peux laisser tes yeux se fermer. Et tu vas imaginer un beau bouquet de fleurs. Les fleurs sont de toutes les couleurs. Jaune, bleu, rouge, rose, violet, orange. Qu'est-ce qu'elles sentent bon ! Tu
prend quelques instants pour respirer le parfum délicat de chacune d'elles.

À chaque inspiration, tu sens l'air frais qui rentre dans tes narines, qui descend dans ta gorge et qui gonfle tes poumons. Mais quand tu expires, tu sens l'air plus chaud qui s'en va. Ça fait du bien, hein ? Ça apaise. Est-ce que tu le sens ? Tu peux le refaire encore une fois ? Mélo, elle, se sent déjà mieux et beaucoup plus détendue. Allez, le match reprend et elle fait un beau service. Octave renvoie la balle en faisant attention à ne pas tirer trop fort. Mélo lui renvoie. Octave lui renvoie. Et puis Mélo. Et puis Octave. Et encore un échange. Et encore un. L'arbitre suit la balle qui s'envole de gauche à droite et de droite à gauche. Quel échange ! Ça, c'est du beau jeu ! Oh, Mélo fait un joli revers. Pas trop fort. Octave, lui, frappe la balle en coup droit et Mélo lui renvoie encore. Ah, elle est contente ! La petite voix dans sa tête s'apaise. Mais hélas, elle finit quand même par commettre une faute. Sa balle atterrit dans le couloir juste derrière la ligne blanche et c'est perdu pour Mélo. Octave n'ose pas trop se réjouir. Il ne veut pas lui faire de peine. Mais Mélo lui sourit. Elle s'avance jusqu'au filet pour lui serrer la main. Bravo Octave, tu as été très fort. Merci Mélo. Toi aussi, tu sais, c'est juste que tu étais un petit peu trop stressée.

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1: Je dépose devant les pieds de Jessie une fourchette qui coupe comme un couteau et qui est à moitié cassée car elle est tombée du balcon. Le chat, Roupi, qui passait par là, la mangea, puis la recracha aussitôt car celle-ci était mouillée par la salive du petit Théo. Le chien Zébulon la prise pour un os et l'enterra au fond du jardin. Alerté par les pleurs de la fourchette qui avait peur du noir, Jojo l'asticot lui apporta une lanterne et lui servit une bière. Beaucoup d'années s'écoulèrent lorsque Théo trouva une fourchette toute biscornue, branchue, sur l'étagère du muséum d'histoire de fourchettes. Théo supposa que sa fourchette était tombée amoureuse d'un ver de terre. En effet, la forme laissait imaginer un entrelacement d'asticots et de fourchettes. Enfin, bon, allons-y.

0: tous au début.
1: Zébulon. Qui est-ce qui a mis la salive? C'est Zébulon? Qui a mis la salive? Théo. Et c'est quoi Théo? C'est un...
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5: Bonjour, salut Info. Je m'appelle Romane et j'habite à Lyon et je voudrais vous raconter une blague. Vous avez déjà vu une tomate chanter? Non? Eh bien moi j'ai déjà vu des carottes râpées.
6: Ouais, salaud! Ouais, salaud! Ouais, salaud!
5: Au revoir!
7: Alors si je fais le point sur nos blagues, je crois qu'on va maintenant parler d'une histoire de virgule et d'apostrophe.
8: Bonjour, je m'appelle Thibault, j'ai 9 ans, je vis au Pré Saint-Gervais. Je vais vous raconter une blague. Une virgule rentrant une apostrophe. Alors, toujours la tête en l'air?
9: Je la connaissais pas et je valide.
10: Salut, salut l'info, je m'appelle Abel, j'ai 10 ans, je vis dans un petit village au-dessus de Grenoble, ça s'appelle la Combe de Lancé. J'ai une blague pour vous. On m'a toujours dit que kayak à l'envers, ça faisait kayak. Mais kayak à l'envers, ça fait glou-glou-glou.
9: Trop bien cette blague.
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3: Un jour, Hans, un jeune garde forestier qui vivait dans un van aménagé, rencontra Elfriede en train de crocheter des pelotes d'ortie appuyées contre un grand châtaignier. Hans tomba immédiatement sous le charme de la jeune princesse.

Elfriede observa le visage doux de cet homme dont émanait de la bonté. Ce n'était pas une chose facile de voler chaque jour à 8000 mètres d'altitude, propulsé à 180 km/h par des frères cygnes migrateurs, songea Elfriede, qui avait régulièrement le vertige et mal aux oreilles. Elle était fatiguée. Elle rêvait d'autre chose. Elle s'était tout de suite sentie bien avec Hans. Un matin, échappant à la vigilance de ses frères, elle le rejoignit dans son van. Et ils partirent à toute allure sur un chemin de terre creusé d'ornières.

Elfriede aimait sa nouvelle vie avec Hans. Ils se baignaient dans les rivières, faisaient la sieste dans un hamac, cuisaient les pommes de terre sous la braise. Cela rappelait à Elfriede son enfance.

Les esprits des bois continuaient d'encourager la petite princesse pour qu'elle n'abandonne pas son projet. À ses heures perdues, elle crochetait devant un feu ou en écoutant Hans qui lui chantait des chansons en s'accompagnant à la guitare. Les tuniques étaient belles. Avec leurs coupes flottantes et leurs zones ajourées, elles avaient un air 70s. Mais il manquait une pelote pour finir la manche de la dernière tunique. Elfriede partit une nuit dans les bois à l'insu de Hans. Pour la première fois, elle trouva la forêt qu'elle aimait tant étrangement inhospitalière. Des oiseaux invisibles ululaient. Elle entendait des voix bizarres.

Quand Elfriede rentra les pieds mouillés et les mains rouges au petit matin, Hans lui posa 1000 questions pleines d'angoisse. « Qu'as-tu fait toute la nuit dehors, hein? Regarde-toi !» Elfriede trouva Hans odieux, partit en faisant claquer la porte du van et s'enfuit loin en courant. Elle resta des heures assise sur une souche désespérée.

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2: Et coucou les petites curieuses et les petits curieux, vous avez la monnaie ?
3: Bonjour, je m'appelle Marceau, j'ai 10 ans. Je voudrais savoir de quand datent les billets de banque et combien de temps sont-ils en circulation ? Merci beaucoup, au revoir.
2: Et merci à toi Marceau pour tes deux questions très claires. Et Bruno Collin, assis juste à côté de moi, va tout expliquer puisque vous êtes, Bruno Collin, historien spécialiste de la monnaie. Alors de quand datent les billets de banque et combien de temps reste-t-il en circulation ?
4: En fait, le billet de banque, il est inventé au 3e siècle après Jésus-Christ en Chine. Pourquoi en Chine ? Pour trois raisons. Premièrement, les Chinois sont les inventeurs du papier. Donc, billet de banque, papier. Deuxième raison, les Chinois à l'époque avaient un système monétaire qui était très particulier, qui était basé sur des petites monnaies en bronze, uniquement, ni or ni argent. Et quand vous aviez besoin de payer une très grosse somme, vous étiez obligé de trimballer, je dirais, des tonnes de ces monnaies en bronze. Donc c'était pas du tout pratique. Alors sur place, c'était pas pratique, mais en plus, quand il fallait payer à l'autre bout du pays, c'était encore moins pratique. Donc ils ont inventé un système avec des billets, enfin ils ont imprimé des billets qui représentaient de grosses sommes et qui pouvaient être échangeables d'un bout à l'autre du pays de manière facile. Troisième chose, les Chinois ont inventé la xylographie, c'est-à-dire l'impression de ce papier avec des tampons en bois qui étaient ancrés et donc qui permettaient d'imprimer assez facilement ces billets et de payer avec. Marco Polo raconte cette histoire justement, parce que ça n'existait pas du tout en Europe, et Marco Polo a ramené ça au XIIIe siècle en Occident en disant « Regardez ce qu'utilisent les Chinois pour payer. »
2: Hyper pratique.
4: Hyper pratique, facile, mais avec beaucoup d'inconvénients, c'est-à-dire quand même ce n'est que du papier, donc c'est destructible, et puis c'est facile à imiter. En Europe, ça intervient seulement qu'à partir du XVIIe siècle en Suède, mais pour exactement les mêmes raisons. C'est-à-dire que les Suédois n'ont pas d'or et d'argent, mais ils ont des mines de cuivre. Et eux, ils frappent des monnaies qui étaient en cuivre, avec quelques marquages dessus, et qui pouvaient peser jusqu'à 20 ou 30 kilos.
2: 20 ou 30 kilos ?
4: Voilà, la monnaie,
2: pièce ?
4: Oui, la pièce.
2: Ah ouais.
4: Donc vous imaginez le pratique de se balader et faire de la monnaie dessus. Donc ils ont remplacé ces pièces en cuivre par des billets. Ensuite, c'est la Banque d'Angleterre qui s'en a emparée. En France, on a une tradition, je dirais, un peu chahutée au départ, parce que sous la Régence, donc avant le règne de Louis XV, vous avez eu ce qu'on appelle l'expérience de John Lass, qui a émis des billets, il a fait faillite, donc évidemment, ça n'a pas laissé une bonne impression.
2: Ah, je ne connais pas cette histoire.
4: Il avait inventé un système de remplacement de la monnaie par des billets, et puis il a fait faillite parce qu'il a émis plus de billets qu'il y avait de pièces, et donc un beau jour, ça s'est arrêté. Au moment de la Révolution française, vous avez eu des assignats. Même chose, c'est-à-dire qu'on a émis plus de papier qu'il y avait de monnaie, donc ça a été une ruine totale. Et en fait, ça ne commence en France qu'à partir de Napoléon, où la Banque de France est créée, et à ce moment-là, on émet les premiers billets en francs.
2: Et la durée de circulation, alors ?
4: Aujourd'hui, vous avez deux types de billets. Vous avez des billets à fabrication à base de coton. Pourquoi du coton ? Parce que c'est très souple, comme ça donne un papier très souple.
2: Là, les billets qu'on a aujourd'hui, ils sont en coton.
4: En coton, parce que le bois, c'est trop cassant. Donc ceux-là ont une durée de vie, selon le type de billet, en moyenne de 2 ans. Plus le billet est petit et plus il s'abîme vite parce qu'il circule énormément. Un billet de 5 euros, évidemment, circule plus qu'un billet de 500 euros. Et la deuxième chose, c'est que vous avez pas mal de pays, ça a été commencé par l'Australie et maintenant c'est dans pas mal de pays, y compris la Grande-Bretagne, qui utilisent un nouveau système qui s'appelle des polymères. En fait, c'est un plastique. Et les billets, vous le voyez quand vous le touchez, ils sont très très lisses. Donc ça donne exactement la même chose visuellement. Mais en revanche, c'est beaucoup plus difficile à altérer. Ça tient très très longtemps, ça résiste à l'eau, etc. Donc ça peut durer 5 ou 10 ans.
2: Et alors, quand il est périmé, il devient quoi ? Qui décide ?
4: Quand il est trop abîmé, les banques les retirent de la circulation et c'est détruit. Ils sont brûlés.
2: Ils sont brûlés ?
4: Oui, absolument. En principe, quand vous allez l'utiliser auprès d'un commerçant, par exemple, le commerçant il va le rapporter à sa banque pour quand il va apporter sa recette. Et à ce moment-là, la banque va décider, celui-là est trop abîmé, et hop, il va partir à la destruction. Et la Banque de France va leur donner un œuf à la place.
2: Enfumer les billets, quoi. Ça doit être quelque chose à voir. Salut les matelots.

0: Allez, à toi maintenant.
1: Moi ?
0: Non, toi. Et quelque chose de plus joyeux, hein.
2: Vas-y, vas-y, vas-y.
3: Moi ? Je suis trop émue.
2: Bon, alors à toi. Elle commence et toi tu suis.
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j'entends un bourdonnement au milieu des fleurs, comme un petit bruit de moteur. Ce bourdonnement au-dessus de ma tête n'est pas très discret. Oh ! Il m'a sorti de ma sieste, l'animal. Mais quel est cet insecte qui fait un bruit d'hélicoptère en pleine nature ? J'y suis ! C'est le frelon européen.

0: J'espère que la chasse va être bonne.
1: Ah, tous aux abris.
2: Je veux surtout pas te déranger. Je suis en opération recherche de nourriture. J'ai besoin d'insectes à me mettre sous la dent.
3: Ce frelon a failli me percuter.
4: Heureusement que je me suis reculé de quelques pas. Pourtant, la bestiole ne mesure que 20 mm. Ça peut paraître minime pour un humain, mais c'est une sacrée taille pour un insecte. Il a la forme d'un gros suppositoire et son abdomen noir est zébré de larges bandes jaunes, un peu comme une guêpe.
3: Je ne suis pas rassuré.
1: Tu promets ? Tu ne vas pas me piquer, le frelon ?
2: Mais pour qui tu me prends ?
4: Bah, pour un insecte agressif qui aime bien piquer les humains.
0: Quelle réputation on fait !
2: Tout ça, c'est de la faute de mon cousin.
4: Le frelon européen, le calabrone en italien, est souvent confondu avec le frelon asiatique. Tous les deux ont beau être des espèces cousines, ils sont vraiment différents. L'asiatique, plus petit en taille, est très destructeur vis-à-vis des abeilles. Il est capable de les attraper et de les tuer en plein vol pour les manger. Si le frelon européen ne s'attaque presque jamais aux abeilles, c'est parce qu'il n'en est pas friand.
2: Il paraît que ma piqûre, tu la sens passer. Mais je peux t'assurer qu'elle n'est pas dangereuse, ni mortelle. Enfin, sauf pour les personnes allergiques. Mais tout de même, je n'ai pas l'habitude d'attaquer les gens sans raison.
4: Mais alors dans ce cas, pourquoi tu tournes autour de moi comme cela ?
2: C'est que derrière toi, il y a quelque chose qui me fait saliver.
4: Sur la nappe jetée dans l'herbe, j'ai laissé traîner des restes de mon pique-nique.
2: Là, ce tout petit bout de melon, je peux ?
4: Bah bien sûr, n'hésite pas si ça te tente. Lorsqu'il est adulte, le frelon se nourrit principalement de substances végétales, de préférence sucrées, comme les fruits, les nectars, la sève et les sucs contenus dans les végétaux. Les bébés frelons, en revanche, sont insectivores.
3: L'insecte bat des ailes. Il en a deux paires, d'où ce tintamarre. Il vient se poser sur la tranche de melon.
4: Sa grosse tête couleur orangée se penche vers le fruit.
3: Il active ses deux grosses mandibules à l'avant de sa tête pour le grignoter.
2: Ce sucre, c'est délicieusement bon.
0: Oh, mais c'est pas tout ça. J'ai du boulot, moi. Je dois partir à la chasse pour nourrir les petits de la colonie.
4: Le frelon s'enfonce dans un enclos où poussent quantité de fleurs. Il marque un arrêt.

0: Oh, mamma mia! Ce sont des ruches. J'ai comme une envie de prendre mes jambes à bon coup.
1: C'est exactement ce que je cherchais. Quel beau nid d'abeilles! La chasse va être bonne.
0: Mais alors, finalement, tu es comme ton cousin le frelon asiatique. Toi aussi, tu t'en prends aux abeilles.
1: Mais non! Je ne suis pas un tueur d'abeilles. Je me contente d'attraper un petit parasite que les apiculteurs craignent plus que moi.
2: Contrairement à ce que l'on croit, les frelons européens ne sont pas un fléau pour les abeilles. Ils s'attaquent à un petit papillon de la famille des pyrales, qu'on appelle la fausse teigne de la cire, dont les larves détruisent la cire des nids d'abeilles. Un vrai parasite. Les apiculteurs voient donc d'un bon œil la présence de nids de frelons européens près de leur ruche.
1: Eh ben, heureusement, il y a quand même quelques personnes pour nous apprécier sur cette planète.
0: Le bourdon s'approche des caisses en bois. Hé, mais fais attention à toi, le frelon! Elles sont des centaines! Il n'écoute pas et continue d'avancer vers les ruches. Il y en a une en ligne de mire. Une espèce de petit papillon s'échappe d'une des maisonnettes en bois. Le frelon fonce sur lui. On dirait qu'il l'a avalé. Il mastique quelque chose. Mais sans doute cette fausse teigne.
1: Pas mauvais, cette petite bestiole.
0: Bon, je ne sais pas comment tu fais pour avaler ce genre de parasite.
1: Je ne l'avale pas vraiment, je le mastique. Je le transforme en boulette. Et de retour au nid, je le donne à manger aux larves. Allez, en route!
2: Le frelon reprend sa route bourdonnante au-dessus des plantes. Avant d'arriver à la clôture en pierre du jardin, il s'arrête une nouvelle fois. Au loin, j'aperçois dans les interstices du mur comme une boule un peu grisâtre.
1: Je suis désolée, mais

0: Mais c'est ton nid, cette construction en forme de cylindre contre le mur? On dirait une grosse orange qui aurait viré au gris.
1: Cette couleur grise? Ah, c'est à cause de notre salive.
0: Le frelon est le spécialiste du papier mâché. Il fabrique son nid en mélangeant et en broyant de la matière végétale avec sa salive. Avec cette matière, il construit son abri de préférence en hauteur et surtout à l'abri de l'eau, car la pluie ramollit la construction. À l'intérieur du nid, ce papier mâché sert aussi à construire les alvéoles, c'est-à-dire les sortes de trous dans lesquels les larves grandissent.
1: Oh, mais... je sens une odeur délicieuse. Par là. Du sucre.
0: Le frelon change de direction. Il se met à frétiller. Il bat des ailes, il est tout excité. Le voilà qui part dans la direction opposée au nid, aussi rapide qu'un hélicoptère. Mais quelle mouche l'a piqué? Hé, le frelon, attends-moi! Ça y est, je le vois. Il s'est mis en vol stationnaire au-dessus d'un objet posé dans un arbre. On dirait une bouteille en plastique. Tiens, mais que fait une bouteille dans un arbre? Le frelon se dirige vers son goulot. Oh malheur! Je crois comprendre. Stop le frelon! Surtout n'entre pas! C'est un piège!
1: Un quoi?
0: Avec les frelons, les humains ne font pas de tri sélectif. Comme ils ne veulent pas prendre le risque d'avoir des frelons asiatiques près de leur ruche, ils préfèrent tuer tous les frelons sans distinction. Pour cela, ils installent des pièges dans les arbres. Ce sont des bouteilles en plastique dont ils coupent le goulot, qu'ils placent à l'envers dans la bouteille de façon à former un entonnoir. Au fond du récipient, ils versent des sirops de fruits mélangés à de la bière ou du vin blanc. L'insecte est attiré par le sucre, il entre et se retrouve prisonnier. Trop tard! Le frelon s'est enfoncé dans la bouteille jusqu'à un liquide rouge. Oh, le voilà qui essaye de faire demi-tour. Mais c'est impossible! Il bat des ailes! Il se cogne aux parois de la bouteille!
2: Dieu! Au secours! Je suis prisonnier!
0: T'affole pas, le frelon! Je vais essayer de te sortir de là! Heureusement que j'ai pris mon couteau de poche pour le pique-nique. Pourvu que le frelon ne se noie pas dans cette grenadine. Il est tout rouge. Il glisse dans le goulot. Il n'arrive pas à sortir. Il va s'épuiser.
2: Je vais m'engluer dans cette menace. À l'aide!
0: Bouge pas, le frelon. Je vais couper ce plastique. Vite, je tranche le fond comme du saucisson. Allez, encore un effort. Ça y est, j'ai réussi à perforer le plastique. La bouteille est ouverte. Le frelon sorti d'affaire.
1: Oh, j'ai bien cru que j'allais y passer. J'aurais même pas pu profiter des 7 mois de ma courte vie.
0: Un nid de frelon ne dure même pas une année. Sa construction démarre en mars, mais dès novembre, il est abandonné. Tous ses occupants meurent de froid, même la reine. Seules les femelles fécondées survivent et partent créer une nouvelle colonie.
1: Pourquoi nous persécuter de la sorte, alors que nous n'avons rien à voir avec notre cousin l'Asiatique? Mais c'est toujours pareil. On nous met dans le même sac, ou plutôt la même bouteille. Heureusement que tu as eu pitié de moi. Tu m'as sauvé la vie. J'aimerais te faire un bisou avant de rejoindre mon nid.
0: Une autre fois peut-être. À bientôt, le frelon.
1: À bientôt.
0: Pendant cette aventure, nous avons entendu le mot calabrone. S, une montagne située au sud de la Calabre. Le nom italien désignant le frelon européen. Un plat de pâte à base d'ail et d'espadon. Oui, calabrone est bien le nom italien du frelon.

0: Cette aventure était assez bourdonnante, mais c'était bestiolement génial.
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4: C'est parti pour un tour d'Europe des blagues et on commence en Bretagne.
5: Bonjour, salut l'info, je m'appelle Maëlle, j'ai 9 ans et j'habite à Vannes. J'ai une blague pour vous. Deux saucisses sont dans une casserole. La première dit « Il fait chaud là-dedans » et l'autre saucisse dit « Ah, une saucisse qui parle !» Au revoir.
6: Elle est trop bien cette blague, je vais la raconter à mes potes.
7: Bonjour, salut l'info. Je m'appelle Martha, j'habite à Berlin en Allemagne.
4: Guten Tag, Martha.
7: J'ai envie de vous raconter une blague. Qu'est-ce qu'il y a de branches mais pas de feuilles?
4: Je ne sais pas.
7: Les lunettes.
4: Bien vu, Martha.
8: Oh, je l'avais pas vu.
9: Trop bien cette blague.
10: Bonjour l'info, je m'appelle Carmen, je suis née en Espagne et aujourd'hui j'habite à Lyon.
4: Hola, Carmen.
10: J'ai 10 ans et je vais vous raconter une de mes blagues. Est-ce que vous avez déjà vu une tomate chanter?
4: Non, et toi?
10: Bah, moi non plus. Par contre, j'ai déjà vu une carotte râpée. Au revoir, hasta luego!
11: Ouais, salaud! Ouais, salaud! Ouais, salaud!
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Tu es là? Tu m'entends? Alors, ouvre grande tes oreilles, je vais te raconter une histoire. Une histoire qui est arrivée à Toudou, mon doudou.

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Le printemps, c'est merveilleux. 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

Chat de feu dit à tout camp. Mais une fois le cadenas coupé, on aura besoin de creuser un grand trou pour pouvoir passer sous les grilles en portant Tony. Est-ce que tu peux nous faire ça aussi ?

0: C'est la nuit. Les animaux recrutés par Gibbon, les blaireaux, les loups, les renards, les tatous, ont creusé en secret un tunnel. Vagabond monte la garde, dehors, à l'entrée du trou. Il ne faudrait pas que les animaux du bois ou des chats en promenade aient l'idée d'entrer. François et Colline se sont laissés enfermer à l'intérieur du zoo. Ils écoutent les soupirs et les grognements des animaux qui ont du mal à s'endormir.
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4: Et coucou les petites curieuses et les petits curieux, sortez les microscopes.
5: Bonjour, je m'appelle Basile, j'ai 6 ans et je voudrais savoir à quoi servent les bactéries qui sont dans notre corps. Au revoir.
4: Pascal Cossard, les bactéries, c'est votre truc, hein, puisque vous êtes professeur en microbiologie cellulaire à l'Institut Pasteur. Alors, à quoi servent celles qu'on a dans le corps ?
6: Basile, tu poses vraiment une bonne question, et une question qui est vraiment très à la mode, parce qu'on sait maintenant très très bien analyser ce que font les bactéries dans notre corps. Apparemment, tu sais qu'il y en a, c'est déjà bien, mais tu sais peut-être pas où il y en a. Alors, il y en a dans notre intestin, il y en a sur notre peau, il y en a dans notre cavité orobuccale, dans la bouche, il y en a dans ton nez, il y en a vraiment à beaucoup d'endroits. Donc, elles ne jouent pas partout le même rôle. Donc, je vais peut-être parler de celles qui sont dans l'intestin, parce qu'on les étudie beaucoup en ce moment et on connaît de mieux en mieux. On sait bien sûr que les bactéries de l'intestin participent à la dernière étape de la digestion, puisque les aliments ont été mâchés dans ta bouche, ils passent dans l'estomac, ils sont bien dégradés, ils commencent à être encore plus dégradés au niveau de l'intestin, et quand ils arrivent au bout du tube digestif, ils sont digérés au point qu'ils sont tellement petits qu'ils passent de l'autre côté de la paroi intestinale et vont pouvoir se disperser grâce au sang dans tous les tissus et les organes de ton corps. Donc, les bactéries participent à la digestion, mais elles font beaucoup d'autres choses. Elles produisent, par exemple, des petits composés que ton corps à toi n'est pas capable de faire. Elles sont capables de faire des vitamines et donc elles sont très bonnes pour la santé. Elles sont aussi capables de stimuler ton système immunitaire, mais pas trop fort, juste à bas bruit, on va dire, pour que si par hasard il y a une bactérie méchante, une bactérie qu'on appelle pathogène, qui arrive dans ton intestin, le système immunitaire est prêt à lutter contre cette bactérie pathogène. Donc c'est important d'avoir des bactéries dans ton intestin parce qu'elles te protègent des envahisseurs ou des méchantes bactéries. Et puis, il y a une chose qu'on sait de plus en plus, c'est que les bactéries, elles produisent des petits composés qui sont capables d'aller passer au cerveau. Alors, soit elles parlent aux terminaisons nerveuses qui sont dans l'intestin, et à ce moment-là, le cerveau a un petit signal qui vient de l'intestin, ou alors elles produisent des composants, comme je l'ai dit tout à l'heure, qui sont capables de migrer grâce au sang jusqu'au cerveau. Et on sait très bien que ce qu'on est en train de manger a une répercussion, soit sur son humeur, soit sur son comportement. Certains jours, il y a l'effet de l'alimentation et des bactéries sur le comportement des gens. Donc voilà, les bactéries servent à beaucoup de choses dans ton corps.
4: Alors que plein de gens, si on dit bactéries, en gros, ils pensent beurk, quoi.
6: Ah non, alors ça, c'est vraiment le message que j'aimerais bien te dire. C'est qu'il y a beaucoup d'amis, il y a très très peu d'ennemis. Les bactéries, elles servent dans notre corps à maintenir l'équilibre. Elles servent dans l'environnement à maintenir l'équilibre de l'environnement. Donc les bactéries, c'est vraiment nos grandes amies.
4: Voilà, longue vie aux bactéries. Youhou ! Salut les matelots.

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2: 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À Bruxelles. Salut petites oreilles. Dans cet épisode, tu vas entendre la musique de Bruxelles, la capitale de la Belgique et de l'Europe. Une musique qui fait des blagues et qui sent bon les frites. Alors, rejoins Octave et Mélo sur la Grand Place. On va bien rigoler. Nos deux petits héros passent la journée à Bruxelles. Ils ont emporté leur saxophone. C'est en Belgique que l'instrument est né, alors c'est l'occasion. Allez, en avant! La visite commence par la Grand Place. C'est la place historique de la ville. Nos deux petits héros se mettent en plein milieu et tournent sur eux-mêmes pour la regarder de tous les côtés. Oh, c'est majestueux! Surtout la maison du roi, avec sa grande tour centrale et tous ses balcons. Et oui, ici aussi, il y a encore un roi et une reine, comme dans les contes de fées. Octave et Mélo se dirigent maintenant dans une petite rue un peu cachée. Il y a tout un attroupement qui regarde dans la même direction, mais nos deux héros n'arrivent pas à voir ce que c'est. Ils se faufilent à travers la foule et arrivent enfin devant une grille. Ils lèvent les yeux. Un petit bonhomme qui fait pipi. Il est tout petit. C'est le Manneken Pis. On voit son zizi. Trop rigolo. Il paraît qu'il a sauvé la ville d'un incendie en faisant pipi sur le feu. C'est pour ça qu'il est très célèbre. Un peu plus loin, nos petits héros vont visiter le musée du peintre René Magritte. C'est un artiste qui adorait faire des blagues. Regarde Octave, il est drôle ce monsieur avec une grosse pomme verte devant le visage. Ah oui! Sur le tableau d'à côté, on voit des immeubles sous la pluie. Mais en fait, ce n'est pas de la pluie. Ce sont plein de bonhommes qui tombent du ciel. Trop marrant! Hé, viens voir, Mélo! Tu as vu ces drôles de chaussures? Ce sont des bottines, sauf qu'au bout, elles ont des vrais pieds, avec des orteils. C'est bizarre! En sortant du musée, Octave et Mélo sont attirés par une délicieuse odeur de gaufre. Elle vient d'un petit camion garé juste devant. Ça leur ouvre l'appétit. Deux gaufres au sucre, s'il vous plaît. Les deux enfants se régalent. Comme elles sont moelleuses, leurs gaufres. Un délice. Ils ont encore faim. Si on allait manger des frites, propose Mélo. Si on allait manger une frite, corrige un Bruxellois qui a tout entendu. Une frite? Mais c'est pas beaucoup ça. On a très faim, nous. C'est comme ça qu'on dit ici. On mange une frite. Mais en fait, ça veut dire un sachet de frites. Dedans, il y en a plein, rassurez-vous. Ah, ouf! Au passage, il leur indique une bonne friterie. Allez, en route! Arrivés devant la baraque à frites, les deux amis passent commande. Deux frites, s'il vous plaît. Ils ont bien retenu la leçon. Petite frite ou grande frite ? Leur demande le monsieur. Grande ! Répondent-ils en chœur. Et le monsieur leur tend les deux grands sachets de frites en leur disant « S'il vous plaît !» Octave et Bello se regardent et éclatent de rire. Bah pourquoi il nous dit ça ? C'est comme ça qu'on dit ici, leur répond le monsieur. Les Belges sont vraiment trop marrants. Octave et Mélo dévorent leurs frites. Il n'en reste pas une miette. Maintenant qu'ils sont rassasiés, ils ont très envie de jouer un air de saxophone pour les passants. Mais ils ont les mains toutes grasses. Allez, à toi de jouer. Aide Octave et Mélo à se laver les mains. Tu fais comme si tu mettais du savon dans tes mains. Tu les passes sous l'eau et tu les fais bien mousser en frottant tes paumes de main l'une contre l'autre. C'est bon, il y a bien de la mousse partout ? Super ! Et ben maintenant, tu frottes les mains, les doigts, les ongles. Allez, on y va, on frotte. Par-dessus, par-dessous. Bon, on peut rincer. Alors, c'est bon ? Tu as les mains propres ? Octave et Mélo aussi. Le concert peut commencer. Nos deux petits musiciens ont un succès fou. Une foule de passants se presse pour les écouter. Oh, vive la Belgique ! 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

0: Bonjour, vous êtes sur la boîte à blagues.
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2: Allez, pour trouver un bon sujet de conversation avec ses amis et rigoler, rien ne remplace les blagues, bien sûr.
3: Bonjour, je m'appelle Johan, j'ai 9 ans et j'habite à Romainville. J'ai une blague pour vous. Pourquoi Napoléon n'a-t-il jamais déménagé? Parce qu'il avait un bon appart. Merci, au revoir.
1: Génial cette blague, je vais la raconter à mes potes.
4: Bonjour, je m'appelle Paul, j'habite à Paris, j'ai 8 ans. Je voudrais vous raconter une blague. Quel est le fruit que n'aiment pas les poissons?
2: Le fruit que n'aiment pas les poissons. Alors là, aucune idée.
4: La pêche.
5: Je la connaissais pas celle-là et je valide.
6: Bonjour, je m'appelle Fidéas, j'ai 6 ans et j'habite à Bayeux. Je vais vous faire une blague. Quelle couleur sont les petits pois?
2: Eh bien, Phileas, les petits pois, ils sont verts? Non?
6: Rouges, les petits pois sont rouges.

0: Bienvenue à bord de la Disco Mobile, une voiture mélodique dans laquelle vous et moi, j'aimerais qu'on parte à l'aventure, à la découverte d'artistes qui sont devenus des légendes de la musique. Vous êtes prêts? Alors attention, transformation. Eh oui, aujourd'hui c'est moi qui prends le volant. Alors attachez vos ceintures, je vais vous raconter mon histoire. Aujourd'hui je suis Philippe Catherine.
1: Philippe.
2: Comment tu t'appelles?
1: Philippe.
2: Comment tu t'appelles?
1: Philippe.
2: Comment tu t'appelles?
0: Philippe. Eh oui, Philippe Blanchard, c'est mon vrai nom. Je suis née le 8 décembre 1968 à Thouars, dans les Deux-Sèvres. Tout petit, déjà, on disait de moi que j'avais un caractère très original. J'aimais aller à la messe, faire du basket, mais ce que j'aimais par-dessus tout, c'est la musique et les arts. J'ai appris à jouer de la guitare avec mon oncle. Et puis un jour, je découvre une machine extraordinaire. Un magnéto 4 pistes avec lequel je peux tout enregistrer tout seul. Alors je sors mes premières chansons.

0: impossible de me coller une étiquette ou de dire à quel genre musical j'appartiens. Non, je suis un ovni. C'est normal, je m'intéresse à tout, je fais tout ce qui me passe par la tête. Par exemple, un jour, j'ai rêvé d'avoir un prénom de fille, alors je décide d'appeler mon projet Catherine avec un K. Je suis un loufoque, un original. Ça attire quelques curieux, mon style plaît à certains, mais pas à tout le monde.
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0: C'est la chanson qui devient mon succès. Je me suis inspirée d'un DJ qui mixait dans une boîte dans laquelle j'allais quand j'étais ado. Il avait cette manie de couper le son comme ça sans prévenir et de le remettre encore plus fort après. Nous, le public, ça nous rendait dingue. On était frustrés et excités. Alors moi aussi, j'ai voulu faire pareil. Il y a ce que je chante, mais aussi ce que je porte. Mes costumes sont toujours extravagants. On a pu me voir sortir de narines géantes déguisées en espèces de virus. J'ai porté un faux nez en forme de pénis. Je me suis déguisée en femme. J'ai mis des pyjamas en maille, des costumes à paillettes. On m'a vu aussi courir tout nu sur la plage.
1: Non, j'ai...

J'aime chercher, expérimenter, tenter des choses qui sont nouvelles pour moi. Par exemple, j'ai essayé de construire des chansons avec le moins de mots possible. Ça vient de mon amour pour la peinture. Parfois, j'aime un tableau et il n'a que trois couleurs. Alors moi aussi, je peux faire des chansons avec trois mots. Là encore, ça ne plaît pas à tout le monde. Les critiques disent de moi, je cite, que je me fous de la gueule des gens, que je suis simplement un personnage cynique qui aime se moquer des autres. Et certains hésitent. Est-ce que je suis un génie ou un escroc ?

0: suis pas que provocant. Non, pour moi, les chansons les plus simples disent parfois beaucoup de ce que nous sommes, de ce que nous pensons. Pour entrer dans mon univers, il faut être totalement libéré, s'autoriser à danser ou chanter, peut-être de manière ridicule, mais sans peur du jugement. Je suis un être libre, j'ai un désir de création infini. J'assouvis aussi ma passion pour le cinéma. Un jour, je fais la rencontre du rôle de ma vie, Thierry, un surveillant de piscine municipale.
1: César, du meilleur acteur dans un second rôle, est attribué à Philippe Catherine dans Le Grand Bain.
2: Bravo. Toi, Thierry, qui quand tu parles, on t'écoute pas. Toi, Thierry, on se moque souvent de toi, un peu facilement. Je me suis reconnu en toi et j'espère que tu t'es un peu reconnu en moi. Et je pense que tout le monde a quelque chose de Thierry.
0: Je suis un original, un excentrique. Je me suis créé une place totalement à part dans le monde de la musique. Je fabrique des chansons comme on fabrique des petits objets. Alors oui, je dis parfois, voire souvent, des mots vulgaires, mais finalement, je suis peut-être un poète, un grand sensible. Je suis celui qui utilise de petits mots pour dire de grandes choses, celui qui prouve au monde entier qu'on peut garder un esprit d'enfant dans un corps d'adulte, qu'on peut conserver des rêves de tout petit dans une vie de grand. Je suis celui qui aura chamboulé le paysage musical français avec mes idées fantasques. Je suis celui qu'on moque, celui qu'on aime. Je suis Philippe Catherine.
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0: j'oubliais. Quand j'étais petit à l'internat, un jour, j'ai décidé de plus me laver. Alors, comme je sentais pas bon, mes copains m'ont appelé poubelle. Oh, à 8 ans, j'ai été opérée du cœur. Il avait un trou dedans, on l'a rempli de peau de cochon. Il s'est arrêté de battre pendant 17 minutes. Et je m'appelle Catherine parce que je suis fan de Catherine Deneuve. D'ailleurs, un jour, je l'ai croisée dans un train et quand elle s'est endormie, j'ai respiré l'air qui sortait de sa bouche. Et je suis illustrateur de livres pour enfants et auteur de romans. J'ai travaillé dans une usine de poulets. Oh, j'ai composé un morceau pour Rihanna, mais comme j'avais ni son mail ni son adresse, eh bien elle ne l'a jamais reçu et donc jamais chanté. Et je suis officier des arts et des lettres et avant je collectionnais des cacas.
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3: Et coucou les petites curieuses et les petits curieux, allez enfiler le masque et les palmes, on plonge.
4: Je m'appelle César, je voudrais savoir comment on pèse un cachalot. Merci, au revoir.
3: Alors ça, César, c'est une sacrée question. Comment on pèse un cachalot ? Je suis avec François Sarano, qui est plongeur, qui est biologiste, qui connaît très très bien les cachalots. Il plonge régulièrement à leur côté. Alors, drôle de question quand même ça, François Sarano. Comment on pèse un cachalot ?
5: Bonjour César, elle est terrible ta question. On ne peut peser un cachalot qu'en le tuant. On connaît le poids du cachalot parce qu'on l'a pesé, mort, cadavre, viande, graisse, sur le pont d'un bateau.
3: Arrêtez, vous allez traumatiser les enfants là,
5: non,
3: François Sarano.
5: Non, non, un cachalot ne pèse rien. Parce qu'un cachalot ne vit pas sur le pont d'un bateau. Vivant, il est dans l'eau. Et dans l'eau, il ne pèse plus rien du tout. Il est léger comme un papillon. Et quand nous sommes avec eux, on voit toute la grâce de ces cabrioles, de ces arabesques. Au-dessus de nous, quand on est à 20-30 mètres de profondeur, il est exactement comme une hirondelle. Aussi gracieux, aussi léger, et il peut faire les mêmes tourbillons qu'un petit oiseau. Il est léger, léger. Parce que dans son monde, et c'est comme ça qu'il faut le voir, il ne pèse rien.
3: Et comment on se sent, François Sarano, quand on se retrouve, vous dites, là, à 20-30 mètres? Comment vous, vous vous sentez à côté du cachalot?
5: À ce moment-là, moi non plus, je ne pèse rien. Je peux même, rien qu'en inspirant, m'élever léger, léger, léger, et en soufflant, couler doucement. C'est-à-dire que moi aussi, je suis dans le monde du cachalot, dans un monde sans pesanteur, en apesanteur. Et c'est comme ça, encore une fois, qu'il faut le voir. Nous avons tendance, nous les humains, à imaginer que tous les animaux, que tout ce qui est autour de nous est dans le même univers que nous, avec les mêmes références. On est sur Terre, on a un poids. Mais les animaux marins vivent dans un autre monde où la densité de l'eau, l'épaisseur de l'eau, les porte. Et c'est comme ça qu'il faut les voir. Il faut oublier notre monde, si on veut connaître, comprendre les animaux marins. C'est pour ça qu'ils sont si gros, c'est pour ça qu'ils sont si légers, si élégants, c'est pour ça qu'ils filent sur des centaines de kilomètres sans fatigue. Parce que s'ils devaient traîner leur poids, 50 tonnes, sur des milliers de kilomètres comme le font régulièrement les cachalots, ben ce serait bien dur.
3: Voilà le cachalot papillon qui fait des cabrioles dans l'eau, on adore.
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1: Quelle bestiole as-tu choisie? Ah, voici une belle journée ensoleillée. Rien de tel qu'une petite balade au bord d'un étang. Ouh, il fait chaud. Je tremperai bien mes pieds dans l'eau, tiens. Oh, elle est bien fraîche. Aïe, mais qu'est-ce que c'est que cette histoire? On dirait qu'un poisson m'a croqué les pieds. Allez hop, j'enfile mes lunettes de plongée pour trouver le coupable. L'eau est assez trouble. Mais où se cache ce mystérieux croqueur d'orteil? Ah, ça y est, je l'aperçois terré dans le fond de la mare. Mais ce n'est pas un poisson, c'est la larve d'un drôle de scarabée qui nage sous l'eau, le ditique.
2: La

0: La larve de Dytique est facilement reconnaissable avec son corps allongé d'environ 6 cm. Ondulé, beige, translucide, un peu comme une crevette, et sa grande tête dotée de deux grosses mandibules. La forme parfaite pour avoir une bonne souplesse et une excellente vitesse de nage.
1: C'est bon les tritons, meilleur que les doigts de pied des humains. Pouah.
0: Dis donc, la larve de Dytique, tu m'as blessé.
1: Oh ça va, pardon l'humain. Je suis désolé, de loin je t'ai pris pour un triton. Mais, t'as bien moins bon goût.
0: Le Dytique adulte est un gros scarabée capable de plonger et de nager. C'est assez peu commun de voir des insectes adeptes de natation. Comme quoi sous l'eau, il n'y a pas que des poissons. Tout au long de sa vie, ce coléoptère alterne entre vie terrestre et vie aquatique. Au stade larvaire, sa vie se passe uniquement sous l'eau. On dit d'ailleurs qu'il est dulsaquicole, du latin dulcis, doux, aqua, eau, et col, coléré, habité. Dulsaquicole signifie donc qui vit dans les eaux douces. Tu as l'air affamé. Qu'est-ce que tu grignotes comme ça?
1: Je termine une cuisse de triton. Oh, j'ai faim. J'ai tout le temps faim. Je suis une larve. Et il faut que je me nourrisse pour grandir. Et rien, ni personne, et surtout pas un humain ne pourra m'arrêter. Nous, les larves de Dytique, quand il est question de manger, rien ne peut nous arrêter. On ne chipote pas sur la nourriture. Une fois, j'ai même mangé mes frères et sœurs.
0: On pourrait croire que la larve de Dytique a les yeux plus gros que le ventre. En réalité, c'est simplement qu'avec ses énormes mandibules et sa force, elle est capable de s'attaquer à des proies plus grandes qu'elle. Des vers de vase, des bébés poissons, des têtards de grenouilles et même de jeunes grenouilles. C'est bon, tu es rassasié maintenant?
1: Oh oui, ça va beaucoup mieux. Enfin, je crois. Ah bon, j'ai encore un petit creux au fond, je le sens. Il faut absolument que je me nourrisse pour grandir vite et devenir un jour un joli scarabée adulte. Je rêve de voir tout ce qui se cache en dehors de cet étang pour pouvoir voler de mes propres ailes. Aïe, attention, on dirait qu'un oiseau s'approche de la surface de l'eau pour me croquer. Il ne m'attrapera pas, je suis trop rapide pour lui. Grosse pécasse, tu m'auras pas.
0: La larve de Dytique est un vrai petit bolide. Ses six longues pattes lui permettent de crapahuter habilement dans toute la mare, en se déplaçant rapidement sur le gravier ou en s'accrochant aux algues. Tu as l'air bien là, perché tête en bas sur cette petite algue.
1: Je me mets en position pour respirer et repérer une proie.
0: Pour respirer? Mais désolé, tu as les fesses vers la surface, pas ta bouche.
1: Ben oui, je respire par mon popotin.
0: La respiration de la larve de Dytique est plutôt insolite. Pour prendre sa respiration, elle nage vers la surface et positionne son derrière à fleur d'eau. Grâce à deux petits orifices situés sur son abdomen, elle peut pomper l'air. Personnellement, je n'aimerais pas avoir le nez près des fesses pour respirer.
1: Chut, moins de bruit. Je sens un bébé grenouille qui barbote pas très loin.
0: La larve de Dytique est capable de détecter ses proies grâce aux vibrations que les bestioles font dans l'eau ou en réceptionnant leurs signaux chimiques.
1: Je vais me régaler, moi. Une bonne petite cuisse de grenouille bien dodue. J'en rêvais, j'ai trop faim.
0: Mais elle fait au moins 10 fois ta taille. Tu ne vas quand même pas t'attaquer à elle. Oh, et puis, ce n'est qu'un bébé.
1: Hors de mon chemin, l'humain. Je te pince à nouveau. Sous mes airs de larve, on me surnomme le tigre d'eau. Je suis la terreur du litant. Rien ne peut m'échapper. Si je pouvais rugir, je le ferai.
0: La larve de Ditik a beau être un bébé, c'est une redoutable prédatrice. Pour se nourrir, elle utilise une paire de très grandes mandibules qui ornent sa tête. Elles lui permettent d'attraper ses proies avec efficacité ou de mordre les humains, ce qui peut faire très mal.
1: Ça y est, elle approche. À l'attaque!
0: Oh là là, ça y est! La larve vient de s'élancer. Elle s'est littéralement jetée sur sa proie. Elle la tient fermement à l'aide de ses deux mandibules. La petite grenouille tente de se débattre. Mais c'est trop tard. La larve vient de lui injecter du venin digestif dans le corps par le biais de ses mandibules en forme de crochet. La grenouille est maintenant complètement paralysée. C'est fini. C'est vraiment impressionnant pour une si petite larve d'insecte.
1: Alors là, je me régale.
0: Comme la larve de Ditik n'a pas de dents, elle ne peut pas mâcher. Pour manger, elle se sert de ses mandibules situées à l'avant de sa tête qui sont creuses comme des petites pailles. Après avoir liquéfié sa proie, grâce à l'injection de son venin, la larve n'a plus qu'à absorber son repas en l'aspirant. Un peu comme une brique de jus de fruits.
1: T'en veux une nichette, l'humain ?
2: Oh, burk !
1: Oh, tu sais

0: pas ce que tu rates. J'étais vraiment affamée. Je suis fatiguée avec ce ventre bien rempli. Je crois qu'il est temps pour moi d'aller me préparer à l'âge adulte. Le moment que j'ai attendu toute ma vie.
1: La larve de Ditig va muer plusieurs fois sous l'eau pour grandir. C'est-à-dire qu'à chaque fois qu'elle grossit, elle change de peau. D'ici quelques jours, elle sera prête à devenir un scarabée adulte. Elle va alors sortir de l'eau, s'enterrer sur la berge dans une espèce de petite loge douillette qu'elle se confectionne exprès. Elle y restera quelques semaines et sortira de sous terre métamorphosée.
0: D'ici 3 semaines, une fois que je serai un Ditig adulte, robuste et costaud, je compte bien repartir semer la terreur sous l'eau. Et même dans les airs, puisque je pourrais voler.
1: Une fois adulte, le Ditig devient un scarabée tout terrain. Il peut ramper sur terre, chasser dans l'eau comme un petit sous-marin, mais aussi voler dans les airs.
0: Bon allez, j'y vais. J'ai plus très faim, mais qu'est-ce que j'ai sauvé. Merci d'être resté discret pendant ma chasse, l'humain. Et encore pardon de t'avoir pincé les pieds. Tu as pas bon goût, mais tu étais fort sympathique. Salut.
1: Allez, sans rancune, le Ditig. Salut. Pendant cette aventure, nous avons entendu le mot dulsacquicole. Est-ce un animal qui fréquente l'eau douce? Un animal qui aime faire des collages? Un animal qui plante des graines dans le sol? Bravo! Eh oui, dulsacquicole, c'est bien sûr un animal qui fréquente l'eau douce. Bon, c'était une aventure tout terrain, mais c'était bestiolement génial.
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1: Bonjour, vous êtes sur la boîte à blagues.
2: Laissez votre message après le...
3: Bonjour, je m'appelle Léonie, j'ai 6 ans et j'habite à Mulhouse.
4: Hello Léonie.
3: Voilà ma meilleure blague. On demande un jour à un grand chirurgien qui vient de réussir une opération du cœur très difficile. À quel âge avez-vous effectué votre première opération? Le chirurgien répond, à 6 ans. Incroyable! À 6 ans? Mais quel type d'opération? Oh, vous savez, c'était une simple addition.
4: Elle est super cette blague.
5: Bonjour Estelle, il fallait la faux. Je m'appelle Sarah et j'ai 8 ans.
4: Bonjour Sarah.
5: J'habite à Angers, voici ma blague. Monsieur et Madame Fréchy ont une fille. Comment s'appelle-t-elle? Elle s'appelle Sarah comme moi, Sarah Fréchy.
2: Connaissez pas cette blague?
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2: Chers amis, bonjour. Le spécial jeune dans une ville jeune, d'ailleurs, un quart des habitants de l'agglomération de Saint-Brieuc a moins de 20 ans. Saint-Brieuc, ville importante, 45 000 habitants à peu près pour la ville elle-même, 150 000 pour l'agglo, mais une ville finalement de taille moyenne avec tous les services d'une capitale départementale et tout cela en bord de mer. Pour les études ici, tout est possible. Pour le sport aussi, beaucoup d'activités sportives, et notamment des compétitions comme les foulées briochines ou encore un open de tennis, les sports nature aussi évidemment, et la culture. Pour tout cela, pas forcément besoin d'aller chercher ailleurs. École, collège, lycée, études supérieures, 6000 étudiants à Saint-Brieuc, Rennes à 45 minutes, Brest un peu plus loin. Ici à Saint-Brieuc, un palais des congrès et des expositions, des équipements comme la passerelle dans laquelle nous sommes. La passerelle, c'est une scène nationale, une scène de musiques actuelles, Bonjour Minuit, c'est son nom. Et puis une galerie d'art contemporain, conservatoire, etc. Un musée d'art et d'histoire. D'ailleurs, à partir du mois de septembre, on est un peu en avance, mais vous pouvez noter ce rendez-vous, et pendant 6 mois, à partir de septembre, il y aura dans le musée d'art et d'histoire de Saint-Brieuc une exposition très intéressante sur ce qu'on a appelé la grève du juin français. C'est un mouvement social qui s'est produit en 1972, centré ici à Saint-Brieuc, où il y avait, où il y a encore un peu d'ailleurs, une activité de fabrique de joints de voiture. Ça a été une grande grève, la grève du juin français de 1972. Son histoire sera retracée à partir de septembre. Les candidats qui jouent aujourd'hui sont Tinaïg Leleu et Nolan Garin-Daniel. Bonjour Tinaïg.
3: Bonjour.
2: Comment vas-tu?
3: Très bien.
2: Très bien. Tu n'as pas le trac, j'ai l'impression.
3: Non.
2: Non, enfin. Tinaïg, en quelle classe es-tu cette année?
3: En CE2.
2: Qu'est-ce que tu aimes bien en classe? Il y a une matière que tu préfères?
3: L'histoire.
2: L'histoire, mais tu aimes un peu tout, hein, je crois.
3: Oui.
2: Oui. Et tu aimes beaucoup la cuisine?
3: Oui.
2: Tu aimes manger?
3: Bah oui.
2: Et tu aimes préparer des plats? Qu'as-tu préparé, par exemple, récemment?
3: Par exemple, on a préparé une tarte aux fraises.
2: Ça a été compliqué?
3: Oui, un peu.
2: Qu'est-ce que tu as fait pour cette tarte aux fraises? Quelle est la recette?
3: En fait, là, j'ai oublié, vu que j'ai pas la recette.
2: Ah oui, c'était au printemps dernier, je comprends.
3: Non.
2: À l'époque des fraises, non?
3: Il y a pas très longtemps, mais quand même un peu longtemps.
2: Ouais. Tu as fait la pâte toi-même?
3: Non.
2: Ah.
3: Je me rappelle plus, en fait.
2: Tu étais avec ta maman?
3: Oui.
2: Ouais. Et tu as mis des fraises dessus?
3: Bah oui.
2: Ouais. Est-ce que tu as mis autre chose, à part la pâte et les fraises?
3: Bah oui, pour coller les fraises, il y a quelque chose...
2: De la colle?
3: Bah en fait, c'est de la colle un peu qu'on peut manger, mais elle est un peu sucrée.
2: Oui, c'est ça, hein, c'est une préparation voilà, qui fait le lien entre les fraises. C'est sucré, c'était bon, c'était vraiment très très bon, tu t'en souviens. Vaguement quand même, hein, mais tu sais que c'était bon.
3: Voilà. Oui.
2: Tinaïg, tu joues avec Nolan Garin-Daniel. Bonjour Nolan.
4: Bonjour.
2: Tu es en troisième, hein, c'est ça?
4: Oui. Mais
2: tu n'habites pas Saint-Brieuc?
4: Non, j'habite à Pédernec, vers Guingamp plutôt.
2: Oui, d'accord. Bon, enfin, on accepte quand même les habitants de Guingamp aussi, il n'y a pas de problème. Tu aimes le sport, c'est ton loisir préféré, disons.
4: Ouais.
2: Qu'est-ce que tu pratiques?
4: Je fais du judo et du tennis en club.
2: Ouais. Beaucoup de lectures aussi?
4: Ouais, pas mal.
2: Des romans, des choses comme ça?
4: Plutôt manga et BD.
2: Manga et BD. Alors, question classique du mercredi, souvent. Est-ce que tu as un manga ou une série de mangas à nous recommander, Nolan?
4: Oui, My Hero Academia.
2: Qu'est-ce que ça raconte, My Hero Academia?
4: C'est l'histoire d'un pays où il y a des alters, c'est des pouvoirs qui sont apparus dans la population. Et donc, c'est l'histoire d'un jeune collégien qui développe son alter et qui devient super-héros.
2: C'est la série My Hero Academia, manga conseillé par Nolan, qui joue avec Tinaïg pour le spécial jeune sur France Inter. Voici la première question bleue, une question de Martine Meunier à Saumur, c'est une commune du Maine-et-Loire. Comment appelle-t-on dans un cirque l'artiste qui marche sur un fil ou une corde tendue? Oui, Tinaïg.
3: Un funambule.
2: Un funambule, tu as raison. Autre question bleue, une question de Jean-Pierre Beck à Strasbourg. En poésie, quel nom donne-t-on à un vers qui a 12 pieds?
4: Un alexandrin.
2: Un alexandrin, il se complète. Tinaï répond, Nolan répond. C'est bien parti. Autre question bleue envoyée sur franceinter.fr par Patrick Melfay qui habite Graveson dans les Bouches-du-Rhône. Quel personnage de bande dessinée est... Alors là, on est dans la BD classique. Hein. Quel personnage de bande dessinée est prénommé Archibald ? Nolan, tu as une idée ?
5: Non.
2: Toi, tu sais, non, Tinaï ? Non, tu...
3: non. Non, je sais pas.
2: Tu sais pas ?
4: Un chat ou un chien ? Non.
2: Non, un personnage, c'est un humain.
4: Archibald.
2: Alors, qu'est-ce qu'on a comme BD vraiment classique, hein, que même tes parents peuvent lire, tu vois ?
4: Bah, Astérix.
2: Il y a Astérix.
4: Tintin.
2: Tintin, d'accord, c'est dans Tintin. Non. Et alors, quel personnage est prénommé Archibald dans Tintin ?
4: C'est le capitaine ?
2: Oui, il s'appelle comment, le capitaine ?
3: Haddock.
2: Et tu as raison, Tinaïg, et vous avez raison tous les deux. C'est donc le capitaine Haddock qui, en fait, a un prénom. Et oui, il est capitaine, mais il a un prénom aussi. Et il se prénomme Archibald Haddock. On ne le sait pas toujours. Autre question, mais maintenant une question blanche, de la part d'Élie Escoffier, qui est en CM2 de l'école française de Valencia. Valencia, en Espagne. On les écoute sur franceinter.fr, partout dans le monde. À Bordeaux, quel fleuve passe ? C'est comme ça qu'Élie nous pose la question. Donc, quel est le fleuve qui passe à Bordeaux ?
4: La Garonne.
2: La Garonne. Sans hésiter, bravo. Autre question blanche, postée sur franceinter.fr par Elio Montabonne de Fougères, en Ille-et-Vilaine. Quel est ce sport qui associe le tir à la carabine et le ski de fond ?
4: Le biathlon.
2: Tu es d'accord, Tinaïg ?
3: Bah, moi, je ne sais vraiment pas.
2: Tu ne sais pas,
3: oui.
2: Non ? Ou tu vas dire ou tu dis oui, parce que voilà, tu sais beaucoup de choses, et Nolan aussi, et puis c'est très bien, parce qu'il y a des domaines que tu connais plus que Nolan, et il y a des domaines que Nolan connaît un peu plus que toi, Tinaïg. Donc, c'est vraiment l'idée du duo, c'est parfait. Et la bonne réponse, c'était bien le biathlon, hein, nous sommes d'accord. On arrive à la question rouge spéciale jeune pour aujourd'hui. Nous sommes à Saint-Brieuc, département des Côtes d'Armor, région Bretagne. Une question de Véronique Doulet à Breteuil-sur-Iton, dans l'Eure. Le drapeau.

0: drapeau du Canada comporte une feuille, la feuille d'un arbre au milieu. De quel arbre s'agit-il ?
1: L'érable.
0: Bravo, Tinaïgue, l'érable, la feuille d'érable, symbole du Canada. Tinaïgue, Leleu, Nolan, Garin, Daniel, vous avez répondu aux 6 questions et vous pouvez tenter le... Vous connaissez les règles du jeu, vous pouvez tenter le banco, vous pouvez vous arrêter, les deux choix sont tout à fait possibles.
1: Banco.
0: Tu es d'accord ? Vous êtes d'accord tous les deux ?
1: Banco !
2: Bah oui.
0: Petit naïf, ouais, c'est une évidence pour toi, c'est une évidence pour toi aussi, Nolan. Vous tentez le banco !
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0: Tinaïgue et Nolan, vous aimez la mythologie ?
2: Oui, énormément.
0: Oui, beaucoup. Tu as lu des livres sur la mythologie, Tinaïgue ?
2: Oui.
0: Et toi, Nolan ?
2: Oui, aussi, beaucoup.
0: Beaucoup. La question, vous l'avez compris, concerne la mythologie. C'est une question de Michel Tourdias au Mans. On dit que le Troyen aîné a fui sa ville incendiée par les Grecs en portant son vieux père, Anchise, sur ses épaules. Mais qui est la mère d'Aînée ? Je rappelle la question, le Troyen aîné a fui sa ville incendiée par les Grecs en portant son vieux père sur ses épaules, en mythologie grecque donc, qui est la mère d'Aînée, cette déesse ? Déesse de la beauté, en mythologie grecque.
1: Aphrodite.
0: Tu as dit ?
1: Aphrodite.
0: C'est pas Vénus ?
2: C'est la même chose.
0: Vénus, c'est chez les Romains. Je vous fais peur, ça m'amuse. Vénus chez les Romains, Aphrodite chez les Grecs. Vous avez gagné le concours et vous pouvez poursuivre avec le... Très belle ambiance. Merci beaucoup de votre présence à la Passerelle. Joli théâtre à l'italienne. Il y a 2 salles à la Passerelle. Il y en a une très, très grande, moderne. Et puis, il y a ce joli écrin avec ses fauteuils rouges et typiquement ce théâtre à l'italienne. C'est là que nous sommes. 250 places quand même. Il y a du monde au balcon, comme on dit. Merci beaucoup. Voulez-vous tenter le super banco ou vous arrêter et repartir avec 500 euros ? Tinaï, qu'est-ce que tu penses, toi ?
1: Moi, je pense que oui.
0: Tu penses que tu veux continuer ?
1: Oui.
0: Et toi, Nolan ?
2: Je me demande si c'est pas un peu dangereux quand même.
0: C'est dangereux.
2: Un peu trop.
0: C'est trop dangereux. Ben, c'est à vous de voir, évidemment, il y a un danger.
1: Moi, attention. Je trouve que oui, ouais. Vu qu'on a répondu à toutes les questions. C'est alors, ouais. Avec même pas de deuxième partie du jeu, alors...
0: Non, mais tu as raison, Tinaïgue. Jusqu'à présent, vous avez cartonné, hein, franchement. Mais la question super, elle est plus difficile.
2: Oui, super.
0: Super banco, finalement. Attention, concentration, vous avez une minute pour répondre à cette question super banco de Gérard Souillard à BD en Ille-et-Vilaine. C'est une question géométrie. Alors, peut-être que c'est plus dans les cordes de Nolan que de Tinaïgue, je ne sais pas, mais vous allez pouvoir discuter entre vous, encore une fois, pendant 60 secondes. Gérard Souillard vous demande quelle est la mesure d'un angle plat en degrés. Est-ce que tu sais, Tinaïgue ? Non, tu fais pas de géométrie en CE2. Bah non.
1: Bah si, un tout petit peu.
0: Un petit peu, oui, mais bon, peut-être pas ça. Nolan, toi en troisième, oui. Alors je rappelle la question, tout le monde joue avec vous. Merci à tous les jeunes qui nous suivent le mercredi. Vous pouvez nous écouter à la mi-journée, quand vous voulez également, sur franceinter.fr et vous abonner au podcast sur l'application Radio France.
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0: Magnifique parcours pour nos candidats du spécial jeune, Tinaïgue, Leleu, Nolan, Garin, Daniel, qui ont gagné les 1000 euros du Super Banco, ainsi que le Petit Larousse Illustré 2022 et le livre de Daniel Lacotte, Bref de savoir. Merci de nous suivre et à demain, si vous le voulez bien.

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5: Et coucou les petites curieuses et les petits curieux, allez, plouf!
6: Bonjour, je m'appelle Ellie, j'ai 7 ans. Je voudrais savoir combien y a-t-il d'animaux dans la mer. Merci de me répondre.
5: Alors ça, Ellie, c'est une question très très vaste. Combien y a-t-il d'animaux dans la mer? Je suis avec François Sarano, plongeur biologiste. Êtes-vous capable, François Sarano, de donner la réponse à Ellie?
7: Malheureusement, Ellie, personne ne peut te donner de réponse. Les scientifiques ont décrit 250 000 espèces.
5: 250 000 ?
7: 250 000 espèces. Mais ils pensent qu'il y a plusieurs millions d'espèces marines. Donc, si tu veux étudier les espèces marines, tu as encore beaucoup, beaucoup à découvrir. Mais le nombre d'animaux, c'est-à-dire le nombre d'individus par espèce, c'est en milliards de milliards de milliards. Parce qu'il n'y a pas que des grandes espèces, il n'y a pas que des requins ou des cachalots. Il y a une multitude de petites espèces qui comptent des centaines de millions, voire de milliards d'individus. Donc, on ne peut pas savoir le nombre d'animaux qu'il y a dans la mer.
5: Et comment vous expliquez, François Sarano, qu'il y a certaines espèces, vous parlez du requin, du cachalot et d'autres, dont on parle énormément, qui sont ultra connues, ultra populaires, et d'autres, on les connaît, en tout cas quand je dis on, c'est le grand public, ne les connaît même pas, alors qu'elles sont là tout autant.
7: Il y a deux raisons. La première, c'est que certaines sont peu visibles, il faut des microscopes pour les voir ou des loupes. Certaines vivent très profondes, nous sont donc inaccessibles. Et puis, il y en a qu'on a popularisées. Le dauphin, le requin, la baleine sont des animaux qui nous touchent, l'orque, mais l'holothurie. Qui parle de l'holothurie?
5: C'est quoi l'holothurie?
7: C'est un cousin des oursins qui ressemble à un concombre. On l'appelle aussi le concombre de mer. Et il y en a des dizaines d'espèces et des centaines de millions d'individus qui sont nécessaires parce qu'elles mangent le sédiment pour retransformer ça. Après ça, ça donne des sels nutritifs qui vont refertiliser la mer. Bref, elles sont indispensables au cycle de la vie et tout le monde les ignore. Malheureusement, c'est ça qui est grave. On accorde de l'importance qu'à une frange très étroite des espèces animales. Mais toutes sont essentielles. Et non seulement chaque espèce est essentielle, mais chaque individu de chaque espèce est singulier, unique et irremplaçable. Par conséquent, il faudrait faire attention à chaque créature. Il faudrait avoir de la considération pour chacune d'elles. Et à ce moment-là, nous vivrions mieux sur cette planète, parce qu'on trouverait la distance juste pour vivre bien entre nous.
5: Voilà, vive les concombres de mer et les autres. Salut les matelots!

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1: En 1813, le citoyen suisse Johann Ludwig Burckhardt se trouve très loin de son pays natal. Qu'est-ce qui peut pousser un Suisse à quitter ses chocolats et ses fondus? Oh, mais oui, bien sûr! Le bonhomme est explorateur. Accompagné par Mohamed Abou Saad, son guide et ami, il se trouve au sud de l'Égypte, à environ 280 km de la ville d'Assouan. Il y a quelques semaines, des locaux lui ont indiqué qu'un monument extraordinaire se cachait dans la région. Une telle occasion, ma foi, ne se loupe pas! Nous sommes le 22 mars, très tôt le matin. Les deux compères escaladent une grande colline de sable.
2: Tu vois, Mohamed, on a bien fait. Arrivé au sommet, on pourra contempler le fleuve Nil juste en bas.
1: Oh non, zut! Johann Ludwig vient de tomber dans une sorte de grosse crevasse. Les yeux écarquillés, il en prend plein les mirettes. Là, face à lui, se dresse un immense buste de pierre, surmonté d'une tête gigantesque.
2: Oh, une moitié de statue géante!
1: Ni une, ni deux, Johann Ludwig sort son maître ruban.
2: L'oreille droite fait plus d'un mètre. Voyons maintenant le buste. Ok, alors là, ici. Oh, 6 mètres 40, d'une épaule à l'autre. En prenant la partie ensevelie sous le sable, ce colosse doit mesurer au moins 20 mètres. Oh, c'est incroyable, c'est époustouflant, c'est absolument monumental, c'est...
1: Absolumental. Johann Ludwig a de quoi s'extasier. Il vient de découvrir un morceau de temple, et pas n'importe lequel. L'un des plus grandioses de l'Égypte antique, le fameux grand temple d'Abou Simbel. Il y a plus de 3000 ans, il a été construit par un roi qui voulait devenir éternel et se hisser au rang des dieux. Génie de la stratégie, grand bâtisseur, il a participé à la plus grande bataille de chars de l'histoire antique. Il a signé le premier traité de paix dont nous ayons encore la trace. Il s'appelle Ramsès V. Ah, non, non. Non, c'est pas ça. Ramsès IV. Non, non, non, toujours pas. Ah, mais oui, II. Il s'appelle Ramsès II. Et voici, youpi, son Odyssée.

0: Rien ne destinait la famille de Ramsès II à l'exercice du pouvoir. Son père, Séti Ier, ne descend pas d'une lignée de pharaons. Quant à notre bonhomme, si l'on en croit sa momie, sa tignasse était peut-être rousse. Et c'est un gros problème pour les Égyptiens. Le rouge est la couleur du monstrueux dieu Seth. Force maléfique, maître du tonnerre et de la foudre, où qu'il se rende, il sème le désordre et le chaos. Fort heureusement, à part cette histoire de couleur, les deux Ikotos n'ont pas grand-chose en commun. Le plus célèbre des pharaons monte sur le trône vers l'âge de 25 ans. Nous sommes en 1279 avant notre ère, 1500 ans après la construction des grandes pyramides, le pays n'a jamais été aussi puissant. Les frontières du royaume s'étendent loin, au sud, jusqu'au pays de Wawat et de Kush. C'est là, dans cette région qu'on appelle aujourd'hui le Soudan, que s'unissent le Nil bleu et le Nil blanc pour former... voyons voir... du bleu, du blanc... Oh ! Le Nil bleu clair ! Mais non, le Nil ! Le Nil tout court ! Le fleuve nourrit le pays tout entier. Du sud jusqu'au nord, entouré par la savane, il traverse la haute, puis la basse Égypte, les rives bordées de papyrus. Une fois par an, il déborde. La terre devient fertile. Et alors, on peut cultiver de l'orge, des lentilles, des haricots, des concombres. On trouve de tout sur les marchés d'Égypte.
1: Vive mes poireaux, mes dattes, mes figues, mes oignons.
0: Et ce que les dieux refusent de leur accorder, les Égyptiens l'achètent à leurs voisins. Le bois de cèdre, le cuivre, ou bien des pierres comme le lapis lazuli ou la turquoise. Au sommet de l'Empire, garant de l'ordre et de l'équilibre du monde, se tient Pharaon. Chef militaire, chef religieux, tous s'agenouillent devant lui et tout lui appartient. Les terres, les objets, les bâtiments, les animaux.
2: Oh purée, c'est tout ça que je prends sur mes épaules.
0: Ramsès, mais tu sais tout ça? Tu as dirigé le royaume avec ton père avant qu'il ne meure.
3: Ramsès II, là.
0: Ah, bah il y en a qui apprennent vite. Allez, chut, j'ai pas fini. Pharaon porte le pchent.
4: Le quoi? Pchit?
0: Non, le pchent, la double couronne, blanche et rouge. Le bâton de berger. Le chasse-mouche.
3: Fuck, je l'ai eu.
0: La fausse barbe.
4: Mais je peux la laisser pousser, hein.
0: Le cobra.
3: Ah, ça pique.
0: Et enfin, les sandales.
4: Et pourquoi pas des tongs?
0: Alors là, franchement...
3: Ok. Allez, au boulot.
0: Ramsès II fait bien de se retrousser les manches. Il a du pain sur la planche. Planche, manche, oh, ça rime. Son père, Séti Ier, était un grand conquérant. Il a réussi à imposer son autorité bien au-delà des frontières de l'Égypte, en Méditerranée, en Afrique, au Proche-Orient et jusqu'aux portes de l'Asie. Tout ça, oui, c'était du temps de Séti Ier. Aujourd'hui, Ramsès II a chaud aux fesses. Au nord-est de l'Empire, sur les plateaux de l'Anatolie, une région qui correspond actuellement à la Turquie, le roi Muwat Ali, à la tête du puissant royaume du Hatti, ne rêve que d'une chose, mordre l'Empire égyptien. Deux des plus grandes puissances du Proche-Orient en train de se chercher des noises. Ouh, ça risque de faire mal. Les semaines, les mois passent, la tension grimpe. Le roi Muwat Ali met le feu aux poudres. Il envahit la ville de Kadesh, en Syrie, jusque-là sous le contrôle de l'Égypte. L'affrontement est désormais inévitable. Nous sommes en moins 1274. Ramsès II et ses troupes marchent sur la ville.
5: En avant! En avant! Il faut reprendre Kadesh!
0: Il faut environ un mois à l'armée égyptienne pour atteindre la plaine de Kadesh. À l'approche du champ de bataille, bingo! Trois soldats qui viennent de fuir l'armée de Muwat Ali transmettent de précieuses informations à Ramsès II. Les troupes ennemies sont encore loin, à 120 km au nord, dans la ville d'Alep. Pharaon se frotte les pieds. Non, les mains.
6: Grâce à notre avance, nous...

0: pharaon quitte Kadesh. La morale dans les chaussettes. Même si, à la réflexion, il ne porte probablement pas de chaussettes.
1: Ah ! Wattel, il m'a bien eu.
2: Bon, pas de panique. Essayons de voir le côté positif des choses. Primo, je n'ai pas fui. Secondo, avec l'aide d'Amon, le roi des dieux, j'en ai saucissonné quelques-uns des soldats hittites.
3: Alors échec, tout dépend du point de vue.
0: Ramsès II sait la puissance d'une bonne histoire, surtout quand elle est victorieuse. Sur les murs des principaux temples du pays, il fait peindre des reliefs sur lesquels on le voit vaincre, tout seul, avec l'aide du dieu Amon, ses ennemis. Kadesh a beau être resté aux mains des Hittites, les exploits de Pharaon sont célébrés dans toute l'Égypte. Bravo, alors ça, bravo, hein ! Ramsès II est un maître de la propagande et sacrément malin avec ça.
2: Jamais je n'arriverai à vaincre les Hittites. Inutile de continuer à les combattre. Faisons d'eux nos alliés.
0: Bien plus tard, vers 1278 avant notre ère, le royaume du Hatti et l'Empire égyptien signent un accord de paix. Par ce traité, les deux puissances s'engagent à ne plus se faire la guerre et à s'entraider en cas d'attaque de l'un ou de l'autre pays. Inscrit sur des papyrus et des tablettes d'argile, cet accord de paix, révolutionnaire pour l'époque, est le plus ancien dont nous ayons encore la trace. Ramsès II règne depuis maintenant 21 ans. C'est un homme politique d'expérience.
4: Une tablette, ça se casse. Un papyrus, ça se déchire. Si on veut que la paix dure, il faut la protéger.
0: Pharaon développe son armée et fortifie ses frontières. Il installe sa nouvelle capitale, Pi-Ramsès, et non pas Pipi-Ramsès, au nord-est du pays, près des fortifications. Là-bas, vient le rejoindre la fille du nouveau roi Hittite qu'il vient tout juste d'épouser. Enfin, le rejoindre n'est pas tout à fait exact, il faudrait plutôt dire les rejoindre, car Pharaon a déjà plusieurs épouses et... Pardon, excusez-moi, je m'arrête, mais vous n'entendez pas quelque chose? On dirait une voix, non?
5: Eh oui, saucisson à plumes, je te parle, c'est moi, Nefertari.
0: Oh oui, bien sûr. Bienvenue dans le podcast des Odyssées. On vous écoute, ma reine.
5: Oui, voilà. Certes, Pharaon a plusieurs épouses, mais je suis la première. Sa préférée, son adorée. C'est moi qui l'assiste dans ses fonctions royales, c'est moi qui dirige le pays avec les conseils des hauts dignitaires lorsqu'il part en campagne militaire. Et puis franchement, regardez-moi. Ah oui, c'est vrai que vous ne me voyez pas. Eh bien, croyez-moi sur parole, je suis magnifique, sublime, splendide.
0: Oui, oui, très bien, très bien. Merci, on a compris le message. Allez hop, on continue. Pendant 50 ans, le Proche-Orient connaît la paix. Pharaon ne chôme pas. Il consolide son empire africain, il exploite ses mines d'or du sud, il continue d'étendre, encore et toujours, son influence. Ramsès II, comme tous les grands souverains, veut marquer les esprits à tout jamais.
2: Qu'ont fait les pharaons avant moi pour éviter de se faire oublier?
3: Oh, je sais! Ils ont empilé des grosses pierres. Beaucoup, beaucoup de grosses pierres.
0: Tout au long de son règne, Ramsès II fait ériger d'immenses constructions, dont certaines, tels les magnifiques temples d'Abou Simbel, tiennent encore debout plus de 3000 ans plus tard. Au fil du temps, un style se dessine très clairement. Écoutons-le en réunion avec ses architectes.
2: Bon, c'est très simple, les gars.
3: Le rendu doit être gigantesque, monumental. C'est pas grave si c'est pas très élégant. Le tout, c'est que ça impressionne, que ça se voit de loin.

0: qui est extraordinaire pour l'époque. On peut dire que Ramsès II a réussi son pari. Il a traversé le temps, tout comme sa momie d'ailleurs. Découverte en 1881, sa dépouille était dans un état exceptionnel. Son visage, ses cheveux, tout était très bien conservé, tant et si bien que Pharaon, paraît-il, semblait vivant. Oh ! Qui sait ? Il était peut-être encore ? Derrière cet épisode, il y a Juliette Proutot, Marion Lelay, Basile Bocquer...
1: Et moi, Ramsès II.
0: Et oui, et toi, Ramsès II, et aussi moi, Laure Grand Besançon. En écrivant cette odyssée, j'ai appris un nouveau mot. Aussi, je me permets de le partager avec toi. Il s'agit du terme « cataracte ». Lorsqu'on parle des cataractes du Nil, on désigne les chutes d'eau ou les rapides du fleuve. Le Nil en compte 6.

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5: Bonjour, je m'appelle Ellie, j'ai 7 ans. Et aujourd'hui, je vais vous raconter une blague. J'habite à Saint-Étienne. Qu'est-ce qui monte et qui descend en même temps?
4: En même temps? Aucune idée.
5: Un escalier.
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7: Bonjour, c'est une info, j'ai 6 ans et demi. J'habite à Sobion et je voulais vous raconter une blague. Qu'est-ce qui est un rat sans queue?
4: Un rat sans queue? Je ne sais pas.
7: Un raccourci. J'adore vos podcasts.
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0: Coucou.
1: Coucou.
0: Tu es là? Tu m'entends? Alors ouvre grande tes oreilles, je vais te raconter une histoire. Une histoire qui est arrivée à Toudou, mon doudou. Toudou fait une soirée pyjama. Toudou, mon doudou, est tout mou, tout fou, tout chou. Il me suit partout. Tiens, le voilà. Toudou est très excité. Il a décidé de faire pour la première fois une soirée pyjama. Toudou a invité ses meilleurs amis à dormir chez lui. Il a invité son ami la souris, la girafe, l'éléphant et le petit chat. Tout le monde est déjà là. Quel brouhaha! Toudou est fou de joie de voir tous ses amis réunis chez lui. La soirée pyjama peut commencer. Les amis de Toudou courent dans sa chambre et commencent à sortir tous les jouets. Oh là là! Quel bazar! La souris et le chat jouent à la dinette. La girafe et l'éléphant jouent aux petites voitures. Et toi, est-ce que tu aimes aussi inviter tes amis à jouer et à dormir chez toi? Pour sa première soirée pyjama, Toudou a pensé à tout. Il a mis des matelas par terre, un tout petit matelas pour la souris, un petit matelas pour le chat et un très grand matelas pour l'éléphant. La girafe, elle, a un trop long cou, alors elle dort debout. Pour sa première soirée pyjama, Toudou a décoré sa maison avec des guirlandes et des ballons. C'est très joli. Toudou est très content de lui. Mais surtout, Toudou, mon doudou, a pensé que pour le dîner, il pourrait manger du pop-corn avec ses amis. Et toi, est-ce que tu as déjà mangé du pop-corn ? Est-ce que tu as aimé ça? Toudou, mon doudou, lui, aime beaucoup le pop-corn. Parce que cuisiner du pop-corn, c'est vraiment très amusant. Mais attention, il faut le faire avec ses parents. On prend une casserole. On fait chauffer un peu d'huile dans la casserole. Et quand l'huile est chaude, on verse les grains de maïs dedans. Les grains de maïs chauffent. Et quand ils sont chauds, très chauds, ils gonflent. Et puis, paf ! Ils éclatent. Et les grains de maïs saute tout seul dans la casserole. Toudou et ses amis n'en croient pas leurs yeux. C'est magique, le pop-corn. Et puis, c'est tellement bon. Toudou et ses amis se régalent en croquant les pop-corns. C'est vraiment une soirée pyjama très réussie. Toudou est ravi. Tout le monde s'est bien régalé et il est l'heure d'aller se coucher. Mais avant cela, il faut se débarbouiller et se brosser les dents. Et maintenant, tout le monde au lit.

Mais une soirée pyjama sans bataille d'oreiller, ça n'existe pas. Ça suffit maintenant. Tout le monde au lit, je ne veux plus entendre un bruit. Chut. Le calme est enfin revenu. Et Toudou et ses amis se sont couchés dans leur lit. Ils sont prêts à s'endormir. Et toi, est-ce que tu as déjà fait une bataille d'oreiller ? Est-ce que tu as envie d'essayer ?

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2: Et coucou les petites curieuses et les petits curieux, à vos marques, prêts, partez.
3: Bonjour, je m'appelle Clément, j'ai 8 ans. Je voudrais savoir pourquoi en athlétisme, quand ils font des relais, le bâton qu'il se passe s'appelle un témoin. Merci, au revoir.
2: J'adore ta question Clément, pourquoi le bâton qu'on se passe en athlétisme, par exemple un 4x100 mètres, c'est un témoin. Julie Gaucher, vous qui êtes historienne du sport, est-ce que vous pouvez nous expliquer ça?
4: Alors moi aussi j'adore la question de Clément parce qu'il s'interroge sur le sens des mots et c'est un excellent réflexe. Alors effectivement Clément, comme tu l'expliques, les athlètes qui sont engagés dans un relais doivent se passer un témoin. C'est un bâton qui est transmis entre chaque prise de relais. Ce bâton, il sert à s'assurer que le relais s'est fait dans les règles. Il est le témoin, au sens premier, du respect de ces règles. Il sert de preuve matérielle, et c'est bien là l'un des sens du mot « témoin ». Selon les linguistes, cette expression viendrait d'une ancienne pratique en usage chez les pompiers américains. On a la trace d'une course en 1893, deux pompiers états-uniens, c'est une course en relais, il se passe un drapeau rouge tous les 300 mètres. Or, l'Angleterre, mais aussi les États-Unis sont des pays qui ont été importants dans le développement de l'athlétisme. Leur idée va séduire, on la reprend simplement en remplaçant le drapeau par un bâton d'une trentaine de centimètres. On parlait d'un bâton, aujourd'hui le témoin il est généralement en métal. S'il tombe au moment du passage, il doit être ramassé mais uniquement par l'athlète qui l'a fait tomber. Les relayeurs en outre ont une distance réduite pour effectuer ce passage de témoin, ça s'appelle la zone de transmission.
2: Ah oui, c'est sur quelques mètres.
4: Exactement, s'ils ne transmettent pas le témoin sur la zone de transmission, alors l'équipe est disqualifiée.
2: Et ça date de quand ces courses de relais? Ça date du tout début des Jeux Olympiques par exemple?
4: Alors pour les Jeux Olympiques, le 4x100 mètres et le 4x400 mètres sont introduites pour les hommes en 1912. Effectivement, pour les femmes, il faudra attendre un peu plus puisque l'athlétisme, les épreuves d'athlétisme féminine sont admises aux Jeux Olympiques à partir de 1928.
2: Seulement 1928?
4: Oui. Donc ouais. En 1928, on a le 4x100 mètres féminin qui rentre et il faudra attendre encore plus longtemps pour le 4x400 mètres puisque ça sera aux Jeux de Munich en 1972. Par contre, ce qui est intéressant, c'est que depuis Tokyo, le relais 4x400 mètres se décline aussi en équipe mixte. Chaque équipe est alors composée de deux hommes et de deux femmes. En revanche, il y a des courses de relais qui ont disparu. À l'exemple du relais 1600 mètres, qui n'a été couru qu'en 1908, sous un format un peu particulier. Les deux premiers coureurs parcouraient 200 mètres, le troisième 400 mètres et le dernier 800 mètres.
2: Et alors, Julie Gaucher, le relais, ça existe aussi en natation, mais alors là, il n'y a pas de témoin, il ne se passe aucun témoin.
4: En natation, bien sûr, il n'y a pas de relais. Comment pourrait se passer le relais dans l'eau? En fait, le nageur va partir après que son coéquipier ait touché le mur.
2: Donc, il touche le mur, ça fait le
4: voilà, et le panneau de contact, qui est aussi appelé une plaque de chronométrage, va permettre d'enregistrer électroniquement le moment où la main du nageur touche le plot et finalement de sanctionner tout faux départ du nageur suivant qui est sur le plot.
2: Et là aussi, il y a des relais mixtes. Bravo! Et salut les matelots!

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2: Bonjour, je m'appelle Anne-Polly et je vais vous raconter l'histoire d'Ignatius le dragon.

Il était une fois un enfant dragon aux écailles vert émeraude et aux yeux d'or qui s'appelait Ignatius. Ignatius aimait rire avec ses amis, faire griller en un souffle des petites brochettes de chamallow ou de choux de Bruxelles, chasser les papillons, sentir la douce odeur des pivoines, regarder le clair de lune perché sur les branches bleues des cèdres géants et par-dessus tout, faire de longs vols planés entre la falaise brune et les vagues frétillantes de la mer d'Aessan qui entourait son île. Un soir, alors que ses parents, ses amis et tous les habitants de son village s'étaient retrouvés sur la falaise pour fêter l'arrivée de l'été, des coquins en armes les attaquèrent. Sous les ordres du sorcier noir Grelin, ils mirent le feu aux abris, capturèrent tous les dragons avec d'immenses filets et volèrent le trésor que depuis des temps immémoriaux, ces derniers protégeaient. Les cinq pierres de Galatée. Des pierres au pouvoir si considérable qu'elles permettaient à quiconque les possédait de devenir le maître incontesté du monde. Désormais aux mains du cruel noir Grelin, elles assuraient aux sorciers à la peau blanchâtre et aux cheveux dégoûtants le pouvoir de régner seul sur le pays de Luscan. Ignatius, l'enfant dragon, qui ce soir-là s'était attardé à la cime d'un cèdre, fut le seul survivant de l'attaque de son village. Abasourdi, terrorisé, il se cacha dans un trou de granit où il pleura comme jamais encore il n'avait pleuré. Et n'en sortit que quand il n'entendit plus un bruit. Alors qu'il se dirigeait vers une grotte pour y trouver quelque nourriture, il fut capturé par Noir Grelin en personne qui décida d'en faire son dragon personnel. Dès lors, le petit Ignatius fut mis en cage au sous-sol du château de Noir Grelin. Muselé, affamé et maltraité, il était forcé chaque jour de se servir de sa flamme pour incendier tout ce qui déplaisait au cruel sorcier. Ses ennemis, ses serviteurs troublants, et plus généralement, toutes les belles choses de ce monde. Le cœur d'Ignatius se déchira des centaines de fois de devoir, malgré lui, faire tout cela. Mais au fond de son âme, l'espoir persista. Quand il eut un peu grandi, il trouva enfin le courage de se rebeller. Un jour que le sorcier venait l'extraire de sa geôle pour le forcer à brûler un essaim de papillons, Ignatius attendit que le coquin ait ouvert la porte et soit rentré dans sa cage pour l'assommer avec sa queue. Libre, mais toujours muselé, il monta 4 à 4 les escaliers qui menaient à la surface puis s'envola précipitamment vers un fleuve voisin, dont la légende voulait que le fond mène vers un autre monde. Il retint sa respiration, plongea, nagea vers le fond du fleuve, puis, soudain, se sentit emporté dans un tourbillon et perdit connaissance. Ignatius se réveilla, à la tombée du jour, au bord d'une autre rivière, au cœur d'une ville qu'il ne connaissait pas. Il était épuisé, crotté de vase, mais soulagé. Il ne verrait jamais plus Noir Grelin. Il s'ébroua sur la berge déserte et s'envola péniblement dans le ciel bleuté pour trouver une cachette. Voler dans cette ville n'était pas chose aisée, car de drôles de constructions pointues, ornées de croix, manquaient à tout moment de le blesser. Heureusement, assez vite, il repéra une petite forêt qui n'était pas vraiment une forêt, mais le jardin des Tuileries. Alors qu'il venait d'atterrir le plus près possible des arbres et qu'il se dirigeait maladroitement vers eux, il croisa un homme avec un képi sur la tête, engoncé dans un uniforme bleu, qui, quand il le vit, hurla avant de détaler à toutes jambes en soufflant dans un sifflet strident. Effrayé, Ignatius se tapit dans les bosquets pendant très longtemps, frissonnant de peur et de fatigue. Après une demi-heure peut-être, ce qui est très long en temps de dragon, une vieille dame en tailleur violet l'entendit claquer des dents. Elle s'approcha de lui sans crainte et grimpa avec adresse sur son aile repliée pour caresser doucement son front. « Que t'arrive-t-il, mon jeune ami? Comment es-tu arrivé ici ?» lui demanda-t-elle doucement alors que d'un geste habile, elle actionnait le loquet de la muselière qui tomba aussitôt au sol avec un horrible bruit. Ignatius, le museau tout blessé, frissonna encore un peu et dans un souffle chaud lui raconta tous ses malheurs. L'attaque, l'enlèvement, la cruauté de Noir Grelin et enfin, sa fuite vers le fleuve. La vieille dame était, en réalité, une fée à la retraite. Elle s'appelait Odile et avait, elle aussi,
quitté le royaume de Noirgrelin qu'elle trouvait trop cruel pour s'installer à Paris, qui est une ville tout aussi cruelle. Mais comme elle adorait la Seine, la tour Eiffel et par-dessus tout faire du bateau-mouche, cela lui convenait tout de même. Elle écouta Ignatius en continuant à lui caresser le front, puis lui dit « Noirgrelin est le sorcier le plus cruel que je connaisse. Tu ne peux pas retourner là-bas, il te tuerait. Mais tu ne peux pas non plus rester ici, je veux dire. Les Tuileries, ce n'est pas un endroit pour un dragon. Ne t'inquiète pas, mon enfant, je vais t'aider. » Aussitôt, Odile claqua des doigts, fit un petit tour sur elle-même en marmonnant quelque chose et ouf, Ignatius devint à peine plus grand qu'un carambar. Alors qu'arrivaient au pas de course une dizaine d'hommes avec des képis et des uniformes bleus, Odile glissa Ignatius dans sa poche, dans laquelle le jeune dragon s'endormit immédiatement. Odile vivait dans le 14e arrondissement, au fond d'une impasse fleurie, dans un petit appartement coquet, juste au-dessus d'un minuscule café fermé depuis des lustres. Ignatius se réveilla, bien calé dans des coussins roses, sur un petit divan vert pâle. Il avait retrouvé sa taille normale, si bien que le divan semblait bien petit et que ses grands pieds de dragon touchaient presque le guéridon, où s'épanouissait dans un vase orné de papillons de belles pivoines blanches. Il entendit Odile chantonner dans la cuisine d'où s'échappait une bonne odeur de soupe à la tomate. « À table, mon grand, il faut que tu reprennes des forces !» Ignatius se leva et marcha avec précaution, car il ne voulait rien casser dans cette si jolie maison. Il dut aussi se faire tout petit pour s'asseoir sur le tabouret jaune que lui désignait Odile. « Excuse-moi, j'avais oublié que tu étais si grand » s'exclama-t-elle. Et aussitôt, elle claqua des doigts pour ajuster la taille de sa cuisine aux dimensions du jeune dragon qui put enfin redéplier ses belles ailes couleur d'émeraude. D'ailleurs, elle ajouta aussi une chambre avec un très grand lit, une baignoire et des livres de poésie pour qu'Ignatius puisse vivre ici à l'avenir. « J'ai réfléchi, » poursuivit-elle. « Il faut que nous te trouvions une couverture pour t'éviter les ennuis et quelque chose d'intéressant à faire pour que tu puisses oublier ton passé. » À sa mort, ma cousine Hortense m'a légué le café juste en dessous et je suis sûre qu'elle aimerait que nous en fassions quelque chose. Puis, elle lui tendit un bel anneau doré. « Voici un anneau qui te permettra d'avoir une apparence humaine. Passe-le à ton doigt, ôte-le quand bon te semblera, mais surtout, ne le perds pas, je n'en ai pas d'autre. » Ignatius enfila l'anneau, et c'est ainsi qu'il put vivre ici, pendant de longues années, heureux, loin du sorcier Noirgrelin. Et voilà, l'histoire est finie. Et maintenant, au lit. Au lit, jeune fille. Voici comment ma tante Viviane terminait ce conte. Mais à cette histoire, il y a une suite. Et la voici. Parmi les livres que m'a légué ma tante Viviane, j'ai trouvé récemment, coincé entre des herbiers et des recueils de poésie, un vieux guide touristique de Paris datant de l'année 1992. Par curiosité, je l'ai feuilleté et j'ai trouvé, dans le chapitre qui parle du 14e, un paragraphe cerclé plusieurs fois de rose. Le minuscule restaurant El Fuego, détaillait le guide, est caché tout au fond de l'impasse du Vert, où surgissent chaque printemps des massifs de pivoines blanches. On y sert le soir de succulentes brochettes qui font la joie des habitants du quartier. Depuis des années, Monsieur Ignace, un petit homme trapu et souriant, dont la main experte est ornée d'un anneau d'or, s'active derrière son barbecue. Il sait rôtir, griller et cuire à la perfection à peu près tout ce qu'il est possible de manger. De la viande, des saucisses, des légumes, mais aussi, plus étonnant, de la barbe à papa et des chamallows. Il a même, précisait le guide,

Et voilà, cette fois, c'est vraiment fini. Et maintenant, au lit.

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1: tout minuscule.
0: Il y a des oh, des dégoûtés. Il y a des oh, complètement oh, excités. 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
1: C'est l'heure de faire marcher vos zygomatiques. C'est parti pour la première blague.
2: Bonjour, je m'appelle Louis, j'ai 9 ans, j'habite à Ancey, à côté de Dijon, et j'ai une blague pour vous. Que fait une fraise sur un cheval ?
1: Elle galope pour aller chercher de la chantilly ?
2: Tagada, tagada.
1: Ah oui, elle est fine et délicieusement sucrée, ta devinette, Louis. Merci. Bon, bon, bon. Suivante.
3: Coucou, on s'appelle Philippine et Nils. On a 10 et 7 ans et on habite à Lille. Nous avons une blague pour vous. Pourquoi les autruches mettent-elles la tête dans le sable ?
1: Parce qu'elles ont un petit grain ?
3: Pour regarder la télé avec les taupes. Bisous.
1: Bien vu. Merci Philippine et Nils.

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1: 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Voici ma blague. Qu'est-ce qui est mou et qui se balance branche en branche?
0: Un bébé singe à moitié endormi?
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Il est l'heure d'aller se coucher, mais mon doudou s'est encore caché. Doudou. Mon doudou. Où es-tu? Où te caches-tu? Je crois que mon doudou est encore parti à l'aventure. Quel coquin ce doudou! Est-ce que tu veux venir chercher mon doudou avec moi? On y va! Où est-ce que l'on est? Mais, qu'est-ce qu'on fait là? On est dans une forêt extraordinaire. Les arbres sont immensément grands. Si grands qu'ils ne laissent pas passer la lumière. Il fait sombre.

Ici, les plantes sont gigantesques parce qu'il pleut beaucoup. L'air est chaud et humide. La vie foisonne. Écoute. Tu entends le bavardage des oiseaux? Les hurlements des singes? Le coassement des grenouilles, des crapauds et des rainettes? C'est une forêt sauvage d'une grande beauté. C'est la jungle. Est-ce que tu crois que mon doudou se cache ici? Je crois que mon doudou veut jouer à cache-cache avec moi. Tu le vois? Il est en haut d'un arbre. Doudou est devenu copain avec les singes. Les singes sautent de branche en branche avec leurs mains et leurs longues queues. Oh, mon doudou fait comme eux. Il s'est accroché aux lianes d'un arbre. Doudou s'élance dans les airs. Il vole d'arbre en arbre. C'est encore mieux qu'une balançoire. Doudou, ne va pas trop loin. Trop tard. Je ne le vois plus. Je me demande où il s'est encore caché. Dans la jungle, c'est une explosion de couleurs. Des oiseaux jaunes et bleus volent entre les feuilles des arbres. Tu sens cette odeur? C'est l'odeur de la plus grande fleur du monde. Elle est bien plus grande que toi. Cette fleur ne pousse que dans la jungle. Oh là là, elle est vraiment très belle, avec ses 5 grands pétales rouges. Mais qu'est-ce qu'elle sent mauvais? Doudou? Tu es là? Je ne le vois plus. Où est-ce que mon doudou est encore passé? Peut-être qu'il est en train de jouer avec les grenouilles de la jungle. Ici, les grenouilles sont de toutes les couleurs. Certaines sont oranges, d'autres vertes aux yeux bleus, ou encore jaunes avec des taches noires. Doudou? Doudou? Tu entends les ronflements? Qu'est-ce que c'est que ces ronflements? Regarde, c'est une famille de paresseux. Il ne faut pas les réveiller. Les paresseux dorment tout le temps. Ils dorment la tête en bas, accrochés aux branches des arbres. Il y a les parents, les enfants
Et Doudou. Doudou. Mon doudou ne m'entend pas. Il dort. Il dort comme les paresseux, la tête en bas. Je suis bien contente de l'avoir retrouvé. Je vais m'installer à côté de mon doudou et de la famille de paresseux. Suspendu à une branche d'arbre, la tête en bas. Tu viens avec moi ?

bien plus doux que tous les doudous que j'ai jamais connus au monde. Et pourtant, Dieu sait s'il y a des doudous dans ce monde. Des doudous très doux, des doudous câlins, des doudous chagrins.

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3: Allez, au lit maintenant.
4: Bonjour, je m'appelle Sidonie, j'ai 8 ans et j'aimerais savoir pourquoi on met le pyjama le soir.
3: Et peut-être que tu viens de mettre ton pyjama, Sidonie, en nous écoutant, ou que tu vas le mettre le soir. Ta question, Denis Bruna vient de l'écouter, il est historien de la mode et du vêtement. Alors vous allez forcément pouvoir nous expliquer effectivement d'où vient cette petite routine de mettre un pyjama le soir avant de se coucher.
5: Oui, mais d'abord, il faut commencer, je dirais, par le commencement, savoir que le pyjama est un vêtement exotique. Il vient d'Inde et il est porté en Inde depuis au moins le 4e siècle. Il a d'abord été porté par les hommes, puis par les femmes, mais comme un vêtement de jour. C'est une tenue, je dirais, que les Indiens et les Indiennes portent encore dans la rue quand ils ne portent pas des vêtements occidentaux. C'est le pyjama. C'est un pantalon très ample. On porte une sorte de tunique par-dessus. Et le pyjama des Indiens est entré dans les usages occidentaux au cours du XVIIe siècle environ chez les Européens, notamment les Anglais qui vivaient en Inde. Et les Anglais qui vivaient en Inde ont adopté cette tenue souple qui était en coton léger, mais pour l'intérieur, c'est-à-dire pour leur demeure, parce que les Anglais, comme les Français qui vivaient en Inde à cette époque, n'osaient pas sortir dans les rues à l'extérieur avec ce vêtement qui est trop souple, trop ample, trop intime.
3: Le pyjama.
5: Voilà, le pyjama qui, déjà dès le 17e, lorsqu'il est adopté par les Européens, c'est n'est pas encore un vêtement de nuit, mais c'est un vêtement de l'intimité que l'on porte quand on est seul chez soi pour avoir un vêtement confortable et surtout beaucoup plus frais que la superposition de vêtements en velours, en soie que pouvaient porter les Européens à cette époque. Puis le pyjama indien est arrivé en Europe occidentale au 18e et surtout au 19e siècle. Et à nouveau, il était beaucoup trop ample, beaucoup trop en aspect décontracté. Dans ce 19e siècle très bourgeois, on porte des vêtements très codifiés, très rigides. Si bien qu'on a commencé à le porter dans l'intimité de sa maison, à Paris, à Londres et dans d'autres villes, mais aussi pour la chambre. Et autre chose qui me semble intéressante pour répondre à la question de Sidonie, c'est qu'à partir des années 1890, le pyjama va devenir un vêtement de nuit pour deux raisons. D'abord, parce qu'on commence à critiquer la chemise de nuit que portaient les femmes et les hommes à cette époque.
3: Ah oui, parce que j'allais vous demander qu'est-ce qu'on portait si on n'avait pas de pyjama.
5: On portait des chemises de nuit, aussi bien les femmes que les hommes, donc des espèces de grandes tuniques de coton ou alors de lin, je dirais, particulièrement ample, qui est considéré comme étant un vêtement très ancien, très démodé. Et le pyjama va être considéré comme un vêtement moderne et surtout un vêtement hygiénique. N'oublions pas que le 19e siècle, c'est le siècle de la science et on va, je dirais, chercher à faire disparaître tous les microbes. Le vêtement est considéré comme hygiénique parce qu'on peut le laver régulièrement, parce qu'il est en coton. Et c'est pour cette raison qu'on dit qu'il est précieux, qu'il est recommandé pour dormir. Et donc, c'est intéressant aussi de voir, quand on regarde les catalogues commerciaux où on pouvait acheter son pyjama, à l'époque, on l'appelait le pyjama de nuit en France, et en Angleterre, on l'appelait le sleeping pyjama, donc le pyjama pour dormir. Et donc, c'est comme ça que le pyjama est entré dans nos chambres et dans nos lits.
3: Le pyjama, tout doux, en pilou-pilou. Salut les matelots!

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2: Bonjour, je suis Pauline Klein et je vais vous raconter l'histoire de Bianca et la machine à fabriquer le hasard.
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0: Comme tous les matins, Bianca doit sortir de son lit, trouver un pantalon et attendre son petit déjeuner. Comme tous les matins, sa mamita lui demande 10 fois de mettre ses chaussures jusqu'à ce qu'elle le fasse vraiment. Ensuite, elle lui demande si elle veut qu'elle lui porte son cartable et Bianca répond que non, ça n'est pas la peine. Mamita répète toujours les mêmes choses. On dirait qu'elle ne se rend pas compte qu'elle l'a déjà dit la veille et qu'elle les redira le lendemain. Parfois, c'est énervant. Quand elle va à l'école, Bianca retrouve Marlo, sa meilleure amie. La mamita de Marlo aussi raconte toujours les mêmes choses. Elle demande « Qu'est-ce que tu as mangé à la cantine ?» Mais surtout, « Qu'est-ce que tu as fait aujourd'hui ?» Et parfois, c'est très énervant. Il faudrait vraiment trouver quelque chose à leur répondre. Mais quoi ? Qu'est-ce qu'il peut bien se passer dans la journée qui mériterait d'être raconté ? Alors Bianca se met à observer autour d'elle. Elle regarde le surveillant demander « Serrez les rangs !» Et puis un peu plus tard, la maîtresse dire « Descendez dans le silence !»«
1: Silence !»
0: Mais comme elle, Mamita ne comprendrait sans doute pas ce que tout ça veut dire. À la maison, Bianca regarde à nouveau autour d'elle. Le vase est posé sur la table, le coussin sur le fauteuil, le chat dort sur le canapé. Est-ce que tout est toujours exactement pareil, se demande-t-elle. Où sont cachées les choses incroyables à raconter? Le soir venu, assise dans son lit, Bianca entend un bruit qu'elle connaît déjà, mais qu'elle écoute attentivement. Un ronronnement, d'abord lent et faible, mais qui s'accélère de plus en plus vite, de plus en plus bruyamment, avant de faire carrément vibrer le sol de la maison, tellement fort que le chat d'étale se met à courir dans tous les sens. Elle croit même entendre les objets de la maison trembler, peut-être même se déplacer et voler dans les airs. Le lendemain, Bianca remarque que les choses changent légèrement. Son t-shirt avec un avion dans le dos est introuvable. Ses chaussures sont un peu trop petites. Il n'y a plus de céréales au chocolat. Et quand elle arrive dans la cour de l'école, Marlo a renvoyé le ballon dans la tête d'un grand. Catastrophe. Mais c'est bien sûr, se dit Bianca. C'est la machine que j'ai entendue cette nuit qui fabrique tout ça. C'est une machine à fabriquer le hasard. Un peu plus tard dans la journée, Bianca annonce la nouvelle à Marlo. J'ai fait une découverte incroyable. Cette nuit, je suis restée réveillée et j'ai entendu le bruit de la machine à fabriquer le hasard. Les parents s'en servent pour nettoyer les vêtements, mais si on écoute bien, si on regarde bien, c'est sûr. C'est à cause de cette machine que les choses ne se passent pas comme prévu. Écoute ce soir. Si ça se trouve, tu en as une chez toi. Qui se met en route la nuit et transforme les choses normales en choses bizarres. De retour chez elle, Bianca court dans la salle de bain pour observer la machine. Il y a plusieurs boutons sur lesquels elle peut lire. Cycle court, sans doute pour les choses qui arrivent vite. Cycle long, pour les choses qui vont arriver dans plus longtemps. Délicat, pour les problèmes délicats. Flocon de neige, si on veut partir à la montagne. Prêt à repasser, pour les choses et les gens qui repassent tout le temps. Essorage, pour les choses qui fatiguent vraiment beaucoup. Et puis un bouton avec une main dans une bassine. Celui-là, elle ne comprend pas à quoi elle rime, mais ça doit être justement pour les choses imprévisibles. Si elle appuyait cette nuit en cachette sur le bouton « délicat », elle ferait sans doute un rêve agréable et avec le bouton « sport », elle pourrait peut-être courir plus vite et plus longtemps dans la cour à la récré. Ce soir-là, lorsqu'elle entend le bruit de la machine à fabriquer le hasard, Bianca se lève tout doucement et va appuyer sur les deux boutons « sport » et « délicat », puis retourne dans son lit et s'endort. Et le lendemain, magie. Elle a rêvé qu'elle glissait sur l'eau dans un bateau-fusée, et à l'école, la récré lui paraît en effet bien plus longue que d'habitude. Ça marche, lance-t-elle à Marlowe. J'en étais sûre. Ce soir, j'appuie sur essorage. Et ainsi, tous les soirs, Bianca se lève tout doucement, ouvre la porte de la salle de bain et appuie sur un des boutons pour voir ce qu'il se passera le lendemain. En appuyant sur délicat, elle réussit à contrôler ses rêves. Ses chaussures sont remplacées par des bonnes à sa taille. Grâce à repassage, le paquet de céréales au chocolat vide est remplacé par un nouveau. Et Marlowe l'attend systématiquement dans la cour. Un soir où elle appuie sur le bouton avec la main dans une bassine, le lendemain, elle retrouve son t-shirt avion et il y a même des frites à la cantine. Grâce à elle, le cours des choses change et surtout, elle a toujours quelque chose à raconter à sa mamita. Mais un soir, alors que Bianca appuie sur le bouton avec un flocon de neige, la machine s'arrête brusquement. Elle essaie le gros bouton marche-arrêt. La machine fait un drôle de bruit, comme si elle criait au secours. Bianca regarde à travers le hublot. Ça mousse, c'est tout blanc et ça tremble. La machine ne veut plus fabriquer de hasard et elle s'arrête pour de bon. Le lendemain matin, quand Mamita vient la réveiller, Bianca est très inquiète. Elle ne se souvient plus de son rêve. Mamita vide le paquet de céréales avant de le jeter à la poubelle et d'ailleurs, elle a l'air énervée et c'est sans doute de sa faute, se dit Bianca. Une fois à l'école, elle arrive prudemment dans la cour. « Je crois que j'ai cassé la machine », confie-t-elle à Marlowe. Les deux amies regardent discrètement autour d'elle. « Il y a un truc bizarre, non ?» demande Bianca. « On dirait qu'il ne se passe plus rien du tout. » Le samedi matin, Bianca aperçoit Mamita accroupie devant la machine cassée. Elle a l'air très inquiète, elle aussi. Elle claque le hublot, appuie sur les boutons et finit par ouvrir une petite porte secrète en bas à droite de la machine et soudain, des litres d'eau s'écoulent sur le sol. « Oh non !» pense Bianca, « tout s'en va. Tous mes rêves, toutes les bonnes nouvelles, les longues récrés, les frites, tous les heureux hasards. Mamita, c'est une catastrophe. Je ne vais plus rien avoir à te raconter. » Mais enfin, pourquoi ? Bon, dit Bianca, je vais t'expliquer. Chaque fois que j'appuie sur un des boutons de la machine, il se passe quelque chose de différent pendant la journée. Mais si la machine à fabriquer le hasard est cassée, il ne va plus rien se passer et je n'aurai plus aucune histoire à te raconter. Mamita réfléchit un instant et dit : Écoute, à partir de maintenant, on va faire autrement. Tous les soirs, j'appuierai moi sur un bouton et à la fin de la journée, tu devras deviner lequel j'ai choisi. Le lundi matin, à l'école, Bianca regarde attentivement autour d'elle. Elle se concentre pour vérifier si Marlowe ne renvoie pas le ballon dans la tête d'un grand. Elle observe les feuilles des arbres remuées. Elle retient ce qu'elle a mangé à la cantine et écoute toutes les choses étranges que dit la maîtresse. Et à la fin de la journée, quand Mamita demande « Alors ?» Bianca répond « Je ne te raconte pas tous les sacrés hasards que tu nous as fabriqués aujourd'hui. » Et voilà, l'histoire est finie. Et maintenant, au lit.
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0: j'habite à Port-Bail dans la Manche et je vais vous raconter une blague. Quel est le sportif qui retient toujours ses leçons ?
1: Aucune idée.
0: Tony Parker.
1: Ah oui, comme Tony Parker, le célèbre joueur de basket. La classe.
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3: Bonjour, je m'appelle Anna, j'ai 11 ans et je vis dans le 10e arrondissement à Paris. J'ai une blague. Vous savez, moi je saute plus haut que la Tour Eiffel.
1: Attends, tu sautes plus haut que la Tour Eiffel ? Ça c'est un sport insolite.
3: Bah oui, parce que la Tour Eiffel elle saute pas.
1: Ah, je me disais bien.
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4: Bonjour, je m'appelle Carla, j'ai 11 ans, j'habite à côté de Bordeaux. Voici ma blague. Quel est le comble pour un nageur ?
1: Je ne sais pas.
4: De ne pas nager dans le bonheur. Merci, bonne journée.
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1: 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Troisième épisode, rencontre dans le métro et roulotte tzigane.

Il est tôt. Kebra et la grenouille sautent dans les couloirs du métro. La foule roule et ils sont emportés par un flot tumultueux. Mais voilà plusieurs minutes déjà que notre grenouille a été séparée du rat. Elle saute à l'aveugle dans les couloirs sans savoir où elle va.

perdue. Elle s'arrête et lève les yeux sur un bien joli petit visage bordé de boucles brunes, avec de séduisants et pétillants yeux noisettes, accompagnant les sons d'un violon. À son côté se tient un hérisson. Et aussi surprenant que cela puisse paraître, il porte un chapeau et joue du cor anglais.

0: Salut toi.
1: Quoi ?
0: Eh, ne t'énerve pas. Je dis simplement salut toi.
1: Je m'énerve pas. Je parle comme ça. Bonjour.
0: Tu parles fort. T'es fou.
1: Mais t'es qui toi ?
0: Moi ? Je m'appelle Lila. Et toi ?
1: Moi ? Je suis la grenouille à grande bouche.
0: À grande bouche ? Ah oui. Oui, je confirme.
1: Et qu'est-ce que tu manges, toi ?
0: Qu'est-ce que je mange, moi ? Je mange des cuisses de grenouille. La grenouille prend peur et elle regarde Lila avec des yeux horrifiés. Mais non, je rigole, lol. Je mange des chips et des bonbons.
1: C'est pas bon, les bonbons, ça colle.
0: Tu es vraiment trop mimes, toi. Adorable. Et, dans un accent de gaieté, Lila étreint la grenouille et l'embrasse.

0: c'est quoi ça? Je ne sais pas. T'es blonde maintenant? Mais pourquoi? Et c'est quoi ça? Ben quoi? Toi aussi t'as une couronne. Mais surtout, tu es une personne. Hein? Quoi? Mais ça va pas ça! Mais je veux pas être un prince, moi! Et moi? Tu crois que j'ai envie d'être une princesse? Mais j'ai même le diadème, là! Oh, c'est n'importe quoi!
1: Lila et la grenouille se foudroient du regard. Mais fort heureusement pour ces deux-là, Tchavo, le hérisson, qui ne disait mot mais qui en avait sous le chapeau, avait tout vu.

0: Mais qu'est-ce que tu veux, toi ?
1: Chavo. Je suis Chavo. Et vous avez comme un problème, là. Je vais vous aider. Suivez-moi. La grenouille et Lila lâchent enfin leur bataille de regard et tous les trois sautent dans le métro.

terminus de la ligne, 4 à 4, ils grimpent l'escalator qui les mène à la surface. Là, au devant d'eux, se dresse un grand chapiteau de cirque. Un grand chapiteau, rouge et or, bordé de roulottes et de musique.

À l'intérieur de la roulotte, l'atmosphère est chaude et chamarrée. La grenouille a l'étrange impression de vaciller. Peut-être est-ce la lumière dansante des bougies ou le parfum entêtant de l'encens, de tintements en cliquetis. Une femme aux longs cheveux émerge de l'ombre. Ses mouvements brillent de mille feux. Elle s'assoit tranquillement et observe les nouveaux arrivants.

0: Ciavolo, qui sont tes amis? Dans le métro, j'ai vu le flash de lumière, Totnuka, comme ceux de ta magie. J'ai vu la grenouille devenir prince et Lila devenir princesse. Ces deux-là, je les vois paniquer, alors j'ai voulu les aider. C'est bien, Ciavolo, ta bonté est ton allié. Mais je ne peux pas aider le couple princier. Je ne pratique pas la magie des contes d'autrefois. En revanche, loin, bien au-delà de cette terre, dans le désert, un puissant mage, Touban, saura parler à vos mystères.
1: Au-delà de quoi? Un puissant quoi? Mais qu'est-ce qu'elle raconte celle-là? Oh mais chut! Ta bouche! Ta grande bouche! Nuka tente de nous aider là! Nous vous en sommes très reconnaissants, tante Nuka. Mais comment ferons-nous pour aller là-bas?
0: Ciavolo vous conduira. Sans perdre de temps, vous devez profiter des prochains souffles. Ils connaissent tous les chemins de la terre. Merci, tante Nuka.
1: Merci. Et qu'on n'est pas encore sorti, hein? Moi, j'ai toujours les yeux bleus et puis le costume assorti, hein? Puis j'en ai marre, moi! Dans ma mare, il n'y avait pas tant de lézards! Mais de quel lézard tu parles? Oh, et puis zut! Tu ne fais que râler. Alors, soit tu nous suis, soit tu resteras un prince toute ta vie. D'accord, je vous suis.
0: Tante Nuka commence son incantation.

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J'inspire, je souffle, j'inspire, je souffle par l'accélération des sphères. Commence le voyage à l'envers. À la vitesse de la lumière, Chavo, Lila et la grenouille ont disparu. Déstructurés et bombardés d'éléments nucléaires, dans un incessant courant de couleurs et de formes, ils filent sous forme particulière. Rien ne saurait rivaliser avec les multivers, pas même les rêves les plus fous, les plus insensés. Sont-ils deux? Sont-ils dix? Parallèles ou surdimensionnés? Passant à la vitesse supraluminique, pour nos trois personnages, la théorie des cordes n'est plus de la fiction et... personne ne saura décrire un jour ce que ceux-là auront vécu. Mais, qui sait, par la force de l'imagination, peut-être pourrions-nous ressentir une petite partie de cette puissance.

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4: Bonjour, je m'appelle Charlotte, j'ai 8 ans, et je voudrais savoir pourquoi il y a beaucoup plus d'hommes célèbres que de femmes célèbres dans l'histoire. Merci, au revoir.
3: Et merci à toi pour cette question, Charlotte. C'est vrai, ça, il y a beaucoup plus d'hommes célèbres que de femmes célèbres dans l'histoire. C'est une historienne, justement, qui te répond, Charlotte. Elle s'appelle Bibia Pavard. Elle est spécialiste en histoire des femmes et en histoire du féminisme à l'Université Paris Panthéon Assas.
5: C'est une très bonne question, Charlotte. Merci. Et il n'y a pas de réponse toute simple. Il y a plusieurs facteurs qui expliquent pourquoi il y a plus d'hommes célèbres que de femmes célèbres. La première chose qu'on peut dire, c'est que il faut se poser la question de ce qui est célébré dans une société. Qu'est-ce qu'on va retenir? Qu'est-ce qu'on va mettre en valeur? Et si on regarde les hommes célèbres, eh bien, ce sont souvent des hommes d'État, des dirigeants, des artistes, des militaires. Or, ce sont des fonctions qui étaient interdites aux femmes jusqu'à très récemment. Donc ça, ça peut être une première explication. La deuxième explication, c'est que les femmes n'étaient pas, par le passé, encouragées à devenir célèbre. Elle n'était pas encouragée, par exemple, à faire des études pour devenir scientifique ou à apprendre la peinture pour devenir des peintres célèbres.
3: Il fallait plutôt qu'elles restent dans l'ombre, en fait.
5: C'était plutôt qu'elles étaient cantonnées à la sphère privée, ce qu'on appelle la sphère privée, et tandis que, effectivement, les hommes étaient encouragés à agir dans la sphère publique. Il y avait une différence entre s'occuper du foyer, des enfants, et puis s'occuper des affaires sociales, politiques. Mais il y a une autre chose qu'il faut prendre en compte, et ça c'est ce qu'a souligné l'écrivaine anglaise Virginia Woolf, c'est qu'il y a aussi des conditions très concrètes qui permettent, par exemple, de devenir un écrivain célèbre. Elle dit dans son fameux livre « Une chambre à soi » que pour devenir un grand écrivain, il faut avoir un espace à soi où on puisse se réfugier, prendre le temps de créer, de penser. Et cet espace à soi est souvent peu accessible pour les femmes qui doivent s'occuper de leur foyer, de leurs enfants, de leur famille, de leur mari.
3: Ou travailler aussi.
5: Ou travailler, comme ouvrière, exactement, ouais. Exactement. Et l'autre point que je voudrais mettre en avant, c'est aussi qu'il y a certaines femmes qui étaient célèbres à leur époque et qui ont été totalement oubliées, c'est-à-dire qu'elles n'ont pas eu la reconnaissance de l'histoire. Si on prend par exemple le Panthéon, ça te dit peut-être quelque chose, à Paris, où se trouvent les grands hommes que célèbre la patrie, eh bien, jusqu'à récemment, il n'y avait pas de femmes au Panthéon. La première à rentrer et à être célébrée pour ce qu'elle a fait, eh bien, c'est Marie Curie en 1995. Aujourd'hui, elles sont 7. C'est quand même pas beaucoup.
3: Contre combien d'hommes ?
5: 76.
3: Eh ben, il y a encore du progrès à faire pour rendre aux femmes ce qu'elles méritent, elles aussi. Salut les matelots !

0: canard a laissé ses poules. Puis s'est envolé vers la lune. Il y avait pas d'eau. Alors, il est revenu tout penaud.
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0: d'une rivière. Et à part le clapotis de l'eau qui s'écoule doucement, je n'entends pas grand-chose. Aussi, ça y est, ça s'agite, ça gratte comme une bestiole qui creuserait. Une bestiole qui vit la nuit au bord d'une rivière, qui fouine et cherche dans la terre. Je crois que j'ai trouvé. C'est certainement un putois.
1: Là,

0: Encore un petit effort et le trou sera assez grand.
1: Ah, ça y est, il est à une dizaine de mètres devant moi. Heureusement que la lune est grosse et très lumineuse, sinon je n'aurais pas pu le voir. D'autant qu'il cherche à se faufiler dans le trou d'un rongeur, donc je ne vois pas sa tête. Son corps est souple et allongé, ses pattes plutôt courtes. Il est assez grand, il fait bien 40 cm. C'est donc un mâle. Les femelles sont bien plus petites. Son pelage possède des couleurs contrastées. Son sous-poil est blanc jaunâtre. Il est surtout visible sur les flancs, alors que le poil du dessus est brun noir.
0: Plus que cette grosse racine à couper et ce sera bon. Heureusement que j'ai de bonnes dents. Maudite racine, je vais te régler ton compte.
1: Je n'arrive pas à voir sa tête. Elle est enfouie dans la terre. Hé, hey, putois, qu'est-ce que tu fais la tête dans un terrier?
0: Malheur, un humain à l'attaque.
1: Le putois crie et bondit sur place. Son cri est très aigu. Ça fait un peu mal aux oreilles. Arrête de gronder et de siffler. N'aie pas peur, je ne te veux aucun mal.
0: L'humain ne part pas. Mes cris ne le font pas fuir. Puisque c'est comme ça, aux grands mots, les grands remèdes.
1: Wow! C'est quoi cette odeur?
0: Je mitraille! Largage de bombes puantes naturelles!
1: Le putois vient de libérer le contenu de ses glandes anales sous la forme d'un aérosol à l'odeur désagréable. En bref, il vient de me lâcher une bombe puante au nez. Les glandes anales du putois sécrètent un liquide fétide qu'il libère en situation de stress ou pour marquer son territoire. Cette odeur lui a d'ailleurs valu son nom. Putois vient du vieux français « pu » signifiant « puant ». C'est une particularité des mustélidés, famille de mammifères, à laquelle appartient le putois.
2: Ah, c'est pas une légende, hein. Ça ne sent vraiment pas bon.
0: Vous voulez que je recommence? Allez, ouf, dégagez! Mais vous plaignez pas, ça aurait pu être pire si j'avais été une moufette.
1: Oh! Le putois a sorti la tête de son terrier. Je le vois bien maintenant. Il a une petite tête ronde avec un museau court et de petites oreilles arrondies. Et son cou est assez allongé. Au-dessus des yeux, sur les joues et autour de la truffe, son poil est plus clair, blanc jaunâtre. Alors que le bord de ses oreilles est blanc, laissant apparaître un masque facial sombre autour des yeux.
0: Bon, assez perdu de temps. Je fonce dans cette galerie pour attraper le surmulot que j'ai repéré à sa bonne odeur. J'ai faim, moi!
1: Zut! Le putois a disparu dans le trou. Wow! Quelle agilité! Il a bondi comme un chat et s'est faufilé comme une anguille, à une vitesse record. Ohé, le putois! Tu vas où, comme ça?
0: Oh! Silence! Avec tout ce raffut, tu vas faire fuir le surmulot! C'est bourré de galeries là-dessous. Faut que je me concentre!
1: Oh, pardon! Bon, le putois va bien finir par ressortir de ce terrier à un moment ou un autre. Il n'y a plus qu'à attendre. Un peu de patience.
0: Oh, raté! Le surmulot s'est échappé et doit être loin maintenant.
1: Oh, ça y est, je le vois sortir d'un autre trou

0: 5 mètres plus loin au bord de la rivière. Sûrement une de ces sorties creusées par le surmulot.
1: Oh, mon ventre gargouille, j'ai la dalle. Bon, je vais longer la rivière. Je vais bien réussir à attraper quelques grenouilles. Oh, en voilà une endormie de l'autre côté de la route. Je vais me régaler.
0: Le putois court et traverse la route. Mais... Oh non, une voiture! Attention! Le putois s'arrête au milieu de la route, tétanisé, ébloui par les phares. La voiture fonce droit sur lui, freine in extremis. Braque sur la droite. Le klaxon effraie le putois. Le putois file à gauche et évite la voiture de justesse.
1: Oh, je l'ai échappé, belle. Il s'en est fallu de peur. Bon, c'est pas tout ça, mais une bonne grenouille bien dodue m'attend. J'y vais!
0: Le putois a réussi à traverser la route sans se faire écraser. Il fonce vers la grenouille, qui dort toujours, saute au milieu des roseaux, se jette sur la grenouille et la mord sur la tête de toutes ses dents. La grenouille n'a pas eu le temps de comprendre ce qu'il se passait.
1: C'est tellement bon une grenouille. Ah, surtout les cuisses, oh, tellement goûteuses. Miam.
0: L'attaque du putois est très rapide. Une seule morsure à la base du crâne tue en quelques secondes les petites proies. Avec une proie plus volumineuse, de la taille d'un gros rat ou d'un lapin, la mise à mort est plus longue. Le putois doit secouer sa proie jusqu'à la rupture des vertèbres cervicales. Puis il lèche la blessure en guise d'apéritif.
1: Je me suis régalée. Bon, j'ai encore faim. Je vais aller voir dans le champ un peu plus haut. J'ai repéré un terrier de lapin. Oh, j'adore le lapin. Miam, miam.
0: Le putois court au milieu des herbes. Mais il s'arrête en pleine course.
1: Oh, un renard. Oh.
0: Aïe, ça se gâte pour le putois. Un renard l'a repéré et se dirige vers lui. Après les humains, le renard est l'un des principaux prédateurs du putois.
1: Dégage! Où tu vas voir, sale renard?
0: Il est complètement affolé. Il crie violemment et bondit sur place pour faire fuir le renard. Mais cela ne suffit pas. Maître Goupil se jette sur lui.
1: Au grand mot, les grands remèdes à l'attaque! Largage de bombes puantes naturelles!
0: Alors que le renard lui saute dessus, le putois libère le contenu de ses glandes anales. Décidément, ces largages sont une arme de défense redoutable. Le renard recule aussitôt. Il se roule par terre dans tous ses états. Le putois en profite pour se sauver.
1: Oh, j'ai eu peur. Mais maintenant, le renard y réfléchira deux fois avant de m'attaquer. Je l'ai pas raté, celui-là. J'ai visé en plein dans le mille, pile sur la truffe. Bon, ben, c'est pas tout ça. Mais j'ai un lapin qui m'attend, j'en salive d'avance.
0: Pendant cette aventure, nous avons entendu le mot de l'ancien français « pu ». Est-ce que cela signifie « plaie après une morsure »,« puant » ou « petite grenouille » ? Bravo ! « Pu » signifie bien « puant » en ancien français. Cette aventure était parfumée, mais c'était bestiolement génial.
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2: Bonjour, je m'appelle André Hamel, j'ai 8 ans et j'habite à Francfort. Voici ma blague. Une maman dit à sa fille, à tout à l'heure, je vais faire une course. Sa fille répond, oui maman, et tâche de la gagner. Au revoir.
0: Trop drôle.
3: Allez, on file sous l'eau pour la suivante.
4: Bonjour, je m'appelle Nélo, j'ai 12 ans et j'habite à Antibes. Et j'ai une blague. Quels légumes trouve-t-on dans les océans? Vous ne savez pas? Les choux marins.
5: Je connaissais pas cette blague.
6: Bonjour, je m'appelle Ambrine. J'ai 10 ans et j'habite à New York. Voici ma blague. Que dit un papier qui tombe à l'eau? Il dit, au secours, j'ai papier. Goodbye.
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0: 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Adapté par Catel Guillou.
1: Avec la troupe des comédiens français.
2: Le Lotus Bleu.
1: Cinquième et dernier épisode.

0: Bravant les éléments, notre courageux Tintin a décidé de se rendre dans la petite ville de Huku afin de retrouver le professeur Fan Seyeng. Sur le chemin, il a sauvé de la noyade un jeune chinois orphelin du nom de Chang, qui a décidé de l'accompagner. Après avoir déjoué la mission des policiers Dupont et Dupont, tous deux chargés de l'arrêter, Tintin a pu gagner, avec l'aide de Chang, le temple où le professeur était censé être retenu prisonnier. Mais à leur arrivée, un espion japonais à la solde de Mitsui Hirato et déguisé en photographe a tenté de les tuer. Il leur a révélé non seulement que le professeur Fan Seyeng n'était pas là, mais que c'était Mitsui Hirato lui-même qui l'avait enlevé. Tintin et Chang, bredouilles, ont donc repris le train pour Shanghai.
1: Tu vois quelque part ?
2: Non.
3: Tintin n'était pas dans le train, chef. À mon avis, il a dû descendre en cours de route.
4: Bon sang ! Quand donc ce gamin aura-t-il fini de nous narguer ?
0: Et la nuit venue...
5: C'est bon, Chang. Il fait noir. Nous pouvons nous risquer.
6: Nous avons bien fait de sauter du train alors qu'il ralentissait avant son arrivée.
5: Oui. Je suis sûr qu'on nous attendait à la gare. Et maintenant, allongez Monsieur Wang.
7: Allô, oui ?
8: Allô, Monsieur Mitsui Hirato ? C'est Dawson.
7: Alors, vous l'avez arrêté ?
8: Hélas, non. Il nous a glissé entre les doigts.
7: Quoi ? Mais enfin, vous vous moquez de moi.
8: Je le regrette comme vous, Monsieur Mitsui Hirato. Mais que voulez-vous ?
7: Oh, cette police, tous des incapables. Il va falloir, une fois de plus, que je fasse le travail moi-même. Entrez !
9: Maître, Tintin est à Shanghai.
7: Tu en es sûr ?
9: Oui, je viens de le voir en compagnie d'un jeune chinois. Ils sont montés dans un taxi, mais je n'ai pas pu entendre l'adresse qu'ils ont donnée au chauffeur.
7: Oh, oh, quel dommage ! Écoute, Yamato, tu vas tout de suite te mettre en campagne. Je veux savoir où il se cache et qui le cache. C'est compris ?
9: Bien, maître.
0: Pendant ce temps...
10: Grâce au ciel, nous voici de nouveau réunis. À présent, cher Tintin, vous allez prendre quelques jours de repos afin que votre blessure soit rapidement cicatrisée.
11: Bien sûr, Monsieur Wang. Mais après cela, nous nous occuperons de Mitsui Hirato.
12: Ah ben moi, je suis pas fâché de pouvoir enfin dormir un peu.
0: Une semaine a passé.
6: Tu es vraiment sûr que tu n'as plus mal, Tintin ?
5: Plus du tout, Chang. Mon bras fonctionne parfaitement désormais. Ah, voici la maison de Mitsui Hirato. Tu vas m'aider à passer par-dessus ce mur, et pendant que j'irai explorer la propriété, toi, tu feras le guet. D'accord ?
6: D'accord.
5: Allons-y. Personne. Tout va bien.

0: sûr qu'il s'est trouvé chez eux. Oh, tu as raison, mon garde. Mais je suis tellement impatient de les avoir tous à m'emmerder.
1: Mais que fait Tintin?
2: Jean, tu es là?
1: Oui, Tintin. Tu peux venir, la voie est libre.
2: Il faut partir d'ici au plus vite.
1: Mais que se passe-t-il? Tu l'as tout bouleversé?
2: Je t'expliquerai, Chang, mais d'abord, il n'y a pas un instant à perdre. Une auto! Vite! Mettons-nous en travers de la voie! Arrêtez! Stop! Prenez la route de Mankin, vite!
3: Dites donc, je ne fais pas taxi, moi! Vous ne voyez pas que c'est une voiture privée?
2: M'en fiche, pour l'amour de Dieu, conduisez-nous, je vous dis! Et vite! Il y va de la vie de plusieurs personnes!
3: Non, non et non! Et quand je dis non, c'est non!
2: Vous prenez comme ça?
3: Mais qu'est-ce que vous faites? Vous êtes fous!
2: Vite, Chang! Monte de l'autre côté! Ils savent tout, je les ai entendus. Ils savent que c'est Monsieur Wang qui me donne l'hospitalité. Ils doivent l'enlever cette nuit avec sa femme et son fils. Et nous aussi, s'ils nous trouvaient là. À dire qu'en ce moment même, peut-être... Et cette voiture qui n'avance pas.
1: Voilà la maison de Monsieur Wang.
2: Tout a l'air calme.
1: Regarde, Tête, la porte n'est pas fermée.
2: Le domestique de Monsieur Wang.
1: Tu crois que... il est mort?
2: Non, il respire. Il a dû être chloroformé.
1: Mais où sont les autres?
2: Trop tard, on les a enlevés.
1: Attends, regarde ce que j'ai trouvé. Un bout de papier, avec écrit dessus.
2: Le lotus bleu.
1: Signé du caractère Wang.
2: Vite, au lotus bleu.

0: Bonsoir, monsieur. Bienvenue au Lotus Bleu.
1: Bonsoir.
0: Installez-vous, je vous en prie. Je viens.
1: Merci.
0: Il est là, maître.
2: Tu es bien sûr que c'est lui?
0: Oui, il a mis une barbe postiche et une perruque noire pour se déguiser, mais je l'ai reconnu.
2: C'est bien, nous allons rire. Je vais donner le signal.
3: Mais qu'est-ce qui vous plaît? Lâchez-moi enfin!
4: Allez-y, frappez fort! Mais ne le tuez pas!
3: Voilà, maître!
2: Eh bien, mon cher ami, pas mal joué, n'est-ce pas? Le coup du morceau de papier griffonné par Monsieur Wong.
3: Mais qu'est-ce que vous me voulez? On ne traite pas ses clients ainsi, je proteste.
2: Ah, tu protestes, hein? Allez, enlève-moi cette barbe. Bon, mais c'est quelqu'un bien. Et cette horrible perruque.
3: Malédiction, ce n'est pas Tintin. Non, je ne suis pas Tintin. Je suis le consul de Paul Davy.
2: Yamato, libère-le tout de suite.
3: Je peux vous dire que vous aurez de mes nouvelles, gredin.
2: Excusez-moi, monsieur, c'est une méprise. Nous vous avons pris pour un autre.
3: Et quand bien même, ce n'est pas une façon de traiter les gens. Cela vous coûtera cher, croyez-moi.
2: Oh, des millions de samouraïs. Ah, si je tenais ce Tintin de malheur. Bon, je rentre chez moi. Yamato, n'oublie pas d'être demain à minuit au hangar numéro 9 avec le camion. Le Harikamaru sera ancré en face. Tu chargeras la marchandise et tu l'amèneras au dépôt.
5: Bien, maître.
2: Salut. Donne-moi un coup de téléphone s'il y a de nouveau.
5: Bien. Salut, maître.
6: On dirait que Tintin ne viendra pas ce soir.
7: Non. Il se sera méfié.
6: Tout cela n'est pas tombé dans l'oreille d'un sourd. Et maintenant, extirpons-nous de ce vase.
8: Tout s'est bien passé.
9: Oui, Chang. Personne ne m'a vu et j'ai pu apprendre pas mal de choses. Notamment le fait qu'un chargement d'opium doit arriver demain à minuit au hangar numéro 9.
8: Tu comptes y aller?
9: Évidemment.
8: Alors je t'accompagne.
9: Non, Chang. Je pense qu'il vaut mieux que j'y aille seul.
8: Pourquoi?
9: Je vais t'expliquer. Mais ne restons pas ici. Viens, suis-moi.
10: Le lendemain, à minuit,
9: attention, les voilà.
11: Ce sont les derniers tonneaux?
12: Oui, quand ceci a chargé, nous pouvons partir.
9: Bon, jusqu'ici tout va bien. Maintenant, on monte dans le camion. On vide ce tonneau de l'opium qu'il contient. Se glisse dedans. Et le tour est joué.
6: Vas-y, referme la benne. C'est bon, on y va.
2: Vous avez eu tort de vous attaquer à moi, mon cher Wong. 30 ans. Maintenant, il est trop tard. Il va falloir mourir.
8: Chut, Didi.
2: Eh bien, Wong, vous ne dites rien. Vous croyez peut-être que, comme dans un bon roman policier, le héros va surgir au dernier moment pour vous sauver la vie. Laissez-moi rire. Alors qu'il est, le héros Tintin est déjà en mon pouvoir.
13: Vous me semblez bien sûr de vous.
2: Taisez-vous! Les Chinois, dit-on, n'ont pas peur de la mort. Eh bien, je vous ai réservé une fin digne de vous. C'est votre fils, Wong, votre propre fils, qui, dans sa folie, va vous couper la tête à tous. Vous imaginez-vous la scène? Votre épouse, Tintin, et vous-même, décapitée par votre fils.
5: Maître?
2: Ah, c'est toi, Yamato. Tout a bien marché?
5: Comme se déroulette. Les tonneaux sont dans la cave d'à côté.
2: Bien. Venez avec moi. Moi. Il ne faut pas que vous manquiez ce spectacle.
5: Il est dans celui-ci.

0: Je l'ai marqué d'une croix.
1: Parfait. Nous allons rire. Oh,
2: oh non.
1: Mon cher monsieur Tintin, vous voici arrivé en destination. Yamato, dégoûte-le. Tu ne t'attendais pas à être accueilli de la sorte, pas vrai?
0: En effet.
1: Je savais bien que tu tomberais dans le panneau. Tu étais au Lotus Bleu hier soir, n'est-ce pas? Et tu as sans doute bien ri de notre méprise. Et puis tu as entendu les ordres que j'ai donnés à Yamato. Et tu es sorti. Jusque-là, tout allait bien pour toi. Mais un de mes hommes t'a vu sortir et m'a immédiatement averti. Je me suis dit que tu ne laisserais certainement pas échapper une si belle occasion. Et je t'ai tendu un piège. Il a suffi de laisser un tonneau ouvert et de te laisser faire. Et tout s'est passé comme je l'avais prévu.
0: Pas mal joué, monsieur Mitsuhirato. Vous êtes très fort.
1: Plus fort, en tout cas, que tu ne croyais. Ah, mais voilà l'un de tes vieux amis qui, pour rien au monde, n'aurait manqué le spectacle de ton exécution.
0: L'un de mes amis.
1: Voici l'homme, grand maître. Parfait.
0: Monsieur Rastapopoulos.
3: Oui, Rastapopoulos. Roberto Rastapopoulos, à qui tu as mis des bâtons dans les roues depuis si longtemps. Parce que les chefs du trafic international des stupéfiants, c'est moi. L'homme qui est tombé dans les rochers près de Rawats Potala et que tu croyais mort, c'est moi. Rastapopoulos, qui a la vie dure, comme tu le vois, et qui finit toujours par triompher.
0: Vous, le chef de cette bande, est-ce possible?
1: Fais entrer les deux autres, Yamato.
4: Tiens, Didi, prends ce sabre.
5: Il est fou, toi.
6: Oh, merci. Lance a dit, il faut trouver la voie. Moi, je l'ai trouvé.
3: Est-ce qu'il ne risque pas de devenir dangereux pour nous aussi?
1: N'ayez crainte, maître. Dès qu'il en aura terminé avec eux, Yamato se chargera de lui.
6: Vous verrez. Attention! Mon sabre!
7: Bravo, Chang!
8: Oh, les mains!
9: Comment, mon dragon? Les fils, dragon! Ils étaient tous cachés dans les tombeaux!
0: Eh bien, mon cher Chang, il était moins 5. J'ai même cru que tu n'avais pas réussi.
8: Si, si, tout s'est très bien passé. L'équipage du Ali Kamaru n'a pas eu le temps de dire ouf.
10: Ma vieillesse, Chang, s'incline respectueusement devant ta jeune Oda.
0: Vous voilà libre, madame.
8: Merci, monsieur Tintin.
0: Et voilà, messieurs. À mon tour, mon cher monsieur Mitsuhirato, de vous donner quelques explications. Comment avez-vous été assez candide pour croire que je viendrais naïvement me jeter dans la gueule du loup? Vous me jugez donc si simple d'esprit. Sachez que je n'ignorais pas qu'on m'avait vu sortir du Lotus Bleu. Malgré cela, j'ai décidé de me rendre au hangar numéro 9, mais en prenant mes précautions. Hier dans la soirée, l'équipage du Ali Kamaru a été surpris par les fils du dragon et mis au fer, à fond de cale. Une partie de nos amis s'est cachée dans les tonneaux qui devaient vous être remis. Les autres ont attendu l'arrivée de vos hommes, à qui ils ont prêté main forte pour le débarquement. Vous savez le reste.
1: C'est les rats.
0: Que trois hommes restent ici pour surveiller les prisonniers. Les autres fouilleront la maison avec Chang et moi. Le professeur Fan Seiyang ne doit pas être bien loin. Viens, Mito. Prenons cet escalier.
8: Oh, mais il fait tout noir.
0: Oui. Aucun moyen de savoir où nous sommes. Milou.
8: Regarde, Tintin, là-bas, de la lumière.
0: Ah oui, allons-y. Ça, par exemple, nous sortons par un coffre-fort.
8: On dirait...
0: Et de l'opium, n'est-ce pas? Et derrière ce rideau... Oh, le lotus bleu...

0: Shanghai, le célèbre professeur Fan Seyeng a été retrouvé. Il était prisonnier dans une fumerie appelée le Lotus Bleu, qui servait aussi de base arrière au trafic d'opium. Son gérant, un certain monsieur Mitsu Hirato, s'est donné la mort par harakiri après que des perquisitions ont été faites à son domicile, où des documents d'une extrême importance auraient été saisis. Ces documents se rapporteraient à l'activité politique d'un pays voisin et plus particulièrement à l'incident du chemin de fer de Shanghai à Nankin qui fut le prétexte de l'occupation japonaise. Ces documents ont été transmis à toutes fins utiles à la société bien
1: assurée. Cher Tintin, j'ai une bonne nouvelle à vous annoncer. Mon fils Didi sera bientôt guéri. Le professeur Fan Seyeng a découvert le remède au terrible poison qui rend fou.
2: Vrai ! Oh, que je suis heureux.
3: Vénérable, il y a là deux messieurs qui désirent parler à Monsieur Tintin.
1: Eh bien, faites-les entrer.
4: Bonjour.
2: Oh, bonjour messieurs, vous allez bien?
4: Oui. Voilà. Nous sommes venus pour... Oui, c'est-à-dire que, en quelque sorte, nous sommes venus pour...
2: Pour?
4: Nous sommes venus vous présenter toutes nos félicitations. Et vous dire que...
5: Que nous ne vous avons jamais cru coupable, hein, mais que voulez-vous? Il fallait bien obéir aux ordres.
2: Ben, je comprends, messieurs. Je vois que vous êtes complètement remis des suites de votre chute.
4: Notre chute? Quelle chute?
5: Ah! Oui!
4: Ah!
5: Notre fameuse chute à Oukou!
4: Ah oui! Oh. Notre chute à Oukou! Je me souviens!
5: Oh, mais nous sommes tout à fait rétablis à présent. Mais c'est la plus jolie pelle que nous ayons jamais ramassée.
4: En tout cas, cela nous a servi de leçon. Nous sommes devenus très prudents depuis là.
5: Je dirais même plus, extrêmement prudents. Vous pouvez être certain que cela n'arrivera plus.
2: Eh bien, j'en suis heureux pour vous.
4: Oh, soyez sans crainte, nous ouvrirons l'œil.
5: Mais allons, cher ami, nous devons vous quitter.
2: Déjà.
4: Mmh. Au revoir, cher Tintin.
5: À bientôt.
2: Attention, on marche en sortant. Ah, ah, ah.
6: Quelques jours plus tard...
1: Et je lève mon verre à ta très précieuse santé, Tintin. Toi, dont le courage et la noblesse ont fait refleurir la joie dans cette demeure indigne de t'abriter. Ton souvenir restera gravé dans nos cœurs comme dans le cristal le plus pur.
2: Merci infiniment, Monsieur Wang. Je suis très touché.
1: Mais il est quelqu'un parmi nous qui, si c'était possible, te regrettera encore davantage. C'est Chang, dont les jeunes années ont déjà connu la souffrance d'être séparé de ses parents et qui, en toi, a trouvé un frère. Qu'il veuille, dès à présent, se considérer comme mon fils et comme le frère de mon propre fils, à qui... Mon honorable et savant ami Fan Seyeng a enfin rendu la raison.
7: Eh bien, Chang, qu'y a-t-il?
8: Il y a un arc-en-ciel dans mon cœur. Je pleure le départ de Tintin et je ris d'avoir trouvé un papa et une maman.
1: Adieu, cher Tintin. Et que dans ton pays d'Occident, d'autres amitiés recueillent le souffle de la longue course que tu vas entreprendre.
6: Et le lendemain matin...
8: Adieu, Tintin. Et calme au long de la route.
2: J'emprunte tes paroles d'heureux augure, Chang.
1: Adieu, cher Tintin.
9: Adieu, mes amis.
10: 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Didier Sandre, le narrateur. 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Julien Frison, Yamato. Et les voix de Mariana Granchi, Théo Combi-Lemaître, Hugues Duchesne et Laurent Robert. 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

Bruitage, Sophie Bissantz et Elodie Fiat. Conseillère littéraire, Emmanuelle Chevrière. Prise de son, montage et mixage, Pierre Mine et Émilie Couette. Prise de son musicale, montage et mixage, Jean-Michel Bernot, Alison Ascrisi et Alice Legros. Assistant à la réalisation, Vivien Demeyer. 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
3: Et coucou les petites curieuses et les petits curieux, on est en apesanteur.
4: Bonjour les petits bateaux, je m'appelle Lise et j'ai bientôt 9 ans. J'aimerais bien savoir, quand on est dans l'espace et qu'un astronaute est très très malade, comment on fait ?
3: Eh bien Lise, tu sais quoi ? C'est un astronaute, un vrai Thomas Pesquet en personne qui te répond. Eh oui, on est comme ça. Alors très malade dans l'espace ?
5: Déjà on espère que ça se passe pas, on prend beaucoup de précautions, on est très testé avant d'y aller, on est ausculté sous toutes les coutures, on prend beaucoup de précautions. Mais néanmoins, si ça devait arriver, on a des entraînements au sol, hein. On nous apprend à faire des points de suture, on nous apprend à faire des gestes d'urgence et on nous envoie même dans un hôpital. Moi j'ai passé 2 semaines dans un hôpital, à recoudre des gens qui voulaient bien se laisser faire, à faire des prises de sang, des intraveineuses, à faire un peu des soins comme ça. Et si ça devait arriver dans la station, ben on a tout le matériel. Hein, on a un défibrillateur, on a des intraosseuses, des injections comme on pourrait trouver chez les pompiers.
3: Des intraosseuses, c'est quoi ?
5: Des intraosseuses, c'est des grosses aiguilles qu'on injecte directement dans l'os et ça permet de diffuser le produit chimique plus rapidement que si on le mettait dans la circulation sanguine. On s'entraîne à faire ça. On espère qu'on n'aura jamais besoin de le faire. En plus, en apesanteur, tout flotte. Hein, donc, la première chose qu'il faut faire, c'est attacher son malade par terre. Si on veut faire un massage cardiaque, il faut aller mettre les pieds au plafond. Parce que si moi je pousse sur la poitrine de quelqu'un pour faire un massage cardiaque, c'est moi qui recule. C'est pas sa poitrine qui s'enfonce. Donc tout est un peu plus compliqué, mais on s'entraîne à ça, ouais, assez fort avant d'y aller. Ouais.
3: Vous êtes aussi entraîné, je crois, à extraire des dents. Vous jouez au dentiste. Enfin, vous jouez non, parce que c'est très sérieux.
5: ouais, on a une formation de dentiste. Alors moi, j'ai pas extrait des dents, mais je sais que c'est arrivé dans l'histoire de la station spatiale une fois ou deux, ouais, pour les missions très très longues. Hein. Il y a des gars qui sont restés un an. La moyenne, c'est 6 mois, enfin 6 ou 5 mois, donc ça peut arriver.
3: Et s'il y a quelque chose qui nécessite une opération chirurgicale, vous êtes formé à ça ou pas ?
5: Non, ça c'est un peu la limite de ce qu'on peut faire. Alors parfois, il peut y avoir un médecin astronaute ou chirurgien astronaute, ça c'est arrivé, mais c'est pas la règle générale. Donc on est formé pour les gestes basiques d'urgence, mais pas vraiment à faire une opération à cœur ouvert ou des choses comme ça. Et puis surtout, il faut imaginer, c'est peut-être pas une bonne idée d'imaginer, mais comment ça se passerait si on ouvre quelqu'un, tout va commencer à flotter, le sang, etc. Donc si vraiment il y a un gros problème, la seule chose qu'on peut faire, c'est redescendre. Et donc sur la Terre, on se dit qu'à peu près en 24 heures, on pourrait organiser une descente, revenir et être dans un hôpital. Moi, je pense que ça prendrait peut-être un peu plus de temps. Ce serait quand même assez musclé, parce que si on n'est pas bien, il faut faire un retour, c'est 4G, donc beaucoup d'accélération, beaucoup de force physique, mais on pourrait être récupéré par une équipe médicale professionnelle.
3: C'est prévu dans la procédure, en tout cas.
5: Oui, c'est prévu
3: comme ça. Et je pousse la question jusqu'au bout, mais si quelqu'un meurt dans la Station Spatiale Internationale, il se passe quoi ? Je ne vous le souhaite pas du tout.
5: Non, merci, c'est gentil. Merci, mais ça, c'est une question qu'un enfant m'avait posée il y a très longtemps. Je n'avais pas du tout su y répondre. Et en fait, il n'y a pas de réponse standard à ça. Dans les avions, il peut y en avoir une, parce que dans les avions, il y a beaucoup d'avions en l'air, des milliers de personnes tous les jours, et ils ne sont pas testés médicalement, donc on se dit qu'une crise cardiaque, des choses comme ça, ça peut arriver. Donc dans les avions, on sait, hein, on a un grand sac noir, c'est un peu lugubre, mais c'est comme ça, et on mettrait la personne dedans, et puis voilà. Dans la station spatiale, en fait, si quelqu'un meurt, vu qu'on est tellement testé, on est tellement en forme, ça veut dire qu'il s'est passé quelque chose qui n'était pas prévu du tout. Donc est-ce qu'il y a eu une explosion ? Est-ce qu'il y a eu un feu ? Est-ce que la personne est dehors dans le scaphandre ? Est-ce qu'on a un corps ? On ne sait pas. Donc il n'y a pas de réponse standard. On improvise entre guillemets en fonction des circonstances, mais ça pose des questions quand même. Si on veut ramener le corps, il faut le mettre avec nous dans le vaisseau. Si on veut le sortir dans l'espace, et il faut le sortir nous-mêmes en scaphandre et aller le jeter dans l'espace. Enfin, c'est des scénarios pour les films de science-fiction, on espère, plutôt que pour la réalité.
3: Si vous dites qu'il faut jeter le corps dans l'espace, le laisser dans l'espace, ça veut dire qu'il n'y a aucun endroit dans la Station Spatiale Internationale pour le conserver.
5: Non, c'est pas prévu. Il faudrait soit le ramener, soit le jeter.
3: Eh ben, espérons effectivement que ça reste de la science-fiction.
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1: Ici l'Or, Grand Besançon. Il est 3h15 du matin. Je me trouve actuellement au musée d'Orsay. Un informateur m'a récemment indiqué que des phénomènes très étranges s'y produiraient la nuit, en secret. Là-bas, ma foi, ça fait à peu près 8h30 que j'attends, hein. Caché derrière la poubelle de la cafétéria et mis à part trois fourmis qui se battent en duel. Ah bah, il se passe pas grand-chose. Bon, allez, il est temps de mettre la viande dans le torchon. C'était peut-être pas une bonne idée, cette raclette.
2: Y a quelqu'un ?
1: Hé, vous là-bas ! Arrêtez-vous ! Arrêtez-vous !
2: On dirait qu'elle va exploser.
3: Ah, on est en train de remonter le temps.

0: Novembre 1862. Un serpent de fer déchire la campagne. Là-bas, une ville apparaît, et devant elle, une gare. La gare se rapproche, et puis, un quai, une grande halle de fer. La halle se remplit de fumée, le train s'arrête. Les portes s'ouvrent.
1: Gare Saint-Lazare, tout le monde descend. Terminus,
2: s'il vous plaît.
0: Au milieu de la foule, Claude Monet, 22 ans, barbe noire, pipe au bec, enjambe les sacs, les valises et contourne les embrassades.
3: Pardon.
0: Arrivé tout au bout du quai, il se retourne.
4: Ah, cette fumée blanche et bleue, cette petite locomotive noire au milieu.
5: Ouais, c'est pas mal.
0: Le voici dehors. Dehors, c'est Paris. En ces années-là, la capitale bouillonne. Allez, mettez-moi une calèche. Oh non, deux calèches. Et puis, des lampadaires, des fontaines, des robes qui froufroutent. Oh, des passants qui se promènent. Et puis, ajouter des travaux. Oui, beaucoup de travaux. Voilà, c'est Paris. Merci. Arrêtez. Oh, c'est gênant. Claude Monet, originaire du Havre, a quitté sa ville pour devenir peintre avec quelques recommandations de la part de son père.
6: Cette fois, tu vas travailler sérieusement, mon fils. Je veux te voir dans un atelier, sous la discipline d'un maître connu. Sinon, je te coupe les cheveux, les vivres. Tu m'entends ? Beaux-arts, maître, atelier.
0: Les ateliers, c'est là que les jeunes artistes s'exercent. Ils se retrouvent chaque jour sous le regard d'un peintre reconnu pour peindre d'après des modèles vivants ou bien des spécimens. Ah, pas toujours très frais.
7: Prêté par l'école de médecine.
0: Quant à l'ambiance, ouais, je te laisse te faire ton idée. Hé, hey, les gars, pourquoi le lapin est bleu? Parce qu'on l'a peint. Lapin. Lapin. Oui, ce n'est pas toujours très raffiné. Claude rejoint l'atelier de Charles Glaire. Professeur aux Beaux-Arts, le maître a la réputation d'être sage et bien racine. Racine comme le pain.
8: Si sa vision de la peinture n'est pas fraîche, je risque l'indigestion.
0: Touché. Les remarques de Charles Glaire semblent à Monet quelque peu... oui, périmées.
9: Monet, vous avez devant vous un homme qui a de gros pieds et vous les dessinez. C'est très laid.
8: Bah, il faut bien que je paye ce que je vois.
9: Eh bien non, tout faux. La peinture ne doit pas représenter la réalité. Peignez des personnages de l'Antiquité, grecque ou romaine, de grandes scènes historiques, mais par pitié, jamais la nature. Si vous ne suivez pas ces principes, jamais le jury ne sélectionnera vos œuvres pour être exposées au salon officiel.
0: À cette époque, la peinture est l'art numéro un. Chaque année, toute la ville se presse au salon pour découvrir les milliers de tableaux sélectionnés, accrochés bord à bord, sur des murs remplis du sol au plafond. Pour les peintres d'alors, c'est le seul lieu où montrer son travail. L'enjeu est énorme. À l'atelier de Charles Glaire, Claude se lie avec trois camarades qui, comme lui, ont la sensation d'étouffer. Ils s'appellent Alfred Sisley, Frédéric Basile et Auguste Renoir.
8: La barbe, l'Antiquité. On n'en peut plus, non? Et puis, toutes ces toiles peintes en atelier sont si sombres. Alors que là, regardez! Le soleil!
0: Dès qu'il le peut, Monet emmène ses trois camarades dessiner dans la forêt de Fontainebleau.
8: Avant, je faisais des caricatures, et puis un jour, alors que je travaillais en plein air, pof ! Révélation ! Comme un voile qui tout à coup se déchire. La lumière qui jaillit.
0: Au printemps, Monet retourne au Havre. Il passe ses journées à marcher dans sa campagne normande.
8: Oh! Ah! Waouh! Le ciel! La mer! Oh, les herbes folles! Oh, je deviens fou tellement j'ai envie de tout peindre! Yahoo! La tête m'embête!
0: Pendant ce temps, à Paris, le monde de la peinture est sans dessus-dessous. En 1863, le jury du salon, particulièrement sévère, refuse 3000 œuvres sur les 5000 présentées. Devant le tollé général, l'empereur Napoléon III autorise la tenue d'une deuxième exposition, quelques mois plus tard, le Salon des Refusés. Youpi ! Nous sommes le 15 mai 1864. La foule curieuse se presse. Parmi les visiteurs, il y a des journalistes.
1: Ridicule! Mais qu'est-ce que c'est que ces scènes toutes simples? Non, franchement, c'est une farce! Oh mon Dieu!
0: Une toile en particulier fait scandale.
2: Ouh!
3: Remboursé!
2: Remboursé!
0: Bah enfin, vous n'avez rien payé?
2: Remboursé quand même!
0: Bref, il s'agit du bain par Édouard Manet, rebaptisé plus tard le déjeuner sur l'herbe. Attention, nous allons entrer dans la toile. C'est un après-midi, dans une petite clairière, au milieu d'une forêt. Sous les arbres généreux, deux hommes à moitié allongés dans l'herbe discutent. Ils ne sont pas seuls. Assise de profil à côté d'eux, une femme fixe le spectateur avec un air de défi. Elle est fière, elle est nue. Entièrement nue. Sa peau blanche comme la lune illumine toute la scène. Les femmes nues, l'Académie des Beaux-Arts les tolère, mais seulement s'il s'agit de déesses, de personnages bibliques ou mythologiques. Avec son déjeuner, Manet ose peindre de façon extrêmement réaliste une simple mortelle dans le plus simple appareil, entourée d'hommes en train de pique-niquer. Oh, la vie, quoi! La toile choque, mais elle éblouit aussi.
10: J'y vois rien, je suis éblouie.
0: Bref. Pour les jeunes peintres comme Monet, Sisley ou Basile, c'est une révélation. Enfin, quelqu'un ose bousculer les codes poussiéreux de l'Académie des Beaux-Arts. Peu à peu, un groupe de peintres d'avant-garde se constitue autour de Manet. Ils fréquentent des ateliers différents, mais souvent le même troquet. Le soir, au Café Gerbois, près de la place Clichy, on croit souvent Monet, Sisley, Basile, Renoir et bien d'autres peintres animés par la même soif. Je veux dire, le même désir de liberté. Edgar Degas, Gustave Caillebotte et parfois aussi Paul Cézanne, Camille Pissarro et Berthe Morisot, une jeune femme qui se bat pour exister en tant que peintre. Tous ces artistes ont des palettes et des styles très différents. Certains sont riches, d'autres pauvres. Ils ne peuvent pas toujours bien se sentir, mais la peinture les réunit. Ils se filent des coups de main quand il le faut, et puis ils cherchent de nouvelles formes. Ils discutent, ils peignent encore. Des cheveux bouclés, lisses, longs, bruns, roux, courts. Oh pardon, je m'égare. Des tableaux, hein. Ils peignent des tableaux, bien sûr. Puisque le salon est l'unique voie, beaucoup continuent de tenter leur chance. Et ils ont chacun, oui, un rapport différent à l'institution. La scène se passe au Café Gerbois. Manet et Cézanne sont assis côte à côte. Ce qui est rare, hein, parce que Cézanne ne peut pas biffrer Manet. Enfin, bref.
11: Ah, Cézanne, qu'est-ce que vous préparez pour le salon?
12: Un pot de merde.
0: Ah oui, c'est une façon de présenter les choses. Ces peintres s'affranchissent de plus en plus des règles imposées par le salon. Ils veulent peindre avec sincérité ce qu'ils voient, la vérité de leurs sentiments. Ils s'intéressent à leur époque, ils peignent leurs amis, des scènes de la vie de tous les jours, des paysages mis en mouvement par la lumière. La lumière? Ah oui, c'est elle que cherche Monet, encore et toujours! Nous sommes en novembre 1872. Monet, au Havre, loge dans un hôtel face au port. Il est 7h30 du matin. Il ouvre ses fenêtres. Devant lui, le brouillard matinal chassé par le vent, l'eau qui rougeoie sous le soleil qui monte, les fumées d'usine, les barques qui partent. Monet se lance alors un pari fou, fixé sur la toile, un moment qui passe, des sensations, la beauté de l'air, bref, une atmosphère. Des heures durant, il tente de capter les reflets changeants de l'eau. Et là, cette drôle de buée qui enveloppe le soleil. La précision, il s'en fiche. Avec des petites touches de bleu, d'orange, il cherche une sorte de magie des couleurs.
8: Bon, on ne reconnaît pas trop le port du Havre. Disons que c'est une impression. Une impression soleil levant.
0: Monet, Manet, Pissarro, Morisot, Cézanne, Degas. Ah bah non, pas Degas qui passe dans la rue. Degas, Edgar Degas. Bref, invente peu à peu une toute nouvelle façon de peindre. Et au salon, ouh, ça ne passe toujours pas.
9: Bon, bah, il ne nous reste plus qu'à exposer nous-mêmes et à faire une concurrence mortelle à tous ces vieux idiots bornes.
0: Mais oui, là voilà la solution. Exposer seul, sans jury. Le groupe s'organise. Pour l'instant, il ne se donne pas de nom et pas de règles non plus.
8: Messieurs, on ne peint pas avec des théories. Continuons de peindre simplement, en suivant chacun sa propre vérité.
3: Mais oui, c'est génial, mais oui, pas de règle, pas de nom. Oh là là, c'est génial, c'est absolument génial. Oups. Bon, bah, je crois que je m'emballe un peu, là. Bon.
0: La date d'ouverture de leur exposition est fixée au 15 avril 1874, soit 15 jours avant l'inauguration du salon officiel. Ça leur fera les pieds. Oh mon Dieu, oh, que vois-je? Des visiteurs arrivent devant le 35 boulevard des Capucines. Ils sont venus s'encanailler devant l'étoile de ces jeunes peintres qui passent pour de véritables rebelles. Ou bien, oui, des toqués pathétiques.

0: Nos peintres, en tout cas, se sont surpassés. Plus de 200 œuvres sont exposées, signées Monet, Cézanne, Renoir, Morisot, Degas. Oui, ils sont tous là. Tous, sauf Basile, mort à la guerre en 1870, et sauf Manet aussi, mais pour des raisons différentes.
1: Mais pourquoi irais-je avec vous, les jeunes, puisque je suis reçu au salon officiel? Eh, le salon officiel, le salon officiel. Eh ouais.
0: Bon, mais le public alors?
2: Oh, regardez, on dirait que ce n'est pas terminé. Oh, et puis ces touches de peinture là, ça fait comme des pâtés. Oh non, c'est franchement mal peint.
0: Oh purée, non, ils n'y comprennent rien. Seules 4 toiles sont vendues. Cette première exposition est un véritable flop. Qu'à cela ne tienne, vaille que vaille, Monet, Degas, Cézanne, Morisot, Sisley, Pissarro poursuivent leurs recherches. Le groupe organisera 7 autres expositions indépendantes et finira par s'autoproclamer impressionniste, beau pied de nez lancé à celui qui avait tenté de les ridiculiser. En s'affranchissant des critères de l'Académie, chacun à sa manière a révolutionné la peinture et ouvert la voie à la modernité. Oh, oh non. Ah, mais qu'est-ce qui se passe? Purée! Ah bah, il m'avait pas menti, cet indic, hein! Il s'en est passé de belles par ici. Une enquête s'impose. Une enquête impressionniste. C'est parti pour une nouvelle série d'Odyssées. Les Odyssées des musées d'Orsay et de l'Orangerie. Yahoo! Derrière cet épisode, il y a Claire Levasseur, Basile Bocquer, Marion Lelay, Fanny Leroy, Elodie Fiat, Clarisse Horn, les équipes du Musée d'Orsay et moi, leur grand Besançon.

L'impressionnisme s'est aussi développé grâce aux progrès techniques. Dans les années 1860, peindre dehors, c'est tout nouveau. Les tubes de peinture qui permettent de transporter les couleurs viennent en effet d'être inventés. Ce qui est rudement pratique, hein, pour peindre, comme on dit, sur le pif, sur le vif.

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2: Attention, 3, 2, 1, décollage immédiat pour la planète blague.
3: Bonjour, je m'appelle Mélissa et j'ai 8 ans. J'habite à la Garenne-Colombe.
2: Salut Mélissa, on t'écoute.
3: J'ai une devinette à vous proposer. Quel est le comble pour un schtroumpf ?
2: Le comble pour un schtroumpf ? Je n'en sais schtroumpfement rien.
3: De se faire un bleu.
4: Il fallait bien que je m'amuse un peu. Il avait pas tort.
3: Bisous.
5: Bonjour, salut l'info. Je m'appelle Gaëlle, j'ai 12 ans et j'habite à Grasse. J'ai une blague pour vous.
2: C'est à toi.
5: Pourquoi, quand on grandit, on préfère la pluie ?
2: Aucune idée.
5: Parce qu'on devient plus vieux.
2: Ah tiens, comme on vient de prendre la pluie, voici une autre blague qui coule de source.
6: Salut, je m'appelle Mathilde, j'ai 6 ans et demi. Qu'est-ce qu'il y a à l'abri mais qui est toujours mouillé ?
2: C'est à l'abri mais toujours mouillé ?
6: Vous savez pas ?
2: Je sèche.
6: La langue.
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0: grand-mère. Vous n'avez pas vu le prince charmant ?
1: Dans ce livre-là, je ne l'ai jamais rencontré.
2: Sauve-moi, Emily. Je sais que tu es la fée de ce livre.
0: Tu promets de ne plus manger personne ?
2: Je promets.
0: Bon, grand-mère, le loup a été assez puni comme ça. Faites la paix.
1: C'est entendu. Allez, viens, le loup, on rentre à la maison.
2: Oui, grand-mère.
0: Et voilà.
3: Mais c'est fou. Ce problème est en suspens depuis des années et toi, tu le règles en quelques mots.
4: C'est vrai, ça n'a pas traîné, j'apprécie.
0: C'est que le temps presse. Venez, on tourne la page.
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6: Chers amis, bonjour. Vous attendez ce spécial jeune avec impatience. Il est là, à Saint-Bardoux, dans le nord du département de la Drôme, dans Valence, Romans, Aglo. Une agglomération qui regroupe 54 communes pour un total de 230 000 habitants. Mais là, à Saint-Bardoux, certes, on est administrativement dans l'aglo, mais on est à la campagne, à moins de 20 km au nord de Valence. 650 habitants dans ce village, les Bardouziennes et Bardouziens. Et nous sommes dans la Drôme des Collines. Cette région géographique, une partie de la commune de Saint-Bardoux est par ailleurs classée en zone Natura 2000 sur les premiers contreforts des collines. Une flore tout à fait particulière pousse dans les prairies, comme la liberode à feuilles de lin, l'orcanette des sables, ou des ophrys de la famille des orchidées, protégées naturellement. Presque la moitié du territoire de la commune est recouvert de forêts, très souvent des châtaigniers et parfois des chênes. Et sur le territoire communal, presque 40 km de sentiers qui passent tantôt par des sommets, des collines, tantôt par des ravins, beaucoup dans la forêt donc. Dans la salle des fêtes du village, qui a été construite dans les années 1960, donc à l'origine, mais elle a été modifiée depuis bien sûr, elle a été construite dans les années 60 avec des matériaux recyclés, ce qui était rare à l'époque. Voici donc, depuis cette salle des fêtes, votre jeu des 1000 euros et le duo spécial jeune de collégiens aujourd'hui, Sylvain Menot-Grimaldi et Bilal Lournière. Ouais. Bonjour Sylvain.
7: Bonjour.
6: Tu es en sixième ?
7: Oui, c'est ça.
6: Qu'est-ce qui te plaît dans la vie ? Quelques mots sur toi. Est-ce que tu peux te présenter comme ça aux auditrices et aux auditeurs de France Inter ? Oh, ils sont 1 700 000, hein, je te mets à l'aise.
7: J'adore la batterie, j'en fais depuis 4 ans. Voilà. J'ai passé mon audition de premier cycle l'année dernière.
6: Ça s'est bien passé ?
7: Oui.
6: Qu'est-ce que tu joues comme genre de musique avec ta batterie ?
7: Batterie, donc c'est plutôt rock.
6: Et en classe ? Qu'est-ce qui te plaît ? Qu'est-ce que tu aimes bien ? Parce que la sixième, c'est quand même une classe importante. Enfin, elles sont toutes importantes, évidemment. Mais enfin, bon, il y a des changements.
7: Ah oui, j'aime bien. Je préfère la sixième que la primaire.
6: Ah ouais, parce que tu changes de professeur, c'est ça ?
7: Ouais, c'est moins long.
6: Ça passe plus vite, disons.
7: Oui.
6: Pour toi, les journées passent plus vite. Oui, parce qu'il y a des changements. Et déjà, la matière que tu préfères ?
7: Pas forcément. J'aime bien la musique.
6: Oui, forcément. Ouais. Sylvain, la vie est belle pour toi ? Où habites-tu, en fait ? Dans quelle ville ?
7: À Romans-sur-Isère, du coup, à côté.
6: C'est la banlieue de Saint-Bardoux, j'ai bien compris. Sylvain, avec Bilal Lournière. Bonjour Bilal.
8: Bonjour Nico.
6: Bien, toi, tu as 14 ans. Sylvain, quel âge as-tu au fait ?
7: 11 ans.
6: 11 ans pour Sylvain, 14 ans pour Bilal. Et toi alors, dans quel collège es-tu ?
8: Je suis au collège Joséphine Baker à Saint-Donat.
6: Quels sont tes loisirs, tes passions ? La musique aussi ou pas ?
8: La musique, c'est ça, oui.
6: De quel instrument joues-tu ?
8: Je joue de l'euphonium.
6: Ça fait partie des cuivres ?
8: C'est ça, c'est un cuivre, oui.
6: Et tu es un amoureux de la pâtisserie, tu fais de la pâtisserie et tu as une spécialité, Bilal. Ça me plaît beaucoup d'ailleurs. Est-ce que tu peux m'en parler ? Est-ce que tu peux nous en parler, bien sûr ?
8: Bien, c'est le flan pâtissier ou parisien.
6: Ah voilà, ça c'est bon ça. Le flan. C'est pas facile à réussir. Quel est ton truc ?
8: L'entraînement.
6: On essaie, on rate, on s'améliore encore, et puis on arrive au flan parfait. Quels sont les ingrédients principaux et indispensables pour un bon flan ?
8: Du lait, de l'œuf, et surtout de la bonne crème.
6: Voilà. Pas de vanille ?
8: Si, la vanille, après vous pouvez faire ce que vous voulez, caramel...
6: Oui, il y a des variantes, oui.
8: C'est ça.
6: Est-ce que tu mets beaucoup de sucre ou pas trop de sucre ?
8: Le moins possible.
6: Ah ça c'est bien, oui. Et alors la pâte ?
8: Eh bien une pâte brisée ou pâte sablée, comme vous voulez.
6: Donc tu réussis plutôt maintenant, j'ai l'impression. Bilal Lournière, spécialiste du flan. Sylvain Menot-Grimaldi, spécialiste de la batterie. Voilà, parmi leurs activités, elles sont nombreuses. Ils sont réunis, deux collégiens, pour jouer sur France Inter au spécial jeune. Première question bleue tirée au sort. Une question qui nous a été envoyée par Madame Pichori, prénommée Anne-Marie, qui habite Nantes. Quel fruit appelle-t-on parfois melon d'eau ? Melon d'eau.
7: La pastèque.
6: La pastèque. Bonne réponse, c'était la première. Question bleue de Bernard Attias de Bran dans le département du Jura. Quel est le nom du résultat d'une division en mathématiques ? Proposer des réponses, je vous dirai si c'est...
8: Le dividende ?
6: Non, ce n'est pas le dividende.
7: Le quotient ?
6: Le quotient, c'est bien. Le résultat d'une division en mathématiques, le quotient. Pour la division, c'est le quotient. Question bleue, spécial jeune également. Merci pour vos nombreuses questions pour les jeunes. Pensez-y, vous envoyez de nombreuses questions. Et n'oubliez pas d'envoyer des questions destinées plutôt aux collégiens, lycéens, même éventuellement aux élèves d'école primaire. Orlane Cornu habite le Syndicat. Le Syndicat, c'est une commune des Vosges. Elle vous demande le nom d'un animal qui était autrefois nommé le goupil au Moyen-Âge.
7: Renard. C'est le renard ?
6: Le renard, le goupil. Et le nom renard vient du roman de renard, en fait, récit animalier du Moyen-Âge. Le roman de renard, dans le titre de ce roman, renard s'écrit avec un T. Et on a donc pris ce nom pour dénommer le goupil. Et là, évidemment, on l'écrit de nos jours avec un D à la fin. Autre question spéciale jeune, bien sûr, une question blanche d'Eliott Montchanin de Marseille 9e. On dit qu'ils ont inventé le cinéma. Quel est leur nom ?
8: Les frères Lumière.
6: Les frères Lumière. Auguste et Louis. On n'est pas très très loin de Lyon ici. Ils vivaient à Lyon. Ils ont, dit-on, inventé le cinéma en 1895. Autre question blanche. Je vois que c'est une question qui nous vient de Bosghem. C'est une commune du Nord. Elle a été envoyée par Elana Ballet sur franceinter.fr. Quel est le plus grand océan du monde en superficie ?
8: L'océan Pacifique.
6: C'est l'océan Pacifique. En superficie, en numéro 1, c'est le Pacifique. Numéro 2, c'est l'Atlantique. Puis vient l'océan Indien. Mais c'est bien le Pacifique qui a la plus grande surface, la plus grande superficie. Question rouge de la part de Valentin Raymond à Paris 15e. Quel personnage au comportement enfantin et drôle a été joué à la télévision, interprété à la télévision par le Britannique Rowan Atkinson ? À la télévision, et il y a eu aussi
8: Mr. Bean.
6: Un film. La réponse, votre réponse est Mr. Bean. Oui, ils savent à peu près tout sur tous les sujets. Nos candidats du spécial jeunes, Sylvain Menot Grimaldi, Bilal Lournière. Vous avez répondu à 6 questions sur 6, ce qui signifie que vous pouvez vous arrêter. Mais, je ne vous cache pas que si vous vous arrêtez maintenant, l'émission va être vraiment très très courte. Bon, après c'est vous qui choisissez. Mais vous pouvez donc poursuivre le jeu en tentant de répondre juste à la question...
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6: Le jeu des 1000 euros, émission itinérante qui va partout dans toutes les communes de France, qu'elles soient petites, moyennes, grandes. Nous allons aussi bien dans un village, comme c'est le cas aujourd'hui à Saint-Bardoux, 650 habitants, que dans une capitale régionale. Tiens, on aimerait bien aller à Valence. Petit message à l'équipe municipale de Valence. Je crois qu'on n'est jamais venu enregistrer le jeu des 1000 euros à Valence, dans la Drôme. Alors, il faudrait qu'on rattrape ça. Je pense que le message va passer. Chers amis, à la mairie de Valence, faites une demande pour que nous venions et nous viendrons avec grand plaisir. Ça me permet de dire que, tenez par exemple, nous serons le 20 novembre à Saint-Usuge en Saône-et-Loire, le 9 décembre à Fontaine-le-Comte dans la Vienne, le 10 décembre à Saint-Gelais dans les Deux-Sèvres, le 11 décembre à Herbignac en Loire-Atlantique. De beaux déplacements, de belles communes à découvrir avec mon comparse Yann Paillet, toujours fidèle au rendez-vous du jeu des 1000 euros. Vous me le confirmez, monsieur Paillet, vous serez avec moi à Saint-Usuge, Fontaine-le-Comte, Saint-Gelais, Herbignac ?
10: Absolument.
6: Merci pour votre réponse claire, nette, précise et concise. Question banco ici à Saint-Bardoux. Une seule réponse, une minute pour nos deux collégiens. Une question que nous devons à Françoise Levasseur à la Chapelle Saint-Aubin dans la Sarthe. Combien de mètres carrés comporte un hectare ?

0: à répondre juste à cette question. Combien de mètres carrés comporte un hectare ?
1: Mille mètres carrés ?
2: Non, c'est 100.
1: 100 mètres carrés.
0: Vous avez hésité entre 1000 mètres carrés ou 100 mètres carrés ? Combien de mètres carrés comporte un hectare ? Est-ce qu'une jeune candidate ou un... Oui, les adultes, bien sûr. Mais je voudrais tendre le micro à un jeune spectateur ou une jeune spectatrice. Si tu veux nous rejoindre, toi, jeune fille, voilà. Parmi d'autres, bien sûr. Enfin bon, je ne sais pas si vous avez la bonne réponse. Bonjour, quel est ton prénom ?
3: Célie.
0: Où habites-tu, Célie ?
3: À Saint-Bardoux.
0: Ah, tu es bardousienne, génial. Et tu es ici, à l'école de Saint-Bardoux ?
3: Je suis au collège.
0: Ah, maintenant tu es au collège, donc tu vas à Romans-sur-Isère ?
3: Oui.
0: Ça me permet de dire qu'il y a une belle école ici pour le primaire à Saint-Bardoux qui a été transformée. Il y a une nouvelle construction, il y a des travaux qui se poursuivent. Alors, Célie, quelle est ta réponse au fait à cette question que je rappelle ? Combien de mètres carrés comporte un hectare ?
3: 10 000 mètres carrés.
0: C'est 10 000, oui. 10 000 mètres carrés. Françoise Levasseur à la chapelle Saint-Aubin dans la Sarthe gagne 45 euros. Célie, un t-shirt France Inter. Bilal Lournière, Sylvain Menot Grimaldi. Ah, vous avez hésité entre plusieurs réponses. Oui. Ça n'est pas si facile que ça. La géométrie, c'est...
2: Non, c'est un calcul simple. 100 fois 100, ça fait 10 000.
0: Donc... Je vous ai entendu en plus dire 100 fois 100, en effet. Vous étiez
2: parti.
0: Oui,
2: non, mais c'est erreur de...
0: Ouais, mais c'est ça le jeu, hein, bien sûr. Il n'y a aucun problème. En plus, vous repartez avec des cadeaux. Puisque vous avez, d'une part, le petit Larousse illustré 2026. D'autre part, un livre sur les grandes inventions et sidérantes découvertes, également paru chez Larousse, avec des réponses à des questions comme à quoi les nombres au premier servent-ils, ou d'où viennent les couleurs de l'arc-en-ciel, ou encore qui a inauguré le voyage dans l'espace. Et vous êtes les premiers gagnants, les tout premiers gagnants de l'enceinte Bluetooth, l'enceinte connectée France Inter, désormais remise à toutes les personnes qui chutent au banco, au super banco. 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Merci d'avoir joué. Bonne journée et à demain, si vous le voulez bien.

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2: Et coucou les petites curieuses et les petits curieux, vous êtes là dans combien de stations ?
3: Bonjour, je m'appelle Nina, j'ai 5 ans et je voudrais savoir quelle personne a inventé le métro.
2: Oh, il y a une petite sœur ou un petit frère qui t'a déconcentré, ma chère Nina. En tout cas, question bien reçue. Quelle personne a inventé le métro ? Clive Lamming, vous êtes spécialiste, vous, de l'histoire des chemins de fer. Alors, que répondez-vous ?
4: Oui, le métro a existé dès 1860 à Londres, par exemple. Donc, le principe d'un train dans un tunnel sous une ville, on ne le sait pas. Ce sont les ingénieurs du chemin de fer qui, avec le tunnel qui est une nécessité, ont donc finalement, sans le savoir, inventé le métro. Mais à Paris, il y a eu un personnage absolument extraordinaire qui s'appelait Fulgence, c'est son prénom, Fulgence Bienvenue, qui est un ingénieur qui a été chargé de construire le métro parisien. Il est breton. Son père est un notaire, d'ailleurs extrêmement cultivé, du centre de la,

0: Bretagne. Et il parlait en latin et en grec à ses 12 enfants.
1: Ah ouais.
0: Et Fulgence, ça veut dire la foudre. Donc, de par son prénom, Fulgurant, la foudre, il a une prédisposition à utiliser l'électricité. Et il dit lui-même, il rêve d'un métro futur où l'électricité, la force de la foudre, emmènera les voyageurs sous le sol, enfin, etc. C'est un grand rêveur. Et il arrive à Paris comme ingénieur, c'est un ingénieur de qualité, et il s'occupe d'abord des eaux de la ville de Paris, c'est-à-dire des égouts, toutes les canalisations. Donc c'est plutôt un spécialiste du tunnel que du chemin de fer. Et quand la ville de Paris décide de faire son métro, qui est un métro municipal, c'est un chemin de fer donc avec un petit gabarit, avec des petits tunnels, on demande à Fulgence, qui connaît bien le principe des égouts et des tunnels, de s'occuper du métro. Et c'est lui qui crée le premier métro, la première ligne, la ligne 1. Les lignes sont numérotées en fonction de la date d'exécution. C'est lui qui crée la première ligne, donc en 1900, pour l'exposition universelle. Et alors, Fulgence Bienvenu est un personnage haut en couleur. Il travaillait tellement qu'il n'a pas eu le temps de se marier. Je crois qu'il s'est marié à l'âge de 67 ans, il n'avait pas le temps avant. Et il travaillait tellement qu'il n'avait même pas eu le temps de prendre sa retraite. Il l'a prise à 87 ans, ce qui fait aujourd'hui rêver le patronat français, certainement, des gens qui refusent de prendre la retraite. Et alors, Fulgence Bienvenu, il avait le goût des plaisanteries. Pas très fine d'ailleurs. Il était invité dans les salons parisiens. Il était tellement mal vu qu'on l'appelait le malvenu.
1: Ah oui, sympa. Personne ne l'aime alors que bon, il a quand même rendu un bon gros service, hein, le métro à Paris. D'ailleurs, il a donc réussi à faire un tunnel sous la Seine. C'est fort.
0: On ne savait pas à l'époque comment effectivement passer sous les fleuves. C'était très compliqué. Il y a des infiltrations d'eau. Et la Seine a un lit extrêmement boueux. C'était impossible. Et c'est lui qui, pour la ligne 4, en 1910, a l'idée de congeler la Seine, de congeler le lit de la Seine. On ne peut pas arrêter le fleuve, il coule. Mais il va poser dans la boue de la Seine des tuyaux avec un liquide extrêmement froid. C'était une sorte de compresseur de réfrigérateur actuel. Et il congèle, et le liquide, la boue peu à peu gèle et devient comme du béton. Et on peut enfin creuser, etc. Et cimenter et faire le tunnel.
1: Fulgence Bienvenu, avec un tréma sur le U, comme la station de la gare Montparnasse. Bienvenue, sacré personnage. Salut les matelots.

0: 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Allez, on s'écoute une petite bestiole.
1: Quelle bestiole as-tu choisie? J'entends des oiseaux, des mouches, des abeilles et le vent. Mais pas ma bestiole. Elle doit être toute petite et silencieuse. Mais qu'est-ce qui se promène là sur mon bras?
2: Tic-tic-tic-tic. Salut, Denis.
1: Bonjour, mais attends un peu. Tu as 8 pattes, une petite tête en pointe. Tu es une tique.
3: La...

0: exact, Ixodes ricinus. Mais bon, c'est vrai, tout le monde m'appelle Tic. Bon, maintenant qu'on s'est présenté, je peux passer sous ta chemise?
1: Pourquoi faire?
0: Oh, rien du tout.
1: Tu vas me piquer, c'est ça?
0: Pas exactement. J'avais juste à me glisser jusqu'à un pli de ton coude ou un autre endroit où ta peau n'est pas trop épaisse. Là, je te picote, c'est vrai. Mais ma salive est anesthésiante, donc pas de douleur. Et elle est aussi anticoagulante, donc je peux te pomper le sang à volonté pendant quelques jours sans boucher ma petite trompe.
1: Pas question que tu me piques, je ne veux pas attraper la maladie de Lyme.
0: Ah voilà, Lyme. Ça, c'est le problème avec vous les humains. Vous avez peur de la maladie et du coup, nous, les tiques, on est sur la liste des méchantes bestioles. Et voilà. Alors qu'en plus, pour guérir, vous avez vos antibiotiques.
1: Les antibiotiques peuvent nous soigner, c'est vrai, mais seulement si on s'y prend à temps.
0: Et tu crois que c'est de ma faute si j'attire tout un tas de bactéries parasites?
2: La tique transporte malgré elle plusieurs espèces de bactéries parasites, dont la fameuse Borrelia burgdorferi, qui, une fois transmise à l'humain, provoque chez ce dernier la maladie de Lyme, une maladie qui peut causer de nombreux troubles physiques et mentaux très handicapants.
0: Ben voilà! Tu vois bien que c'est nous les victimes! C'est statistique! En plus, on a plein d'autres ennemis. Des champignons germent dans notre corps, des bactéries qui nous liquéfient, des vers qui nous boulottent, et même des... Des oiseaux! Alerte! Alerte!
1: Ne t'inquiète pas, je vais te couvrir avec ma main.
0: Merci. Oh, c'est pas passé loin. Bon, c'est pas le tout. Les émotions, moi, ça me creuse. Dépose-moi sur cette grande herbe-là. Je vais simplement attendre le passage d'un animal pour me nourrir.
1: Tu es sûre? Je ne vois pas beaucoup de mulots, de campagnols ou d'écureuils par ici.
0: Tu me prends pour une larve. Ça fait longtemps que j'ai fait mes deux mues. Fini pour moi les petites grives, les tamias de Sibérie, les hérissons et même les lièvres. Maintenant que je suis adulte, je me nourris exclusivement de grosses bébêtes, comme des sangliers, des chevreuils ou de délicieux humains.
1: Ok, la tique, je vais te déposer.
2: La tique est un arthropode. C'est un mot d'origine grecque. Arthos pour articulation et podos, le pied. C'est une bestiole à squelette externe. C'est-à-dire que, contrairement à nous les humains, c'est l'extérieur du corps qui est solide.

0: Par conséquent, au cours de sa vie d'acarien, la tique doit changer de peau pour grandir. Une fois gorgée de sang, elle se détache de son hôte, se laisse tomber, opère sa mue, puis recherche un autre porteur.
1: Oh ! Mais tu es super poilu !
2: Ne monte pas sur mon bras ou je me fâche !
1: Oh, c'est bon, c'est bon. Puisque monsieur veut garder son sang pour lui tout seul.
2: Alors, je te pose où ?
1: Où tu veux. Il n'y a pas de bonne place pour mourir.
2: Bah, tu exagères.
1: J'anticipe.
2: Bon, ici, ça m'a l'air bien, non ? Il y a des herbes hautes.
1: Ouais, ouais, pas mal. Pose-moi là. Ça y est, je le sens. Il y a un lapin dans le coin.
2: Un lapin ? Mais où ça ? Je ne vois rien.
1: C'est parce que tu n'es pas une tique. Et d'ailleurs, je ne le vois pas. Je n'ai pas d'yeux, je te signale. Je le sens. Mais chut, il se rapproche.
0: La tique n'a pas d'yeux à l'avant de sa tête, mais des cellules photosensibles situées sur les flancs qui lui permettent uniquement de distinguer l'ombre de la lumière. Elle possède en revanche un excellent odorat et peut reconnaître une bestiole qui passe dans ses environs rien qu'à l'odeur ou à la chaleur du dioxyde de carbone qu'elle dégage.
1: Oh zut, crotte de tique! Le lapin fait demi-tour! C'est ta faute aussi, forcément qu'il t'a vu! En même temps, on ne peut pas te louper, t'es immense comme un tronc d'arbre au milieu d'une flaque d'eau! Bon, écoute, je comprends que tu ne veuilles pas me laisser te piquer pour que je puisse manger. Mais au moins, laisse-moi chasser tranquille.
2: D'accord, mais tu vas pouvoir te débrouiller toute seule ici. Moi, je me sens un peu responsable de toi maintenant.
1: C'est très sympa. Tic, mais comment tu crois que je fais d'habitude? Je peux tenir plus de 40 heures sur ce brin d'herbe s'il le faut. Et même parcourir 44 cm en une nuit.
2: Ah ouais, quand même. 44 cm en une nuit, ça fait au moins 0,6 mm à la minute, ça.
1: Moque-toi. Nous, les tiques, on n'avance peut-être pas aussi vite que vous, les humains, mais on n'a pas besoin de marcher vu qu'on se déplace grâce à la bestiole sur laquelle on est installé. Zéro pollution à notre actif. Bref, puisque tu as l'air de vouloir m'aider, tu vas me porter jusqu'aux grandes broussailles de la forêt au bout de la prairie. Ce sera plus facile pour moi. Il y a plus de bestioles qui passent et tu pourras facilement te cacher derrière un arbre. Je renifle une grosse bestiole. Oh, je crois que c'est un sanglier.
2: Bon alors, il arrive ton déjeuner ?
1: Patience ! Oh, c'est pas du fast-food ici. C'est pas automatique.
2: Décidément, tu as une grande sagesse pour ta petite taille. Dis-moi, tu as quel âge ?
1: J'ai 3 ans. Eh oui, mon petit pote. C'est vrai que j'ai fait peur. Et zéro chirurgie esthétique, ni cosmétique.
0: Les tiques ont une espérance de vie d'environ 7 ans. Elles sont plus nombreuses et actives aujourd'hui à cause du réchauffement climatique. Les hivers sont plus doux et comme la température est le facteur majeur de la multiplication des tiques, elles en profitent.
1: C'est mathématique. Oui, voilà. Je vois que tu as compris la tac-tac-tique. Mais maintenant, plus à mon... Le sanglier est tout près.
2: Mais il fonce vers toi.
1: C'est l'idée. Quand il va passer près de moi, hop, je vais lui sauter dessus. Et hop là. Ça y est, j'y suis. Dis donc, il a de drôles de gros poils cet animal. Il pourrait avoir la peau dure comme du béton. Je vais me glisser derrière son oreille. La peau y est plus tendre, plus facile à piquer.
0: Pour se déplacer, la tique utilise 6 de ses 8 pattes. Ses 2 pattes avant restent levées pour lui servir d'antenne directionnelle. Un peu comme une canne pour un non-voyant.
1: Voilà! Ici, derrière les oreilles, c'est un peu plus mou. Il n'y a plus qu'à piquer. Trop bon! Tu veux goûter?
2: Non, merci, sans façon. Maintenant que tu es sauvé, je vais te laisser.
1: Yeah! Wow! Fallait rester caché! Tu lui as fait peur! Aïe! Oh, mais c'est un vrai sanglier de rodéo, cette bestiole!
2: Accroche-toi bien, la tique!
1: Non, mais tu me prends pour qui? Je suis une tique acrobatique! Oh là là! Oh, tu lui as encore fait peur! C'est un rapide!
2: Heureusement que la tique ne peut plus tomber dès lors qu'elle a planté son harpon dans la peau de ses victimes. Mais ça doit drôlement secouer.
1: Salut, Denis! Et merci pour le coup de main!
2: Au revoir, petit vampire!
0: La tique est un arthropode, un mot qui vient du grec. Mais qu'est-ce qu'un arthropode? Une bestiole invertébrée qui pue les pieds. Une bestiole invertébrée qui fait des pieds de nez. Une bestiole invertébrée dont le corps est composé de segments articulés. C'est ça ! L'arthropode est bien une bestiole invertébrée dont le corps est composé de segments articulés, comme la tique ou les araignées par exemple. C'était une aventure fantastique, mais surtout, c'était bestiolement génial.
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0: Anatole, ça ne dérangeait pas. Je me demande même s'il les entendait. Il était rêveur. Il était distrait. Il avait toujours l'air d'être ailleurs. Il avait un secret. Pas un petit secret de polichinelle. Pas un petit mystère de rien du tout. À échanger contre 3 billes et un paquet de chewing-gum. Non, un grand, un formidable secret. Tu aimerais savoir ce que c'était? Écoute bien.
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0: 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Bonjour, vous êtes sur la boîte à blagues.
1: Laissez votre message après le...
2: Bonjour, je m'appelle Lise, j'ai 10 ans et j'ai une blague. C'est une blague de Toto. Maîtresse, on peut être puni pour quelque chose qu'on n'a pas fait ? Bien sûr que non. Ah, cool, parce que je n'ai pas fait mon devoir.
0: Elle est super, cette blague.
3: Bonjour, je m'appelle Timothée, j'ai 7 ans, j'habite à Genève et voici ma blague. Vous avez déjà vu un concombre chanter ? Non, mais moi j'ai déjà vu une carotte râpée. Au revoir !
0: Trop drôle.
4: Bonjour, je m'appelle Johan, j'ai 8 ans, j'habite à Maringues et voici ma blague. Qu'est-ce qu'il y a ? 3 jambes, 3 yeux et 3 mains. 3 pirates.
0: Elle est super, cette blague.
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1: Magnifique ce programme de France Musique.
2: Bonjour petits et grands scientifiques de France Musique. Dans cet épisode du Labo Musical de Nico, nous allons nous intéresser à l'un des plus gros mammifères de notre planète, la baleine. Mais oui, les baleines aussi font de la musique. Et nous allons essayer de comprendre pourquoi et comment les baleines chantent-elles. Alors attachez vos ceintures, direction la planète animale. C'est parti, SOSO, à toi de jouer.
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2: Nous sommes au-dessus d'un immense océan, dans lequel voyagent de nombreuses baleines. Je suis certain que ça chante là-dessous. Alors pas facile pour nous humains d'entendre quelque chose en mettant la tête sous l'eau. Nos oreilles ne sont tout simplement pas faites pour ça. Et pourtant, le monde aquatique est rempli de sons. SOSO, sortons les hydrophones et plongeons-les dans l'océan.
5: Les hydrophones sont des micros adaptés à l'eau.
2: Les filles, c'est à vous. Musique.

0: Incroyable, cette symphonie des baleines à bosse. Les baleines à bosse sont certainement les plus grandes chanteuses du monde aquatique. Mais alors, pourquoi quasiment toutes les baleines, tout comme les dauphins ou les orques, chantent-ils ou font-ils de drôles de bruits? Eh bien, pour communiquer, tout simplement.
1: Les gars, je crois que je viens de voir passer un poisson clown, avant que ce soit un poisson chat. On voit rien là-dessous.
0: Et oui, la lumière passe difficilement dans les grandes profondeurs des océans et des mers. Il faut bien que le monde sous-marin utilise ses propres techniques pour se repérer, s'appeler, se séduire ou échanger les dernières nouvelles du jour. C'est pourquoi les baleines et leurs amis cétacés font ça en chantant. En plus, le son voyage 4 à 5 fois plus vite dans l'eau que dans l'air. Les messages passent rapidement et vont encore plus loin.
2: Je chante soir et matin, je chante sur mon chemin.
0: Mais attention, tous les cétacés ne chantent pas de la même manière, notamment parce que leur corps et leur tête sont différents d'une espèce à une autre. Et tous ne se nourrissent pas non plus de la même manière. C'est pourquoi chez les cétacés, on distingue deux catégories. Ceux qui ont des dents, comme les dauphins ou les orques, que l'on appelle des odontocètes et qui utilisent parfois des sortes de chants et de rires pour communiquer. Mais surtout des clics et des cliquetis pour localiser leur proie grâce à l'écho. Et puis il y a une autre catégorie de cétacés que l'on appelle les mysticètes. La plupart des baleines, comme l'immense baleine bleue, le plus gros mammifère de notre planète, ou les baleines à bosse, qui, entre nous soit dit, pèsent près de 30 tonnes, sont des mysticètes. Car elles n'ont pas de dents pour manger, mais des fanons, c'est-à-dire de grands poils qui font office de filtre pour emprisonner leur nourriture, composée généralement de petits poissons ou de krill.
3: Le krill, ce tout petit crustacé très nourrissant dont les baleines raffolent.
0: Les baleines à fanons, donc les mysticètes, sont celles qui chantent et vocalisent le plus.

Cela fait de nombreuses années que nous avons compris que les baleines chantent et vocalisent pour communiquer entre elles. Mais nous avons mis du temps à comprendre comment elles pouvaient produire le son. Et honnêtement, on a peut-être encore des choses à apprendre. Mais récapitulons les informations que nous avons en notre possession. Rappelons déjà que la baleine est un mammifère qui remonte régulièrement à la surface pour respirer et donc remplir ses poumons. Pour ce faire, la baleine expulse d'un coup l'air qui lui reste dans ses poumons par son évent, ses narines en quelque sorte, ce qui crée un énorme souffle. Puis elle inspire un grand coup d'air frais pour remplir ses poumons, avant de replonger en apnée. Comme chez nous les humains, l'air inspiré par la baleine est donc stocké dans ses poumons. Et comme les humains, la baleine possède un larynx. Chez nous, c'est la partie cartilagineuse située au niveau de la gorge et qui protège nos cordes vocales. Sur son larynx, elle, la baleine a une sorte de ballon gonflable que l'on appelle la poche laryngée. Cette poche tient grâce à deux crochets qui sont en cartilage recouverts de membrane. Lorsque la baleine chante, l'air de ses poumons vient remplir le ballon. Et en envoyant l'air, elle fait vibrer les crochets en cartilage. Et c'est cette vibration qui crée le son. Mais ce n'est pas tout. Récemment, des scientifiques ont découvert qu'il existait dans cette même zone un coussin de graisse qui lui aussi vibrerait et ferait vibrer l'air, ce qui permettrait à la baleine de créer encore plus de sons. Génial, non ? Avec tout cet équipement, la baleine, et en particulier les mâles baleines à bosse, peuvent chanter des phrases musicales extrêmement complexes en fonction de ce qu'elles veulent exprimer, de leur situation géographique ou en réaction à un autre groupe de baleines qu'elles croiseraient dans les eaux profondes.

0: les baleines chantent et donc, oui, les baleines entendent. Elles entendent même aujourd'hui beaucoup trop de bruit. Des bruits parasites créés par l'homme, comme le bruit des moteurs des gros bateaux. Une pollution sonore extrêmement dangereuse puisqu'elle déboussole nos baleines. Parce que oui, les baleines ont bien des oreilles, même si elles sont invisibles. Les sons, qui rappelons-le sont des vibrations, parviennent jusqu'à la baleine. Pour certaines d'entre elles, les vibrations passent par la mâchoire ou par les os. Pour d'autres, c'est un peu moins clair. Mais en tout cas, tout comme pour nous les humains, les vibrations arrivent jusqu'à l'oreille interne, dans laquelle le message est transformé pour être envoyé vers le cerveau. Mais tenez-vous bien, plus surprenant encore, le conduit auditif des baleines, notamment des baleines bleues, est rempli de cérumen.
1: La baleine bleue cherche de l'eau pour déboucher tous ses tuyaux. La baleine bleue cherche de l'eau pour déboucher tous ses tuyaux.
0: Mais alors, puisque les baleines chantent et entendent, pourrions-nous imaginer chanter en chœur avec elles? Eh bien peut-être. En tout cas, Aline Pénito, artiste et chasseuse de sons, a tenté l'expérience en diffusant dans l'eau une mélodie composée pour le basson. Les baleines à bosse, qui sont de grandes chanteuses, ont changé la mélodie et le son de leur vocalise, comme pour interagir avec la musique qu'elles entendaient. Plus fort encore, alors qu'Aline leur diffusait un chant du XIIe siècle, les baleines se sont mises à ronronner, comme pour exprimer leur bien-être. Un moment bouleversant pour toute l'équipe et une musique magique pour nos oreilles. Écoutez.

SOSO, la prochaine fois, nous aussi, on compose une musique pour nos amis les baleines. Elles en ont besoin. En attendant, il est déjà l'heure de quitter la planète animale. Direction le labo musical. À la prochaine, petits et grands scientifiques de France Musique.

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5: Et coucou les petites curieuses et les petits curieux, sortez les tourne-disques.
6: Bonjour, je m'appelle Jules, j'ai 9 ans et je voudrais savoir comment fait-on pour stocker la musique dans un vinyle. Merci, au revoir.
5: Comment fait-on pour stocker la musique dans un vinyle ? Jules, je pense que t'es pas le seul à te le demander quand on voit ce grand disque noir. Comment il y a de la musique là-dedans ? Alors Bruno Jacomi, vous qui êtes historien des techniques, expliquez-nous.
7: Enfin, c'est extraordinaire comme technique et ça date du 19e siècle. Pour comprendre comment on stocke la musique, ce qui est intéressant, c'est de voir comment on l'écoute déjà. Parce qu'en fait, imaginons, alors ça, il ne faut pas le faire chez toi, parce que, ou alors avec un vieux disque usé. Si tu mets dessus une petite aiguille avec un cornet par-dessus, eh ben, tu vas pouvoir entendre ce qui est enregistré. C'est très simple. En fait, la musique, elle est comme gravée dans le disque, gravé comme on grave quelque chose pour imprimer, par exemple. C'est-à-dire qu'on a enregistré un peu comme on écoute. Le son, c'est une vibration de l'air. Et donc, lorsqu'on l'écoute, on fait vibrer la petite aiguille qui lit, et elle fait entrer en vibration le cornet, un cornet de papier, tout simple, par exemple, et c'est lui qui va retranscrire la musique. Et pour enregistrer, au départ, on faisait un système très simple. Lorsque, au 19e siècle, Thomas Edison a inventé ça, c'était dans les années 1870, eh bien, il utilisait une sorte de membrane. Une membrane, c'est comme un bout de plastique ou de peau tendu, et devant lequel on va parler ou on va mettre de la musique. Ça va vibrer. Et cette vibration, on va la transmettre par une petite aiguille au disque. Et on va pouvoir graver dessus le son que l'on entend.
5: D'accord, donc quand vous dites ça grave le son et la vibration que le son fait, en fait.
7: Exactement, la vibration va graver dedans. Alors, évidemment, on ne peut pas le graver sur quelque chose de dur. On va graver sur de la cire, quelque chose d'un petit peu tendre. Mais si on regarde au microscope ce qu'il y a dans un sillon, on a plein de petites, comme des petites vibrations dessus, on les voit.
5: Entre les petits traits, là.
7: Exactement.
5: Et donc, l'aiguille du tourne-disque, c'est comme si elle récupérait ce son et elle le ressort par
7: Exactement.
5: Le haut-parleur.
7: Alors aujourd'hui, on a quelque chose qui appuie très très légèrement pour ne pas abîmer. Donc, il y a une petite aiguille toute fine et puis on a dessus un amplificateur qui va transformer cette petite vibration en quelque chose de volumineux. Et ensuite, avec ça, on va imprimer des milliers de disques comme ça, et tous pareils. Ce qui est sûr, c'est que dans 100 ans, ou dans 200 ans, ou même davantage, si quelqu'un trouve un disque, trouve un moyen de le faire tourner et de mettre une aiguille dessus, il entendra ce qu'il y a dedans. Tandis qu'avec le disque numérique, le CD ou ça, si on n'a pas toute la chaîne qui est autour, l'informatique et tout ça, on n'arrivera plus à le faire marcher.
5: Vive le vinyle, donc.
7: Oui.
5: Et salut les matelots.

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1: Nous sommes au début des années 1800, au bord de la Méditerranée, dans un pays de soleil, de vignes, de bruyères et d'oliviers. Bref, nous sommes en Grèce, quoi. Depuis des siècles, le pays souffre. Son voisin, la Turquie, qui est alors un immense empire qu'on appelle l'Empire Ottoman, occupe son territoire. La barbe ! Les Grecs n'en peuvent plus ! Hélas, le sultan Mahmoud II, à la tête de l'Empire Ottoman, n'est pas prêt de lâcher l'affaire.
2: Ah oui ? Vraiment ? Eh bien, c'est ce qu'on va voir ! Attention ! Chaudement !
1: Cette voix, c'est celle de Lascarina Bouboulina. Femme d'action, femme rebelle, capitaine et pirate sur les bords, Lascarina n'a pas hésité à prendre les armes pour débarrasser son pays de l'envahisseur. Quel courage!
2: Ma foi alors, mais non, c'est pas du courage! Quand ton pays est occupé, y a pas trop le choix! Faut le défendre! Bon allez, c'est pas tout ça, mais comme tu vois, j'ai pas mal de trucs sur le feu. Alors qu'est-ce que vous faites? Vous me suivez?
1: Oui, oui, on te suit, Lascarina!
3: Ben alors, qu'est-ce que tu attends?
4: Tu dis pas ta phrase, là?
3: Oh purée, il faut tout faire soi-même dans ce podcast.
1: Oh pardon, excuse-moi. C'est à fou, ton énergie, ça m'a coupé la chic. Voici l'odyssée de Lascarina Bouboulina, une femme épatante à qui son pays, la Grèce, doit une fière chandelle. Et aussi, quelques bonnes assiettes de délicieux tzatziki.
2: Avec un peu de vin raisiné, pas un calot.
1: Bien sûr, Lascarina. Oula, je sens qu'on va bien s'amuser avec elle.
2: Yahoo! C'est parti!
1: Notre aventure commence en 1771, un soir d'orage, au cœur de l'Empire Ottoman, dans la ville de Constantinople, plus connue aujourd'hui sous le nom d'Istanbul. Dans la rue, une femme avance péniblement, son ventre est sacrément rond, elle est enceinte de 7 mois. Cette femme arrive de Grèce et elle s'appelle Skevo. Elle se rend au château des 7 tours. C'est là que son mari, il y a quelques mois, a été emprisonné. Pourquoi ? Il s'est rebellé avec d'autres Grecs contre l'occupation ottomane. Lorsque Skevo arrive devant la prison, un éclair déchire le ciel. À l'intérieur, tout est sombre, moche et puis... Oh,
5: ça ne sent vraiment pas la rose.
1: Qu'importe, bientôt, dans quelques minutes, elle pourra enfin revoir son mari et nom de nom, elle fera tout pour le sortir de là. Un gardien, à qui elle a donné quelques pièces d'or, l'a conduit, ni vu ni connu, jusqu'à une cellule. Skevo se précipite à l'intérieur. Son mari est allongé sur le lit, il ne bouge pas, on dirait qu'il dort. Vite, elle le prend dans ses bras, mais il ne réagit pas. Mon Dieu, son corps est glacé. Il est mort. Sous le choc, Skevo pousse un hurlement terrible qui déclenche la naissance de son bébé. La pauvre est en panique.
6: C'est beaucoup trop tôt. Et puis par Dionysos, je ne vais tout de même pas accoucher dans cette prison sordide.
1: Et pourtant, si, Skevo, pas le choix, ma vieille. Le bébé arrive, faut y aller. Respire, on est de tout cœur avec toi. Courage.

0: De retour en Grèce, Skevo s'installe à quelques heures de bateau d'Athènes sur l'île de Spetzai. Elle habite avec sa fille une petite maison blanche de laquelle...
1: Oh, wow!
0: On peut voir la mer. Les années passent. Lascarina grandit.
1: La petite a un sacré caractère. Elle sait ce qu'elle veut.
2: Moi, plus tard, j'aurai mon bateau et je prendrai la mer. Ouais, je vivrai entourée de poissons et de mouettes.
1: Oh purée, c'est vrai que c'est le rêve.
0: Chaque année, elle voit les soldats ottomans débarquer sur son île. Ils arrivent, nombreux, pour récolter leurs impôts et forcer les jeunes hommes à partir avec eux. Ils seront soldats, marins, qu'importe. Arrachés à leur famille, ils serviront le sultan. Lascarina les déteste. C'est à cause d'eux que son père est mort.
2: Bande de rabougris. Un jour, vous regretterez tout le mal que vous faites à la Grèce.
0: Heureusement, dans la vie, il y a aussi l'amour. Lascarina tombe folle amoureuse d'un certain Dimitrios Bouboulis. Oh, ce qu'il est courageux, ce qu'il est drôle. Pourtant, quelques mois plus tard, à 18 ans, c'est un autre jeune homme qu'elle épouse, Yanouzas. Bah oui, elle est comme ça, Lascarina, imprévisible. Lascarina a plusieurs enfants. Elle les aime, mais s'occuper d'eux toute la journée, franchement, ça l'ennuie. C'est une femme d'action, que diable! Son mari, Yanouzas, est une sorte de marchand et de capitaine. Il possède de nombreux bateaux. Dans les îles grecques, eh oui, c'est comme ça qu'on fait des affaires. Et tu sais quoi? Il est temps qu'il partage un peu sa vie aventureuse.
2: J'en peux plus, moi, de rester à la maison pour m'occuper des enfants pendant que toi, tu parcours le monde sur tes navires. Désormais, je pars avec toi.
0: Ce que Lascarina veut, elle l'obtient. C'est une bourrasque force 10. Qui pourrait lui résister? En mer, elle revit. Ah ça, on peut dire qu'elle a le pied marin. Le sel, le vent, les embruns, elle l'adore. Ce qu'elle préfère, ah, ce sont les tempêtes. Lorsque la mer gonfle, lorsque les vagues montent et descendent et que ça valdingue un peu dans tous les sens. Naviguer en Grèce à cette époque peut se révéler très dangereux. Les navires se font souvent attaquer. Par les Ottomans? Oui, mais aussi par les pirates. Lascarina ne se laisse pas faire.
2: Qu'est-ce qu'ils croient, ces loupards des mers? Qu'ils vont faire leur loi?
0: Elle apprend à tirer au pistolet, elle fait armer ses bateaux et entraîne ses hommes à la riposte.
2: La meilleure défense, c'est l'attaque! Allez, battez-vous les gars!
1: Ouais, bien joué, Lascarina!
0: Hélas, de mauvaises nouvelles arrivent de l'île de Spetzai. Ses trois enfants sont malades, Lascarina doit rentrer au bercail. Son mari continue, seul, ses aventures sur les mers. Oui, ben, c'était peut-être pas l'idée du siècle. Quelques semaines plus tard, le pauvre ne résiste pas à l'assaut de trois navires. Pirates? Eh non, ottomans.
1: Eh oui, je sais, ça en fait des dangers en mer.
0: Lascarina se retrouve veuve.
2: Cette fois, trop c'est trop. D'abord mon père et maintenant mon mari, il est temps de libérer la Grèce.
0: Trois ans plus tard, elle se remarie avec Bouboulis. Tu te souviens? C'est son béguin de jeunesse. Après la fête, les cotillons, tout ça, Lascarina compte bien reprendre la mer.
2: S'il y a des navires ottomans qui se baladent sur les flots, ils n'ont qu'à bien se tenir. Je les attends de pied ferme.
0: Hélas, Bouboulis refuse.
3: Toi, naviguer et prendre les armes pour défendre ton pays? Mais enfin, les femmes ne sont pas de taille.
0: Lascarina bouillonne.
2: Il a de la feta à la place du cerveau, quoi?
0: Qu'importe, ce ringard.

0: de Bouboulis ne parvient pas à briser son rêve. Mais bon, le problème, c'est qu'il y a la vie au milieu de tout ça. Lascarina est mère de 3 nouveaux enfants. Les années passent. Un matin, elle voit arriver au loin un navire avec une voile noire.
1: Oh là ! Ça ne sent pas bon du tout.
0: En effet, le bateau transporte une bien triste cargaison. Le cadavre de Bouboulis. La douleur est terrible. Mais Lascarina ne se laisse pas abattre. Elle reprend comme une chef les affaires de son mari. La capitaine, désormais, c'est elle. Bouboulis n'est plus. Vive Boubolina ! Cette fois, rien ni personne ne pourra l'empêcher de participer à la libération de son pays. Un peu partout, en Grèce, le vent de la révolte commence à souffler. Lascarina rejoint une organisation secrète, la Filiki Etheria. Leur but, organiser la révolte. Oh, je ne parle pas de petites batailles qui éclateraient ici et là, non. Je parle d'une guerre, sans merci, contre l'occupant.
1: Les Ottomans sont redoutables. Ils nous ont déjà battus plusieurs fois. Cette fois, nous devons frapper fort.
0: La résistance s'organise. Lascarina reçoit des messages secrets cachés dans des boîtes de loukoum. Notre héroïne n'est jamais à court d'idées. La Filiki Etheria peut compter sur elle. Tantôt, elle livre des armes dissimulées dans des barils d'huile d'olive. Tantôt, elle ruse pour délivrer ses frères d'armes lorsqu'ils se font capturer par la police. Régulièrement, la rébellion cache chez elle de gros sacs de billets après avoir, bien sûr, échangé le bon mot de passe. Tsaroukia, ce qui signifie feu, ouragan, tornade et non, chaussures à pompons. Lascarina se démène pour inciter le plus de monde possible à rejoindre la rébellion. Elle est sacrément fortiche. Ces mots vont droit au cœur des habitants de son île.
1: Plus jamais nous ne serons des esclaves! Vive la liberté!
0: Spetzai est la première île grecque qui se rebiffe contre l'occupant. Youpi! En plus, de très bonnes nouvelles arrivent. Dans les terres, à Patras et à Kalamata, les Grecs se soulèvent. Génial! Ça pète dans tous les sens!
2: Non. Non. Pas dans ce sens-là, non. Bah, disons que ça craque, quoi.
0: Bon, avançons. Je sens qu'on ne va pas s'en sortir. La rébellion compte désormais 60 navires et 2700 marins. Nous sommes en 1821. L'heure de la bataille a sonné. Lascarina prend la mer pour affronter les Ottomans. Aux côtés de ses frères grecs, elle assiège plusieurs villes aux mains de l'occupant. Les combats sont difficiles. 4 ans plus tard, en 1825, Lascarina est de retour sur son île. La lutte pour la liberté des Grecs n'est pas encore terminée, mais notre héroïne commence à fatiguer un peu. Assise devant le port de Spetzai, elle regarde la mer, pareille à de l'or liquide. Les yeux rivés vers l'horizon, elle imagine ses camarades en train de livrer bataille. Elle les encourage.
1: Allez les gars, continuez. Pour vos enfants, vos petits-enfants, nous devons être libres.
0: En 1830, enfin, le premier état grec indépendant est créé. Lascarina, hélas, n'a pas vécu assez longtemps pour assister à ce grand moment.
3: À mon avis, oui. Elle aurait sacrément fait la fête.
1: Ah oui là, avec un peu de barésiné.
0: Sacré Lascarina. À la fabrication des Odyssées, il y a Fanny Leroy, Taïssia Froidure, Basile Bocquer et moi, Laure Grand Besançon. 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Tu te souviens que Bouboulina cachait des liasses de billets pour aider la résistance? Eh bien, figure-toi que les Grecs n'ont pas oublié le rôle qu'elle a joué dans la guerre d'indépendance. Notre intrépide héroïne s'est retrouvée sur des pièces de monnaie et sur des billets de banque grecque.

Aujourd'hui, ils ne sont plus en circulation. Mais il y a quelques années, on pouvait la voir sur ses billets de profil, les bras tendus vers le grand large.

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0: Coucou.
1: Coucou.
0: Tu es là? Tu m'entends? Alors ouvre grande tes oreilles, je vais te raconter une histoire. Une histoire qui est arrivée à Toudou, mon doudou. Toudou et le bruit. Toudou, mon doudou, est tout chou, tout mou, tout fou. Il me suit partout. Tiens, le voilà. Aujourd'hui, Toudou est en pleine forme.

Toudou ne veut pas rester à la maison, il veut se promener. Viens mon doudou, je vais t'emmener te balader. Dans la rue, il y a beaucoup de monde. Les gens marchent, ils marchent vite. Toudou regarde les passants. Il entend leur voix et le bruit de leurs pas. Toudou arrive à un grand carrefour. Il veut traverser la rue. Attends, Toudou. Il faut faire attention aux voitures. Pour traverser la rue, il faut attendre que le feu soit rouge et que le petit bonhomme soit vert. C'est bon, Toudou. On peut y aller maintenant. Pendant que Toudou traverse tranquillement la rue sur le passage piéton, il observe les voitures, les motos et les camions. Dépêche-toi, Toudou! Le feu va bientôt passer au vert. Les voitures vont démarrer et tu risques de te faire écraser. Toudou saute sur le trottoir. Ouf! Tu m'as fait une de ces peurs, Toudou. Les voitures démarrent. Les motos se faufilent. Les camions font rugir leurs moteurs. Mais quel bruit! Mais quel vacarme! Quel tohu-bohu! Et pourquoi tout le monde est si pressé? Toudou, mon doudou, ne comprend pas. Toudou, lui, aime prendre son temps. Il aime marcher le museau en l'air, les yeux grands ouverts. Il aime flâner, explorer, s'arrêter devant les vitrines des restaurants et se lécher les babines. Mais tout le monde le bouscule. Pourquoi tout va si vite? Toudou se bouche les oreilles. Cette alarme de voiture lui fait mal à la tête. Mais pourquoi tout fait tant de bruit? Toudou, mon doudou, ne se sent pas très bien. Il tourne au coin de la rue dans l'espoir de trouver un endroit plus calme. Mais au coin de la rue, Toudou découvre qu'il y a un chantier. Toudou admire la grue jaune au-dessus de sa tête. Il aimerait bien monter tout en haut, mais les grues, ce n'est malheureusement pas fait pour les doudous. Mais qu'est-ce que c'est que ce bruit? Mais qu'est-ce qui se passe? Toudou a l'impression que la terre tremble sous ses pattes. N'aie pas peur, mon doudou. Ce sont les marteaux-piqueurs qui creusent le sol, qui te donnent l'impression que la terre tremble. Et toi, est-ce que tu as déjà vu une grue? Est-ce que tu as déjà entendu des marteaux-piqueurs?

Toudoux commence à être fatigué par cette ville et par tout ce bruit. Il saute dans ma poche pour se reposer. Et si tu regardes bien, tu verras ses yeux qui dépassent un peu. Oh, mais ça ne s'arrêtera donc jamais. La sirène des pompiers résonne dans la rue et dans la tête de Toudou. Mon doudou se fait tout petit dans le fond de ma poche. Il voudrait un peu de calme. Est-ce que le silence a disparu? Est-ce que le silence n'existe plus? Et toi? Est-ce que tu trouves aussi qu'il y a trop de bruit dans la rue? Ou est-ce que tu aimes bien entendre les bruits de la ville ?

0: Au revoir, Émilie. Et tourne bien toutes les pages.
1: Oui, monsieur l'oiseau. Au revoir.
0: Adieu.

0: oiseaux ont toujours raison. Tu dois lire les autres pages, c'est la loi des livres d'images. Oh, mais dis donc, tu sais la meilleure? On est à la page des oiseaux et on a failli rater l'autruche. Faut dire aussi qu'elle n'est jamais à l'heure.
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2: Et coucou les petites curieuses et les petits curieux, vous avez des frères et sœurs ?
3: Bonjour, je m'appelle Clémence, j'ai 7 ans. Je voudrais savoir pourquoi avant les parents faisaient plus d'enfants que maintenant. Merci, au revoir.
2: Sandra Bray, vous qui êtes chercheuse au CNRS, spécialiste en démographie historique et en histoire de la famille, que répondez-vous à Clémence ? Est-ce que c'est vrai d'abord que les parents faisaient plus d'enfants avant que maintenant ?
4: Oui, en effet, les parents faisaient plus d'enfants avant que maintenant. Alors, évidemment, il faut définir le avant. C'est vrai que ce qu'on appelle la fécondité, donc c'est le nombre d'enfants moyen par femme, a longtemps été plus élevé qu'aujourd'hui. Aujourd'hui, en France, le nombre d'enfants par femme est à environ 1,8. Il était entre 1,7 et 2 depuis les années 1970, avec des fluctuations. Auparavant, je pense que vous avez déjà entendu parler d'un épisode qui est assez particulier qui s'appelle le baby boom. Donc, ouais. On parle beaucoup des boomers aujourd'hui. Donc, c'est les enfants
2: okay, boomer.
4: de ce baby boom. Et pendant cette période qui suit la Seconde Guerre mondiale, la fécondité était élevée, pour le coup, entre 2,7 et 3 enfants par femme. Évidemment, pendant les guerres, il y a
2: des baisses de natalité, bien sûr.
4: De la natalité, ensuite des reprises, et puis le baby-boom, qui est alors là, super reprise.
2: La folie.
4: Mais en réalité, si on regarde depuis plus longtemps et qu'on fait un petit peu abstraction de ces accidents qui sont donc par définition particuliers, la fécondité française baissait depuis la fin du XVIIIe siècle, voire le milieu. Les Françaises avaient en moyenne un peu moins de 5 enfants au moment de la Révolution, 4 vers 1825 et 3 vers 1890. Si la question c'est pourquoi est-ce qu'on limite le nombre de ces enfants, une des premières réponses qu'on peut apporter, c'est que les familles cherchent à réduire le nombre de leurs enfants pour élever leur niveau social et celui de leur enfant. Parce que lorsque l'on réduit le nombre de ses enfants, on peut davantage investir dans chacun d'eux. Et à partir du moment où on les voit moins comme une force de travail et davantage comme des enfants dont on veut qu'ils s'élèvent socialement, on va

0: à pas forcément avoir un intérêt à en avoir plein qui vont pouvoir travailler et du coup participer à l'économie de la famille. Et on va davantage chercher à investir dans leur qualité plus que dans leur quantité. Finalement, on cherche aussi à réduire le nombre de ces enfants parce que c'est de plus en plus admis aussi socialement. C'est-à-dire que les élites commencent à faire baisser le nombre de leurs enfants, notamment les couples qui sont les plus riches. Pourquoi les élites ? Parce qu'en fait, ils ont un patrimoine à transmettre. Et en fait, dans un partage égalitaire du patrimoine, plus vous avez d'enfants et plus le patrimoine est scindé en beaucoup de parts. Mmh. Voilà. Et donc, si vous n'avez qu'un seul enfant, bah, tout votre patrimoine va à cet enfant-là.
1: Et ben, passer d'un outil de travail à un investissement pour l'avenir, sympa, dis donc, l'image des enfants. Heureusement qu'il y a aussi de l'amour parfois. Salut les matelots !
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4: Bonjour, je suis Claude Ponty. Je vais vous raconter l'histoire de Blue, d'Ozalie et du Père Noël.

C'est arrivé comme ça. La veille de Noël, après s'être couchée, Rosalie entendit un petit raclement de gorge sous son lit. « Il y a quelqu'un ? » demanda-t-elle. « Il y a quelqu'une ? » redemanda-t-elle. « Oui, » répondit une petite voix. « Qui ? » « Moi ? Mais qui, moi ? Tu ne me connais pas, » dit la voix. « Bien sûr que non, » répondit Rosalie. « Mais moi, je te connais. Tu me vois, là ?» La voix appartenait à une petite chose en forme de minuscule nuage, comme un duvet de bébé mélangé à une plume d'oiseau-mouche. « Tu me connais ?» demanda Rosalie. « Je suis une bouloche. Et je m'appelle Blu, ça veut dire flocon de brume de nuages du matin. J'habite ta chambre depuis que je suis né. Et mes parents aussi, et les parents de mes parents. » « Ah !» dit Rosalie, songeant qu'il était tout de même incroyable que des gens habitent chez elle sans qu'elle le sache. « Qu'est-ce qui t'arrive ?» demanda Rosalie. « Eh bien voilà, pendant que tu rangeais ta chambre et que ton papa passait l'aspirateur, ta maman a bouché un trou de souris derrière ton lit. Mais ce n'était pas un trou de souris, c'était un trou de bouloche, et je ne peux plus rentrer chez moi. » Je ne suis pas assez forte pour déboucher le trou. Et mes parents sont partis voir ma tante qui attend un bébé. Alors, tu veux que je débouche le trou ? Demanda Rosalie. Oui, s'il te plaît. Rosalie prit dans ses affaires sa perceuse et déboucha le trou. Tu es forte, dit Blu, en contemplant le trou. Voilà, tu peux rentrer chez toi maintenant, dit Rosalie. Tu m'as sauvé. « Si tu as besoin, appelle-moi, » répondit Blu. « Tu cries dans le trou et je t'entendrai. » C'est alors qu'au même moment, en sortant du placard les décorations du sapin de Noël, la maman d'Ozalie tomba de l'escabeau, se cassa une jambe et lâcha la boîte des boules de sapin de Noël qui se fracassèrent toutes sur le plancher. Le temps qu'elle se fasse plâtrer la jambe aux urgences, tous les magasins de boules étaient fermés. C'était trop triste, un sapin de Noël sans boules multicolores. Le Père Noël risquait d'être déçu et de ne pas laisser de cadeaux. Alors, Rosalie s'écria, « Attendez, j'ai une idée, je vais fabriquer des boules dans ma chambre. » C'était si impossible que personne ne lui répondit. Rosalie s'enferma dans sa chambre et cria dans le trou des bouloches. Blu arriva aussitôt et Rosalie lui expliqua son idée. « Bien sûr, répondit Blu, bien sûr que des bouloches pouvaient faire les boules, c'est leur jeu favori. » 5 minutes plus tard, Rosalie sortait de sa chambre avec une boîte pleine de boules de Noël qu'elle accrocha aux branches du sapin. Les bouloches faisaient de très jolies boules, toutes rondes, gris bleutées ou reflets argentés, lorsqu'on les regardait. Sauf si Rosalie était seule. Alors, elle changeait de couleur, s'illuminait et même sautait de branche en branche en se rigolant marrant. C'était si beau qu'Rosalie se releva la nuit pour les contempler. C'est ainsi qu'Rosalie a rencontré le Père Noël. Elle n'avait pas vu comment il était entré, mais il était là, debout, devant elle, contemplant le sapin plein de rires et d'étincelles. Avec son grand manteau rouge bordé de fausses fourrures blanches, sa barbe qui débordait de partout, son bonnet et sa hotte, incroyablement petites pour tout ce qu'elle contenait. « Père Noël !» murmura Rosalie, qui n'en croyait ni ses yeux ni ses oreilles. « Oui, Rosalie, » répondit le Père Noël. « Tu connais mon prénom et je te vois. C'est impossible, » dit Rosalie. « Je connais tous les prénoms de tous les enfants et tu me vois parce que tu es la première personne au monde à être gentille avec les bouloches. » « Ah !» répondit Rosalie qui ne savait pas quoi répondre. À ce moment, le Père Noël se tourna vers elle, souriant. Rosalie fut stupéfaite. Le Père Noël avait la peau noire. « Tu es noir !» pensa tout haut Rosalie. « Bien sûr, » répondit le Père Noël, « noir des pieds à la tête. » Tout en parlant, le Père Noël ôta son bonnet et sa barbe moustachue. Ses longs cheveux bouclés crépus se déployèrent autour de son visage. Rosalie, qui allait d'étonnement en surprise et de surprise en stupéfaction, vit que le Père Noël était une femme. À ce moment, les bouloches
éclatèrent d'un rire si joyeux, si énorme, qu'Ozalie regarda vers le sapin qu'elles illuminaient de mille couleurs de diamants. Ce qui fit rigole-marie les bouloches encore plus fort. Entre-temps, la mère Noël était devenue un jeune homme chinois. Puis, à toute vitesse, comme lorsque l'on fait défiler ses photos sur son téléphone, elle prit toutes sortes de visages, de

toutes les couleurs, de tous les pays, de tous les temps. C'est mon secret. Je suis qui je veux, dit la mère Noël, pour tous les enfants du monde. Je devrais ajouter pour tous les petits du monde, car il m'arrive d'être lapin ou chauve-souris ou baleine ou tourterelle. Rosalie tomba sur ses fesses d'ahurissement. Elle essaya d'imaginer une mère Noël lapin, ou baleine, ou scarabée. « C'est difficile à imaginer, » dit la mère Noël. Et alors que les bouloches sautaient de leurs branches pour venir s'asseoir à côté d'Ozalie, la mère Noël dit « Le mieux, c'est que tu vois comment ça se passe. » Aussitôt, la mère Noël devint une bouloche mère Noël, et Ozalie aussi. « Mais tu es énorme, » dit Ozalie. « Non, non, » répondit la mère Noël, « regarde, nous avons toutes la même taille. » Ozalie, la mère Noël, les bouloches avaient toutes la même taille, car toutes étaient des bouloches. Et pour Ozalie, c'était une sensation extraordinaire et nouvelle. Elle se sentait légère, comme un minuscule nuage de duvet de bébé mélangé à une plume d'oiseau-mouche. « Tu peux faire de nous tous des lapins ?» demanda Blue. « Paf !» dit la mère Noël, et les voilà tous changés en lapins, aux grandes oreilles frémissantes. En éléphant ? Paf ! Et tout le monde en éléphant. En hamster, vite, la maison va craquer. Paf ! En hamster. Et en petit cochon rose ? Paf ! Blue et Ozalie couinèrent et grognèrent et reniflèrent comme des petites cochons roses. « Je vais devoir partir !» les interrompit la mère Noël. « Oh non !» s'écrièrent Blue et Ozalie. « Mais je dois déposer les cadeaux des autres enfants. Et nous, qu'est-ce qu'on reçoit comme cadeau ?» demanda Blue. La mère Noël reprit sa forme de femme à la peau noire et dit « Pour toi, Blue, un pyjama raconteur d'histoire. Pour ta maman, des lunettes avec détecteur d'aspirateur. Pour ton papa, un livre de recettes de cuisine qui se font toutes seules. Et pour toutes tes amies, c'est un secret. Et pour Ozalie ? Pour la maman d'Ozalie, des béquilles qui guérissent les jambes cassées, avec rétroviseur, klaxon et porte-bagages. Pour ton papa, un tablier de cuisine qui ne brûle pas les plats. Et pour toi, Ozalie, j'ai... » Soudain, le papa d'Ozalie entra, mal réveillé et tout chiffonné. « Qu'est-ce qui se passe ici? J'ai entendu des éléphants et des cochons. Je rêve ou quoi ?» En un clin d'œil, les bouloches retournèrent faire les boules de Noël sur le sapin, bien accrochées à leurs branches. La mère Noël déposa les cadeaux d'Ozalie et des parents au pied du sapin, embrassa Ozalie sur les deux joues, enfila son bonnet, attacha sa barbe à moustache sous son nez, sautilla trois fois autour du sapin, claqua des doigts et disparut. Si bien que le papa d'Ozalie ne vit rien et fut certain d'avoir rêvé. Pendant tout le longtemps de toute sa vie, Ozalie ne raconta jamais ce qu'elle avait vécu ce jour-là, car c'était un secret. D'ailleurs, qui l'aurait cru ? Voilà, c'est la fin de l'histoire qui est finie juste pile au bout. Et maintenant, au lit, si vous le trouvez.

0: ans et je vais vous raconter ma blague. C'est la maîtresse de Toto qui demande à Toto. Toto, toi qui allais en Angleterre, dis-nous comment s'appellent les habitants de ce pays. Oh là là, mais je ne les connais pas tous.
1: Bonjour, je suis Félix, j'ai 9 ans, j'habite à Rennes. J'ai une blague. Choupi, pourquoi tu n'as pas fait tes devoirs à la maison? Parce que j'habite dans un appartement.
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0: Écoute, je t'ai pas dit la vraie raison pour laquelle je suis venue te chercher. Quand tu as traversé, je suis restée près du tombeau pour m'assurer que tout aille bien.
1: C'est gentil.
0: Et c'est là que j'ai vu Hector. Je pense qu'il nous a suivis. Il a dû voir que tu avais pris la clé. Il est entré dans le tombeau et puis il est ressorti. Alors je suis venue te prévenir. Il faut se méfier de lui. Il était au téléphone avec je sais pas qui quand il est parti. Il manigance quelque chose.
1: Tu crois qu'il a découvert le passage?
0: Je pense pas. Et puis j'ai l'impression que ça marche pas quand on est avec des adultes.
1: Bon, on verra bien. De toute façon, c'était notre dernier voyage.
0: J'espère que cette fois c'est la bonne.
1: On va vite le savoir.

Cette seconde aventure au temps des pharaons touche à sa fin. Toutankhaton, devenu pharaon, a fait de Tina sa conseillère spéciale, ce qui lui a valu beaucoup d'ennemis et rendu le jeune pharaon très impopulaire. Grâce au retour inattendu de Mousse, qui la sauve in extremis d'une conspiration, Tina se fait remplacer auprès du souverain par Maya, l'ancienne nourrice de Toutankhaton. De retour

0: Dans le monde moderne, rien n'a encore une fois changé. Le trésor de Néfertiti demeure introuvable et les archéologues sont toujours endormis.
1: Je comprends pas.
2: On doit avoir fait une erreur. Tu veux encore interroger les lettres ?
1: Je sais, mais elles me doivent bien une explication. Ça fait deux fois qu'on sauve le trésor et il n'est toujours pas dans la tombe.
3: On a fait ce que vous disiez, ça ne marche pas.
2: T'es sûre qu'elles vont répondre ? Et même si elles répondent, elles disent n'importe quoi.
1: Ah, voilà !
3: J'ai dit parler au traître. Bah oui, mais il est mort. Mao est mort.
2: Avec un T.
3: Pas Mao. Il y aurait un autre traître ?
2: Ah bah ça, bah je sais pas.
4: Oui.
5: Vous êtes là, on vous cherche partout.
6: Tina, il faut me rendre la clé.
5: Pourquoi tu as fait ça ? Le passeport de ton père est ici, de toute façon.
3: Oui, je suis désolée, j'avais oublié.
6: Pourquoi tu retournais dans la tombe ?
3: Je l'ai déjà expliqué, mais vous ne me croyez pas.
5: Ne recommence pas avec ça.
6: C'est-à-dire ?
5: Rien. Elle affabule. Elle parle d'un passage qui permettrait de voyager dans le temps pour retrouver le trésor de Néfertiti.
3: Si vous ne me croyez pas, j'y suis pour rien. J'ai pas d'autre raison à vous donner. Tiens, la clé.
5: Bon, l'affaire est réglée. Hector, je te prépare un café ?
6: Oui, je veux bien. Moi, je te crois.
3: Ah ? Merci.
2: Maman, tu pourrais répondre à quelques questions sur l'Égypte antique ?
5: Oui, d'accord. Qu'est-ce que vous voulez savoir ?
3: Est-ce que, pour vous, il y a un personnage qui aurait trahi Toutankhamon ?
5: C'est-à-dire ?
3: Je sais pas exactement. Quelqu'un qui l'aurait trahi, et possiblement son père Akhenaton aussi, qui l'aurait même peut-être assassiné puisqu'il est mort jeune.
5: Ça, on sait rien du tout. On a des indices sur la façon dont il est mort, mais rien de certain. On a dit par exemple qu'il a peut-être été victime d'un accident de char.
3: Ah, ça c'est possible. Il va très vite sur... Enfin, je l'ai vu sur... Des peintures avec un char, ça devait aller très vite.
6: Merci, Samia. Pour moi, il y a un traître évident.
5: Ah bon ? Qui ça ?
6: Le pharaon Horemheb.
3: Oh, Horemheb est devenu pharaon ?
6: Oui, il a succédé à Toutankhamon et Haï. Il a survécu à tout le monde. Tu le connais ?
3: Oui, je vois qui c'est. Et qu'est-ce qui s'est passé à la fin du règne de Toutankhamon ?
5: Haï, qui était son tuteur, est devenu pharaon parce qu'il était marié à la sœur de Toutankhamon. Mais Haï était vieux et n'a pas régné longtemps. Et c'est ce militaire, Horemheb, qui est devenu pharaon ensuite.
3: Et en quoi il les a trahis ?
6: Horemheb, une fois au pouvoir, a fait mettre son nom sur les monuments que Toutankhamon avait fait construire. Il a tout fait pour effacer Toutankhamon, Néfertiti et Akhenaton de l'histoire égyptienne.
5: Oui, il a voulu effacer la famille qui avait imposé le dieu Aton à l'Égypte.
2: Oh, c'est pas vrai.
3: Alors, il aurait caché son allégeance à Amon pendant tout ce temps ?
5: Je comprends pas trop pourquoi tu dis ça, on peut pas savoir. Mais ce qui est certain, c'est qu'il s'est retourné contre les pharaons qu'il avait servi comme général. Quelqu'un veut des biscuits ?
2: Moi, je veux bien.
6: Retrouvons-nous tout à l'heure si tu veux, tu vas me montrer.
3: D'accord.
5: Tu finis pas le paquet, d'accord ? Tu en laisses aux invités.
3: Maman.
6: Retrouvons-nous devant la tombe dans une heure.
0: Hector écourte alors sa visite et quitte la maison de Samia. Il traverse discrètement le camp des archéologues et s'isole pour prévenir son mystérieux correspondant.
7: Allô, Monsieur Harding ? C'est Hector ?
8: Où êtes-vous ?
7: Je suis encore dans la vallée des rois, mais je vais vous expliquer.
8: Épargnez-moi vos explications. Partez immédiatement pour la mission dans le sud.
7: Mais attendez, Monsieur Harding, j'ai peut-être trouvé quelque chose dans la tombe. Je ne suis pas sûr, mais je veux juste vérifier avant de partir définitivement.
8: Un trésor.
7: On m'a parlé d'un passage secret. Et s'il y a passage secret, cela veut dire qu'il y a sûrement un trésor dans la tombe.
8: Personne d'autre n'est au courant ?
7: Non, personne à part deux gamins. Mais ne vous inquiétez pas, j'en fais mon affaire.
2: Tu vas pas y retourner quand même ?
3: Il le faut ! C'est Horemheb le traître depuis le début.
2: Je comprends mieux pourquoi on a eu tous ces problèmes à chaque fois qu'on était là-bas. Les vols, les révoltes, les tentatives de meurtre.
3: Tout ça, c'était Horemheb. Hector peut nous être utile.
2: Mais tu lui en as parlé ? Mais je le sens pas du tout.
1: Je sais, mais c'est le seul qui nous croit. Mon père va être rapatrié en France demain matin. On n'a plus le temps. Il faut dire à Toutankhamon qu'Horemheb est le traître. Qu'est-ce que tu vas faire?
2: Je vais pas te laisser toute seule cette fois-ci.
1: Merci. T'es un vrai ami.
6: Alors, dites-moi, qu'est-ce que vous avez trouvé exactement?
1: On t'a dit, un passage qui permet de voyager dans le temps.
6: Ouais, j'imagine, des pièces qui n'ont pas bougé depuis l'Antiquité.
2: Pas que.
1: Les gens aussi. On a rencontré Toutankhamon.
6: Quoi? Vous me menez en bateau, là. Je vous préviens, si vous me faites perdre mon temps...
1: Le mieux, c'est que tu vois par toi-même maintenant qu'on y est.
2: Par contre, il faut que tu restes dans le couloir, en dehors de la chambre funéraire.
6: Pourquoi?
1: On peut pas ouvrir le passage s'il y a un adulte avec nous.
2: On a essayé pour montrer à ma mère et ça a pas marché. Donc t'attends là, et quand c'est bon, on t'appelle et tu passes avec nous.
6: D'accord.
1: C'est bon, ok, je gère. C'est bon! Viens, Hector! Allons-y! Oh.
6: C'est incroyable! Où est-ce que vous m'emmenez? Où est-ce qu'on est?
1: On te l'a dit, dans la vallée des rois. Au même endroit, mais il y a 3300 ans.
2: Tu te sens bizarre, c'est normal. C'est un peu comme un décalage horaire, mais de 3300 ans. On met un peu de temps à s'y habituer.
6: C'est incroyable.
0: Tina et Mousse sont en terrain connu. Ils conduisent Hector vers le poste de garde en contrebas. Deux silhouettes bien familières sortent de la maison, mais leur compagnie est plutôt singulière.
2: Hé, c'est nous ? Mais qu'est-ce que c'est que ça ?
4: C'est pas des chiens.
9: On dirait des babouins. Ah, tiens ! Je vous reconnais, Princesse Tina ! Bienvenue !
7: Il t'appelle Princesse Tina !
1: Ok, je gère. Bonjour, messieurs. Vous pourriez rappeler vos babouins ?
9: Ah oui, ah, pardon, au cri. Ah, Okra, pompier, lâche la princesse, Okra, lâche la princesse. Désolé.
10: On n'arrive pas à les tenir.
9: La hiérarchie veut qu'on travaille avec des babouins à la place des chiens, mais ça marche pas.
10: En tout cas, ça fait plaisir, princesse Tina. Ça fait longtemps qu'on vous a pas vu.
2: Oh là là, ça fait longtemps? Mais ça fait combien de temps que vous nous avez pas vu?
9: Oh, bah, je dirais 6-7 ans, non?
2: Oh, purée. 6-7 ans. Oh, quelle tannée!
10: Oh oui, Toutankhamon était encore pharaon. Oh,
1: c'est pas vrai! Et alors qui est pharaon maintenant?
9: Horemheb. Vous le connaissez, je crois.
1: Oui.
2: Oh là là, qu'est-ce qu'on fait?
1: J'ai une question. Vous vous rappelez que j'ai fait construire la tombe de Nefertiti? Est-ce que tout va bien? Je veux dire, elle est toujours là?
10: Oui, bien sûr. On est là pour garder sa tombe et celle d'Akhenaton. Tout est en ordre.
1: On pourrait la voir?
9: Normalement, non.
1: Je voudrais juste voir à quoi elle ressemble terminée.
10: Bon, allez-y. Parce que c'est vous, hein. Mais restez pas longtemps.
0: Cette fois-ci, la tombe est située au même endroit que celle qu'ils viennent tout juste de quitter dans le monde moderne. Tina, Mousse et Hector s'avancent dans l'entrée et accèdent progressivement à la chambre funéraire. Ils reconnaissent les lieux, mais se retrouvent bientôt submergés par l'émotion tant la pièce est éblouissante. Les peintures murales ont retrouvé toute la splendeur et leur éclat d'origine.
2: Ça va ! Enfin ! Le trésor de Nefertiti !
6: Incroyable !
0: De part et d'autre du sarcophage de Nefertiti, des meubles précieux envahissent la pièce, sur lesquels s'amoncellent des vases en or, des bijoux étincelants, des statues en bois doré et autres objets éblouissants.
2: Bon, et maintenant qu'est-ce qu'on fait?
1: On le prend!
2: Quoi? On va pas faire ça!
1: On n'a pas le choix, Mousse! Il faut tenter de le ramener dans notre monde pour libérer l'esprit de Nefertiti! C'est notre dernière chance de sauver mon père!
2: Ah non, Moi, je fais pas ça. Rappelle-toi, on peut pas ramener des objets dans le passage secret.
1: Très bien. Et toi, Hector, tu es prêt à m'aider?
7: Oui. Je pense qu'on devrait pouvoir franchir le passage avec le trésor, puisque j'ai réussi à passer avec mon pistolet.
1: Hector, mais qu'est-ce que tu fais?
7: Je suis d'accord pour ramener le trésor, Tina, mais je vais juste le garder pour moi.
0: Nos amis sont-ils condamnés à échouer si près du but? Vous le saurez en écoutant le dernier épisode de Tina et le trésor de Nefertiti.
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2: Et coucou les petites curieuses et les petits curieux, ces petites bêtes au programme.
3: Bonjour, je m'appelle Gustave et j'ai 4 ans. Est-ce que les pince-oreilles, ça pince les oreilles? Au revoir. Merci.
2: Mais tellement logique ta question, Gustave. Est-ce que les pince-oreilles, ça pince les oreilles? Je la relais à François Lasserre, il vient de t'entendre. François Lasserre, il est entomologiste, ça veut dire qu'il est spécialiste des insectes. Alors les pince-oreilles, vous connaissez, donc est-ce que ça pince les oreilles?
4: Alors non, moi je connais pas.
2: Vous connaissez pas les pince-oreilles?
4: Je connais les perce-oreilles.
2: Ah, mais mince, je me suis trompée.
4: Non, vous avez parfaitement raison. Vous relayez une information orale. C'est-à-dire que c'est vrai qu'oralement, on dit souvent pince-oreille, alors qu'on ne le trouve pas dans les manuels. Son vrai nom, c'est perce-oreille. Bon, c'est lié au mot oreille, mais c'est le mot perce-oreille. Jamais vous verrez dans un livre sur les insectes
2: un pince-oreille. Bon, alors, est-ce que ça perce les oreilles?
4: On voit pince-oreille, mais pince ou perce, ça fait penser effectivement l'arrière du corps des perce-oreilles. Il y a des espèces de petites, comme c'est pas des crochets, ça s'appelle des cercles, mais ça ressemble à des petits forceps et ça pourrait faire penser à un outil qui va percer l'oreille pour se mettre une boucle d'oreille. Alors, pas du tout, les perce-oreilles ne font jamais ça. L'idée reçue, la légende viendrait, parce que dans plein de langues différentes, il y a le mot oreille dans le nom de ces insectes, c'est quand même étonnant, c'est qu'en fait, les perce-oreilles, en journée, ils ne sont pas très actifs, ils vivent plutôt le soir et la nuit, et donc en journée, ils cherchent des abris. Et donc peut-être qu'une fois, il y a très longtemps, parce que c'est souvent comme ça, ça part souvent d'anecdotes comme ça, les idées reçues, les légendes, ben, un perce-oreille s'est peut-être abrité dans une oreille, par exemple, genre quelqu'un qui dormait, qui faisait une sieste dans l'herbe, et puis le perce-oreille s'est dit, tiens, ça a l'air d'être un bon abri. Bon, au bout d'un moment, il en sort. Hein. Mais du coup, on a associé les perce-oreilles à cette idée qu'ils viendraient s'abriter. Et alors, la légende va carrément hyper loin. J'espère que Gustave t'es bien accroché. On raconte que les perce-oreilles rentrent dans l'oreille, vont au fond de l'oreille, la percent et mangent le cerveau. Voilà pourquoi on les appelle des perce-oreilles. Sympa, hein, c'est complètement faux, évidemment.
2: Gustave, rassure-toi, tout va bien.
4: Tout va bien. Les perce-oreilles sont totalement inoffensives. Si on les prend dans la main délicatement, ils vont parfois essayer de nous pincer un peu, mais en fait, c'est pas assez fort pour nous embêter. Ça fait pas grand-chose. Mais ces espèces de grandes pinces qu'ils ont à l'arrière du corps, ça leur permet de se défendre. Ça leur permet de séduire aussi les femelles. On a vu des études qui montraient que plus les pinces à l'arrière du corps du mâle étaient grandes, bah plus la femelle pouvait être séduite et allait plutôt aller vers lui. Et puis parfois, pendant l'accouplement, qui est assez drôle, ils sont un peu dos à dos, et bien parfois l'abdomen, le ventre de la femelle, se met carrément dans les pinces, et c'est un peu comme si monsieur portait la femelle au moment de l'accouplement.
2: Et donc, leur nom scientifique, vous l'avez ?
4: Forficula auriculata. Donc c'est quand même lié à l'oreille.
2: Donc on se rassure, ils ne vont pas nous manger le cerveau.
4: On se rassure, et si jamais ça arrivait, non, ils ressortent immédiatement.
2: Voilà, pas de panique avec les perce-oreilles, donc. 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
2: Bonjour, je suis Jérémy Fell et je vais vous raconter l'histoire de Théo et du grand pouvoir de son imagination.
3: C'est O-L-I-O-S.

0: Théo est un petit garçon de 7 ans qui vit en Normandie avec ses parents dans une belle maison construite près de la falaise. De sa chambre au mur tout jaune, il peut voir la mer s'étaler sous ses yeux. Et il imagine souvent y nager, y découvrir, en y plongeant, des trésors. Et puis aussi, la traverser en bateau à voile ou à vapeur, y croiser des pirates, des sirènes, des dauphins ou des tortues gigantesques. Théo adore se raconter des histoires et aussi dessiner dans un beau cahier recouvert de cuir offert par sa grand-mère. Il dessine partout, Théo, et tout le temps, même pendant les récréations, au lieu de jouer au foot ou au basket avec ses petits camarades. Et quand il ne dessine pas, il rêve. On dit souvent de lui qu'il est dans la lune, toujours un peu ailleurs. Ne pas avoir beaucoup de copains ne le dérange pas trop, car à la place, il a tellement d'amis imaginaires. Des chevaliers, des mousquetaires, des princes et des princesses, et même des dragons. Oui, des dragons. Parfois, ses amis lui rendent visite quand sa famille dort. Parfois même, il l'emmène vivre de nombreuses aventures, là où tout est plus grand que sur Terre. Quand il en parle le lendemain à ses parents, des étoiles plein les yeux, il se regarde en souriant et chuchote. Ça lui passera. Théo ne comprend pas trop ce que cela veut dire. Et puis, lui ne veut surtout pas que ça passe. Un matin, pendant les grandes vacances, sa maman lui propose de partir quelques jours chez sa tante Justine, à la campagne. Cette idée ne l'enchante pas trop, car cela veut dire qu'il va forcément croiser son cousin, Rémi, qui va au collège et ne perd jamais une occasion pour se moquer de lui. Mais Théo n'a pas le choix, et heureusement, il passe tout le trajet à rêvasser, en regardant défiler de gros morceaux de village, de campagne et de forêt. Quand ils arrivent à destination, il remarque aussitôt son cousin Rémi debout devant l'entrée de la maison, comme s'il l'attendait. Théo comprend à son regard et à son sourire qu'il est bien décidé à l'embêter le plus possible. À l'heure où sa maman et sa tante préparent le dîner, Rémi lui fait signe de le suivre. Théo n'ose pas refuser et ils se rendent dans le jardin, qui se termine tout au bout par une immense forêt. Tu sais ce qui vit là-dedans ? Demande alors Rémi en indiquant la forêt du doigt. Théo fait don de la tête. Ouais, bah si tu le savais, tu ne serais jamais venu ici. Je te parle d'un monstre que tu n'imagines même pas. Avec deux yeux tout rouges, deux longues dents, deux fois plus gros qu'un ours, et avec plein de poils partout. Et tu sais de quoi il se nourrit ? Hein ? D'enfants comme toi. Ouais. Alors t'as intérêt à tenir à carreau. Sinon, je lui demanderai de s'occuper de toi. Théo se ratatine sur lui-même. Ses jambes tremblent. Il ne peut s'empêcher de fixer la forêt. Sa mère l'appelle alors pour le dîner. Sauvé. Théo court vers la cuisine sans se retourner. Et assis à table, il a du mal à manger ses raviolis au jambon, qui est pourtant son plat préféré. La nuit, calé dans son lit, Théo pense au monstre dont lui a parlé Rémi. Dans le noir, il peut en voir chaque détail, comme si c'était lui-même qui l'avait imaginé en premier. Et c'est alors que derrière la porte de sa chambre, il entend des frottements, des coups contre le mur, des grognements qui le font frissonner, puis un petit rire étouffé. Celui de Rémi, visiblement bien content de sa méchante blague. Théo aimerait tellement trouver un moyen pour qu'il arrête de l'embêter. Le lendemain, Rémi s'amuse à nouveau à lui faire peur en évoquant un enfant de son âge enlevé par le monstre de la forêt un mois plus tôt et qu'on n'a depuis plus jamais retrouvé. Rémi en profite pour lui ordonner d'aller lui chercher une glace dans le congélateur. Sinon, Théo partait dans la cuisine. Rémi téléphone à son meilleur ami et lui raconte à quel point il s'amuse à terrifier son petit cousin avec un monstre qu'il a totalement inventé. « Que les enfants sont bêtes et naïfs à cet âge, dit-il. Maintenant, il obéit à tous mes ordres. » Les jours passent et Rémi embête Théo dès qu'il le peut avec une nouvelle histoire au sujet du monstre. Théo est forcé de lui servir à manger et à boire, de ranger sa chambre, de laver la vaisselle à sa place. Heureusement, la seule chose que Rémi ne lui demande pas, c'est de faire ses devoirs. Un soir où sa maman et sa tante sont partis au cinéma, Rémi lui annonce que la créature a cette fois décidé de venir le chercher. Théo est pétrifié et se demande ce qu'il a fait de mal. Rémi se lève et, debout face à la lampe, mime les gestes du monstre qui sort des arbres, prêt à l'attraper et à le manger. « Il est tout prêt !» dit-il en élevant la voix. « Je sens son odeur et j'entends le claquement de ses dents !» Théo ne sait pas quoi faire. Il imagine le monstre de ses cauchemars avancer vers la maison, prêt à surgir dans le salon. Rémi a le sourire aux lèvres. Il pense déjà à la tête que fera son meilleur ami quand il lui racontera. Ce petit garçon est tellement ridicule d'avoir autant peur. Et là, on entend une énorme déflagration dehors, puis des pas lourds qui approchent. Surpris, Rémi se retourne en se demandant ce qui se passe. Surgit alors face à eux le monstre de la forêt. Il est exactement comme Théo l'a imaginé. « Mais c'est pas possible !» crie Rémi. « Tu n'existes pas ! J'ai tout inventé !» Mais le monstre n'est pas de cet avis et l'attrape par les pieds. Puis il se tourne vers Théo, qui n'ose plus bouger.
1: « Tu n'as pas à avoir peur de moi, Théo !» lui dit-il d'une grosse voix qu'il tente de rendre toute douce. « Je sais que je suis un peu effrayant, mais je ne te ferai jamais de mal, ça non !» car c'est toi qui m'as créé grâce à ta grande imagination. Et si ça peut te rassurer, je n'ai jamais mangé aucun petit garçon. Moi, je préfère largement les marrons. »
0: Le monstre approche alors Rémi de son visage.
1: « Quant à toi, tu apprendras qu'il ne faut pas sous-estimer le pouvoir des enfants comme Théo. Maintenant, je suis son protecteur. Si tu l'embêtes encore, tu auras affaire à moi, tu peux me croire. « Compris ?»«
2: Oui, »
0: répond Rémi d'une toute petite voix.
1: « Bien, » gronde le monstre, « et que je ne t'y reprenne plus. »
0: Puis il le lâche sur le sol, fait un clin d'œil et un grand sourire à Théo et retourne d'un pas lourd dans la forêt. Théo en reste bouche bée. Rémi, les larmes aux yeux et tout tremblant, s'excuse et lui demande même de lui pardonner. Puis il va aller chercher de la glace à la vanille et l'installe dans le salon devant un dessin animé où le petit garçon, son cœur apaisé et sa bouche pleine de sucre, reste bien tranquille jusqu'au retour de sa maman. Les jours suivants, plus jamais Rémi ne lui fait de méchantes blagues. Plus jamais il ne lui donne d'ordre. Théo profite enfin pleinement de ses vacances. Et puis il se rend souvent dans la forêt pour y vivre de nouvelles aventures et en revient à chaque fois les poches pleines de marrons. Et quand il rentre chez lui, face à la belle-mère de Normandie, c'est en compagnie d'un nouvel ami, né de son imagination. Un ami bien décidé, comme tous les autres, à veiller sur lui. Et voilà, l'histoire est finie. 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

0: Il la remercie de l'avoir accompagnée à la gare.
1: Vous parlez sérieusement ou vous vous moquez de moi?
0: Ben non, il se moque pas d'elle, mais regardez, tous ces journaux, ces cigares, tout ça.
1: C'est... Ah, je manque d'originalité, c'est vrai. Savez-vous que nous nous séparons pour la première fois?
0: Oui, mais enfin, c'est pas très long. Et puis, il part que 15 jours.
1: Attendez un petit peu. Dois-je comprendre que...

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